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3: Bonjour à tous. Patrick Bruel, mis en examen. Le parquet de Nanterre l'a annoncé ce mercredi soir dans la soirée, à l'issue d'une audition qui aura duré plus de 3 heures. Le chanteur est mis en examen pour viol, tentative de viol et agression sexuelle sur plusieurs femmes, d'après le parquet. Il est également placé sous le statut de témoin assisté pour d'autres faits. Nouveau moment d'hommage dans le Gers après la mort de Liana la semaine dernière. Une cérémonie s'est déroulée à Puy-Casquier ce mercredi soir où le corps de la jeune fille a été retrouvé. Une minute de silence a également été respectée. Les obsèques de la collégienne de 11 ans auront lieu vendredi à Fleurance dans la plus stricte intimité. La mort d'un soldat français au Liban, un jeune homme de 21 ans atteint par un tir accidentel lors d'un entraînement. Il servait au sein du 8e régiment de parachutistes d'infanterie de marine de Castres. Il était déployé au Liban depuis début juin pour une mission de partenariat militaire. Dans l'actualité également, Donald Trump promet de frapper durement l'Iran dès aujourd'hui face à l'absence d'accord avec l'Iran. Le président américain affirme qu'il souhaitait continuer à attaquer des centrales électriques alors que les deux pays étaient proches d'un accord pour mettre fin au conflit. 30 ans de réclusion criminelle requis à l'encontre d'un homme de 34 ans. Il est le principal accusé dans la tentative de meurtre d'un blogueur azerbaïdjanais à Nantes en 2021. Il a été reconnu coupable de tentative de meurtre en bande organisée et association de malfaiteurs en vue de préparer un crime. La facture va encore s'alourdir pour plusieurs millions de Français, le prix du gaz va augmenter de 7,4% en juillet, en raison des tensions liées à la guerre au Moyen-Orient. Une hausse qui concerne 6 millions de ménages ayant souscrit une offre de fournisseur indexée sur ce prix moyen. Et puis, une décision surprise de la part de la FIFA, l'instance du foot mondial vient de délivrer une accréditation au journaliste Christophe Glaise pour la Coupe du Monde. Une autorisation à titre symbolique, alors qu'il est toujours retenu prisonnier en Algérie depuis 2 ans. Voilà pour l'actu, très bon début de journée à tous.
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2: 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Du côté des béliers, on respire mieux, comme après avoir bouclé quelque chose d'important. Taureau, un moment de partage ou une attention particulière vous apporte de la satisfaction et renforce vos liens. Les Gémeaux, une information reçue aujourd'hui change votre perspective et vous permet de voir plus clairement la suite. Cancer, une joie durable commence. Concernant les Lions, vous obtenez une reconnaissance concrète qui renforce votre confiance et votre motivation. Vierge, vous faites un tri dans vos affaires et vous ressentez immédiatement un soulagement. Balance, vous vous accordez un moment de détente qui vous permet de récupérer et de mieux profiter de la journée. Scorpion, prenez le temps de réfléchir avant d'agir. Les Sagittaires, un projet stimulant attire votre attention et vous pousse à agir avec enthousiasme. Capricorne, vous exprimez votre engagement dans une situation importante par des actions concrètes. Verseau, une situation qui vous inquiétait s'apaise naturellement. Et Poisson, vous réalisez que tout se met en place sans effort.

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1: Et nous sommes le 11 juin, aujourd'hui nous fêtons les Barnabé et les Barthélémy. Et en ce 11 juin, je pourrais vous parler de John Wayne, icône du western américain qui décède en 1979, ou de la course automobile Paris-Bordeaux-Paris, considérée comme la première course automobile de l'histoire en 1895. J'aurais aussi pu vous parler de la sortie aux États-Unis en 1982 du film E.T. l'extraterrestre. Mais le 11 juin 1910, né Jacques-Yves Cousteau, le commandant Cousteau, célèbre pour ses films sur les océans et son bonnet rouge. Jacques-Yves Cousteau se découvre très jeune une passion pour la mer. Sa carrière débute à l'école navale de Brest. Il intègre l'équipage du navire école, la Jeanne d'Arc. Pour ses faits de guerre et de résistance, Cousteau recevra la croix de guerre et le titre de chevalier de la Légion d'honneur. En 1943, il dépose le brevet du scaphandre autonome moderne. Dans les années 50, il embarque à bord de la Calypso, un dragueur de mines devenu navire océanographique destiné à la recherche scientifique sous-marine. Pendant 4 décennies, il sillonne les mers et les océans. Il rapporte de ses voyages des films en couleur sur les fonds marins, comme Le Monde du Silence, co-réalisé avec Louis Malle, qui sera Palme d'Or du Festival de Cannes et Oscar du meilleur film documentaire en 1956. Cousteau meurt le 25 juin 1997 à Paris et laisse derrière lui environ 150 films et 60 ouvrages. La citation du jour est signée de Jacques-Yves Cousteau. « Le bonheur pour une abeille ou un dauphin est d'exister. Pour l'homme, c'est de le savoir et de s'en émerveiller. »
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3: Enfant, Bertrand Bayern connaissait déjà les noms de tous les footballeurs du championnat de France, les adresses des meilleurs restaurants du pays, la date de la première étreinte charnelle de Balzac avec sa future épouse ou celle du mariage de Léon Zitrone. Sa mémoire retient des milliers de faits et gestes et commémore en permanence des événements dont il est le dernier à avoir gardé trace. Que faire de cette mémoire infaillible? Est-elle réconfortante ou au contraire terriblement pesante? C'est à cette question que tente de répondre Bertrand Bayern en retraçant son parcours depuis son enfance solitaire, où entouré d'adultes, il se découvrit très tôt un goût pour la nostalgie et les choses révolues. Son grand-père l'emmenait dans les cimetières, devenu au fil du temps son royaume, et où il donne aujourd'hui des conférences durant lesquelles il offre à ses auditeurs une érudition et un rire salutaire. Doté d'une autodérision à toute épreuve et d'un humour noir qui lui sauve la mise les soirs de mauvaise lune, Bertrand Bayern réunit ses plus chers fantômes, fait appel à ses auteurs de chevet, convoque avec tendresse ses chanteurs favoris, chasse la poussière qui recouvre des disparus injustement oubliés et saupoudre son récit d'aphorismes grinçants ou espiègles. Pour bien observer sa vie, est-il persuadé, il n'est pas inutile de passer à côté. Hypermnésique de Bertrand Bayern est paru au Cherche Midi.
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2: Bonjour à tous. Oradour-sur-Glane a commémoré hier le 82e anniversaire du massacre du 10 juin 1944. Ce jour de la Seconde Guerre mondiale, une compagnie SS de la Das Reich a tué 643 hommes, femmes et enfants avant de mettre le feu au village. Les ruines en sont depuis le témoin silencieux. Hier, 70 enfants, des officiels et une foule nombreuse se sont réunis pour rendre hommage aux victimes. Parmi eux se trouvait Marie-Pierre Védrenne. Pour la ministre déléguée chargée de la citoyenneté, il s'agit aussi d'un retour sur ses terres.
3: J'ai grandi à Limoges et forcément, grandir à Limoges, ça signifie un engagement pour la paix, pour la liberté, pour l'Europe, qui s'est transformé en engagement politique. Et je ne pensais évidemment pas, quand j'étais enfant ici, qu'un jour je reviendrais présider une cérémonie, une commémoration en tant que membre du gouvernement, en tant que représentant de l'État. Donc oui, ça a une signification particulière. Mais ce qui m'a frappé aussi, c'est l'aspect intergénérationnel. C'est de voir des porte-drapeaux qui ont 10 ans, c'est de voir des élèves de CE2 qui sont présents, c'est de voir des familles de rescapés, c'est ce devoir de mémoire qu'il est absolument essentiel de perpétuer pour justement ne jamais oublier, mais surtout aussi pour transmettre.
2: Une journée de commémoration particulière est d'autant plus importante à cause de la fermeture du Centre de la mémoire pour travaux. Benoît Sadry, président national des familles de martyrs d'Oradour.
4: Il faut savoir bien transmettre le témoin parce que effectivement, le Centre de la mémoire a aujourd'hui un rôle déterminant dans la transmission, dans la médiation. On a de plus en plus de gens qui ne connaissent pas ce qui s'est passé à Oradour ou qui ne connaissent pas suffisamment. C'est des souvenirs d'histoire lointains. Donc il y a vraiment une réactualisation que le Centre de la mémoire doit apporter en amont des visites. Mais effectivement, c'est fermé en ce moment. Donc je pense que le rôle de la cérémonie, le rôle de toutes nos actions de façon générale, c'est déterminant. C'est ça qui contribue de transmettre la mémoire.
2: Mais le CMO doit rouvrir pour juin 2027 avec une exposition permanente entièrement repensée, comme le souligne Babette Robert, sa directrice.
5: Il y aura d'abord une présence importante du village lui-même d'Oradour dans l'exposition comme un fil rouge. C'était une demande régulière des visiteurs auparavant. Et puis il y aura une explication vraiment actualisée du déroulement même de l'après-midi du 10 juin 1944, c'est-à-dire du déroulement du massacre, grâce à des recherches qui ont été faites depuis 1999 et grâce à un dispositif qui allie l'image et le fait de faire apparaître des images à la demande. Voilà. Et puis, je crois que ce qui est important aussi, ce qui sera nouveau, ce sera l'intérêt porté au paysage mémoriel et dans une dimension élargie par rapport à l'ancienne exposition permanente, donc qui ne s'intéressera pas seulement aux ruines classées monuments historiques, mais qui ira au-delà, parce que tout ne s'est pas déroulé dans les ruines. Voilà. Et puis, nouveauté également, il y aura une approche, on va dire, artistique. Ce que l'art, les artistes ont pu dire et créer sur le massacre d'Oradour. Et pour finir, nouveauté également, un dispositif qui permettra aux visiteurs d'obtenir des réponses un certain nombre de questions qu'ils seront en droit de se poser à la fin de l'exposition et auxquelles répondront des experts, parfois un expert seul, parfois un expert en dialogue avec un autre expert. Et voilà, ça aussi, je crois que ce sera vraiment nouveau.
2: Pendant ces quelques mois de travaux, vous pouvez suivre une visite guidée du village martyr avec Tristan, par exemple.
6: Nous voilà donc arrivés à l'entrée du village. Un point qui est dommage par rapport au fait que le centre de la mémoire soit fermé, c'est qu'on n'a pas accès à la salle juste en dessous. C'était par là qu'on rentrait d'habitude pour arriver dans le village. Et cette salle s'appelait la Galerie des Visages. On y voyait 643 plaques de porcelaine avec le nom, l'âge et le nom de famille de chaque victime. Donc c'était une manière frappante de montrer que 643, ce n'est pas juste un nombre, mais bien les personnes dont la vie s'était éteinte brutalement ce 10 juin. Vous avez peut-être vu en arrivant ici qu'on est passé à côté de cette église. C'est celle du nouveau village d'Oradour-sur-Glane, le village qui va être construit après la fin de la guerre pour accueillir la population qu'il reste. Le détail que vous pouvez retenir, c'est qu'il y avait des échos entre ces deux villages. Par exemple, cette église se trouve au point le plus au sud parce que c'était également le cas pour l'ancienne église dans l'ancien village. Nous allons donc commencer à remonter cette voie et voir un premier exemple des ruines.
2: La visite libre du village martyr d'Oradour-sur-Glane est elle aussi toujours possible pendant les travaux. Pour le Graal, Lucie Alix Caolin.
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5: Les drones au-dessus du parc naturel régional de Millevaches, c'est fini. Le préfet de la Corrèze a pris un arrêté pour interdire le survol d'une partie du PNR. Le but, protéger diverses espèces, dont le loup. Dans un communiqué, Vincent Berton précise que, je cite, « les survols de drones à basse altitude perturbent la quiétude des milieux naturels, provoquent des comportements de fuite ou d'attaque chez les animaux et menacent la sécurité des troupeaux ». Le projet de restauration à Saint-Éloi-les-Tuileries suit son cours. Le chantier du logis de l'ensemble rural de la rivière entre même dans une nouvelle phase. Les travaux prévus comprennent notamment la rénovation des maçonneries, de la charpente et des planchers en bois. À terme, des visites ponctuelles seront organisées pour le public. Magnac-Bourg organise un dépistage du diabète samedi matin. L'opération aura lieu pendant la foire mensuelle de la commune sur la place Donnée. Au programme également, une action de sensibilisation à la protection solaire et la présence de la Maison de l'Europe en Limousin ainsi que divers exposants. L'association VMEH de Confolens cherche des bénévoles pour rejoindre ses rangs. Par VMEH, comprenez visiteurs de malades en établissements hospitaliers et EHPAD. Votre objectif est de tenir compagnie aux patients et résidents dans les établissements de secteur, mais aussi de participer aux animations collectives. Il n'y a pas de contrainte d'âge ni de disponibilité fixe pour devenir bénévole. Chacun s'organise avec la structure qui l'accueille dans le cadre d'une convention départementale. Vous pouvez courir pour les blessés désarmés à Chasseneuil-sur-Bonnieure. L'épreuve aura lieu le 28 juin au Mémorial de la Résistance et aux alentours à l'initiative de l'Office national des combattants et des victimes de guerre. Les sportifs s'élanceront dès le matin pour une boucle de 5 km à faire une, deux ou trois fois selon leur niveau. Les plus rapides se verront remettre des médailles. Les inscriptions sont ouvertes. Le coup d'envoi de la Coupe du Monde de football, c'est ce soir à 21h. Mais à Limoges, les supporters devront patienter avant de profiter d'un écran géant. La ville n'exclut pas la mise en place d'une fan zone à Beaublanc, mais si les Bleus atteignent les quarts de finale. En attendant, plusieurs établissements diffuseront les rencontres de l'équipe de France. Les autorités annoncent également un dispositif de surveillance renforcé pour les matchs considérés à risque. En sport toujours, mais en cyclisme, le Tour du Limousin Périgord Nouvelle-Aquitaine se dévoile. La 59e édition s'élancera de Vérac le 18 août prochain. En tout, ce sont presque 720 km qui attendent les coureurs, avec notamment une étape 100% Dordogne, de Lannoye à Salignac. Le final, lui, aura lieu aux abords du Palais des Sports de Beaublanc à Limoges le 21 août. Bon jeudi à toutes et à tous.

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3: Du côté des béliers, on respire mieux, comme après avoir bouclé quelque chose d'important.
4: Taureau, un moment de partage ou une attention particulière vous apporte de la satisfaction et renforce vos liens.
5: Les Gémeaux, une information reçue aujourd'hui change votre perspective et vous permet de voir plus clairement la suite.
6: Cancer, une joie durable commence.
7: Concernant les Lions, vous obtenez une reconnaissance concrète qui renforce votre confiance et votre motivation.
8: Vierge, vous faites un tri dans vos affaires et vous ressentez immédiatement un soulagement.
9: Balance, vous vous accordez un moment de détente qui vous permet de récupérer et de mieux profiter de la journée.
10: Scorpion, prenez le temps de réfléchir avant d'agir.
11: Les Sagittaires, un projet stimulant attire votre attention et vous pousse à agir avec enthousiasme.
12: Capricorne, vous exprimez votre engagement dans une situation importante par des actions concrètes.
13: Verseau, une situation qui vous inquiétait s'apaise naturellement.
14: Et Poisson, vous réalisez que tout se met en place sans effort.

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3: Oradour-sur-Glane a honoré hier les 643 victimes du massacre du 10 juin 1944. Ce jour-là, une compagnie SS de la Das Reich est entrée dans le village avant de tuer ses habitants et de mettre le feu. Les ruines en sont depuis le témoin silencieux. Les 82e commémorations se sont tenues en présence de 70 enfants, des officiels et une foule nombreuse. Parmi eux se trouvait Marie-Pierre Védrenne. Pour la ministre déléguée chargée de la citoyenneté, il s'agit aussi d'un retour sur ces terres.
4: C'est un moment chargé d'émotions parce que c'est une commémoration importante, effectivement personnelle aussi parce que, comme vous le savez, j'ai grandi à Limoges et forcément, grandir à Limoges, ça signifie un engagement pour la paix, pour la liberté, pour l'Europe qui s'est transformé en engagement politique. Et je ne pensais évidemment pas, quand j'étais enfant ici, qu'un jour je reviendrais présider une cérémonie, une commémoration en tant que membre du gouvernement, en tant que représentant de l'État. Donc oui, ça a une signification particulière. Mais ce qui m'a frappé aussi plus globalement, et je remercie vraiment tous les organisateurs, monsieur le maire, monsieur le président, tous les élus présents, c'est l'aspect intergénérationnel. C'est de voir des porte-drapeaux qui ont 10 ans, c'est de voir des élèves de CE2 qui sont présents, c'est de voir des familles de rescapés, c'est ce devoir de mémoire qu'il est absolument essentiel de perpétuer pour justement ne jamais oublier, mais surtout aussi pour transmettre, non pas être que dans la haine, la peur, la crainte. Non, c'est bien plus profond comme message. C'est ne pas oublier pour pouvoir justement créer les conditions de la paix, pour pouvoir faire en sorte que les valeurs qui sont sur le fronton de nos mairies, la liberté, l'égalité, la fraternité, puissent vivre au quotidien. Donc c'est aussi tout ça à travers cette cérémonie et la présence de tous les élus, de toutes les associations, des forces de sécurité, de la protection civile, de nos gendarmes. Donc c'est un moment d'unité et d'union nationale.
3: Pour Marie-Pierre Védrenne, le devoir de mémoire se fait aussi et surtout grâce au lien intergénérationnel.
4: C'est essentiel parce que c'est un devoir de transmission et je le disais à un jeune en le saluant de CE2 qui avait face à lui un porte-drapeau qui a vécu des moments difficiles. C'est transmettre le témoin. C'est transmettre le témoin de notre histoire. C'est l'histoire qui personnelle qui finalement aussi s'enchevrette dans la grande histoire, dans l'histoire de France avec ce qu'on a connu de pire comme ce qu'on connaît de plus merveilleux. Et c'est ça. Donc c'est absolument essentiel, ce lien intergénérationnel. Et je remercie une nouvelle fois vraiment, justement aussi Monsieur le Président, l'association, parce que je sais que également, c'est un point qui lui tient à cœur.
3: Benoît Sadry, président national des familles de martyrs d'Oradour, est lui aussi très attaché à la présence des enfants pendant les commémorations, surtout après la disparition des témoins directs du massacre.
5: Alors je pense que c'est justement peut-être encore plus important que certaines années, parce qu'aujourd'hui on est dans une phase où on n'a plus de témoins directs. Faut impliquer la jeunesse, c'est ce qu'on a voulu faire par le biais de l'école, par le biais des conseils municipaux d'enfants d'Oradour, de certains qui sont venus de l'extérieur. Et puis cette rencontre avec la ministre ce matin pour les enfants était un moment clé en fait dans leur parcours de citoyen. S'engager sur des opérations de mémoire comme ça, c'est apprendre du passé pour construire mieux demain, pour éviter que des événements comme ça se reproduisent, pour s'engager pour la paix, s'engager pour l'Europe. Donc je pense qu'effectivement, aujourd'hui, ces cérémonies, elles ont peut-être encore plus de sens maintenant qu'il n'y a plus de rescapés, parce qu'il faut savoir transmettre sans les paroles réelles, sans la voix des rescapés, il faut savoir transmettre autrement. Et c'est nos nouveaux défis, donc c'est des cérémonies très importantes.
3: Mais cette part de l'histoire est toujours présente avec les enfants d'Oradour, selon Benoît Sadry.
5: Je pense que pour ce qui est des enfants d'Oradour, aujourd'hui, il y a un travail qui est fait en amont avec le groupe scolaire. Il y a, pour ce qui est du conseil municipal de l'enfant, nous on les sensibilise à des projets. Ils sont en train d'écrire à destination d'enfants un carnet qu'on appelle le carnet de Marguerite, qui va raconter l'histoire de Marguerite Rouffanche de sa naissance jusqu'à son décès, avec Oradour, avec le massacre, avec la reconstruction d'Oradour, avec tous ces éléments-là. Donc en fait, ils sont sensibilisés. Je pense que c'est déterminant pour eux, pour leur parcours mémoriel.
3: Une journée de commémoration particulière est d'autant plus importante à cause de la fermeture du Centre de la Mémoire pour Travaux, Benoît Sadry.
5: Il faut savoir bien transmettre le témoin parce que, effectivement, le Centre de la mémoire a aujourd'hui un rôle déterminant dans la transmission, dans la médiation. On a de plus en plus de gens qui ne connaissent pas ce qui s'est passé au Radour ou qui n'en connaissent pas suffisamment. C'est des souvenirs d'histoire lointains. Donc il y a vraiment une réactualisation que le Centre de la mémoire doit apporter en amont des visites. Mais effectivement, c'est fermé en ce moment. Donc je pense que le rôle de la cérémonie, le rôle de toutes nos actions de façon générale, c'est déterminant. C'est ça qui contribue de transmettre la mémoire.
3: Le Centre de la mémoire de Radour-sur-Glane doit rouvrir pour les 83e commémorations en juin 2027. En attendant, les visites libres et guidées du village martyr sont toujours possibles. Pour Kaolin, Lucie Alix. 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
2: La Coupe du Monde de foot, c'est aussi de la musique et on en parle aujourd'hui dans Backstage. C'est la tradition à chaque Coupe du Monde, l'hymne officiel, et cette année c'est une nouvelle fois Shakira qui s'en occupe. Die Die, c'est le titre de la chanson de la compétition qui débute cette semaine aux États-Unis, au Canada et au Mexique. Une nouvelle collaboration avec la FIFA pour l'artiste colombienne qui avait bien évidemment interprété Waka Waka lors du Mondial 2010 en Afrique du Sud. Rendez-vous qui reste un très mauvais souvenir pour l'équipe de France. C'est d'ailleurs la seule artiste à avoir interprété l'hymne officiel de deux mondiaux. 16 ans après donc, Shakira revient avec ce nouvel hymne et elle n'est pas seule. Elle est accompagnée cette fois de la superstar nigériane de l'afrobeats Burna Boy. Une chanson rythmée et entraînante qui devrait être reprise par les supporters du monde entier dans les prochaines semaines.

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2: Bonjour à tous. Jeudi 11 juin 2026, une centaine de personnes s'est rassemblée hier devant les locaux de l'aide sociale à l'enfance à Guéret à l'appel de l'association Denain. Elles sont venues soutenir 6 mineurs non accompagnés dont la minorité a été reconnue par la justice mais contestée en appel par le département de la Creuse. Les 6 jeunes doivent être entendus par la cour d'appel de Limoges le 30 juin. Le député UDR de la Creuse a porté plainte pour injure publique contre l'ancienne députée LF. Fille Catherine Couturier. Bartholomé Lenoir affirme avoir été insulté lors d'un déplacement sur le marché de la Souterraine fin mai. Catherine Couturier sera entendue par les gendarmes de Gouzon le 20 juin. Un rassemblement de soutien est annoncé devant la gendarmerie le même jour. En Corrèze, le préfet lui a interdit le survol par drone à moins de 300 mètres d'altitude dans plusieurs communes du parc naturel régional de Millevaches. Cette mesure vise à protéger la faune sauvage, notamment le loup, ainsi que les écosystèmes sensibles du secteur. Selon les services de l'État, les vols à basse altitude peuvent perturber les animaux et les troupeaux. Seules les missions de service public peuvent déroger à cette interdiction. À Limoges, il n'y aura pas d'écran géant pour les premiers matchs de la Coupe du Monde de foot qui débute ce soir. La municipalité pourrait toutefois envisager une fan zone à partir des quarts de finale en fonction du parcours de l'équipe de France. Plusieurs bars diffuseront les rencontres des Bleus malgré des horaires parfois tardifs liés au décalage horaire avec l'Amérique du Nord. Les autorités annoncent par ailleurs une vigilance renforcée autour des matchs jugés sensibles. Samedi 13 juin, Bellac vibrera au rythme de la toute première fête du mouton organisée par le Carrefour des Générations de l'Auvin. Bellac, le comité des fêtes et l'association des commerçants du Haut-Limousin En Marche. Cette journée festive et familiale entend renouer avec l'esprit de l'ancienne foire aux vignes qui a longtemps fait la renommée de la ville. Éleveurs, producteurs locaux, traditions pastorales et savoir-faire agricoles seront mis à l'honneur. Point d'orgue de cette première édition, l'inauguration officielle de la maison du mouton et des élevages de plein air, un nouvel espace dédié à la valorisation de l'élevage ovin et à la transmission des savoir-faire du territoire. Nicolas Faury, l'un des créateurs, est au micro RMJ de Henri Feuillade.
3: L'idée de cette maison du mouton, en plus d'être un lieu physique, surtout, l'objectif c'est de faire un programme d'action, de réussir à faire une passerelle entre l'aspect professionnel, la filière, les éleveurs, le monde de l'élevage professionnel et on va dire la partie un peu plus grand public, de rendre cette idée que le nord du département c'est le territoire du mouton, mais pas que dans les paroles, mais vraiment dans les actes aussi. On est un petit peu au début de cette maison du mouton et des élevages de plein air, mais l'idée c'est ça, c'est vraiment de réussir à mettre en avant ce qui se fait actuellement sur le territoire avec le travail des éleveurs, mais pas que, c'est aussi tout l'écosystème qu'il y a autour du métier d'éleveur et de ce qui fait vivre l'élevage aussi. Donc cette idée de maison du mouton, c'est aussi de toucher les plus jeunes et de dire ce que c'est que le mouton, ce que c'est que l'élevage et quelle est l'importance sur le territoire.
2: Une première édition qui entend s'inscrire durablement dans le paysage local et rappeler l'importance de la filière ovine pour le territoire du Haut-Limousin. La fête du mouton se tiendra donc toute la journée de ce samedi 13 juin à Bellac. Et puis du mouton à la laine, la filière laine de Nouvelle-Aquitaine a rendez-vous à Aubusson. Aujourd'hui et demain, la cité internationale de la tapisserie accueille le séminaire annuel Réseau Laine. Éleveurs, artisans, entreprises et collectivités échangeront autour de la valorisation de la laine locale, un matériau au cœur des enjeux de transition écologique. Plusieurs tables rondes sont prévues, notamment sur l'utilisation de la laine dans le bâtiment, avec l'objectif de renforcer une filière régionale encore en développement. Le Centre international d'art et du paysage de l'île de Vassivière participe demain à la Nuit des forêts, au programme Visite commentée de la forêt de l'île, découverte de l'exposition Langues en conférence consacrée à l'adaptation des forêts au changement climatique, puis concert en soirée. La plupart des animations sont gratuites, c'est à partir de 17h. C'est la fin de cette édition, merci de l'avoir suivi.
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3: Reportage, aujourd'hui nous prenons la direction du musée d'art et d'histoire de Saint-Thyrier. Nous allons parler des journées européennes de l'archéologie qui arrivent ce week-end avec un programme très chargé. J'ai le plaisir de recevoir Luc Fataz qui est médiateur culturel au musée d'art et d'histoire de Saint-Thyrier. Bonjour Luc.
4: Bonjour.
3: Ravi de vous avoir avec nous pour parler un petit peu de ces journées européennes d'art de l'archéologie. Avant de parler du programme et puis aussi d'un programme de fouilles qui vient tout juste de démarrer, mais ça on en parle dans quelques instants, devant le musée d'ailleurs. Est-ce que vous pourriez nous présenter les journées européennes de l'archéologie ?
4: Oui, les journées européennes de l'archéologie, donc c'est un mouvement quand même qui est assez raidé depuis quelques années, qui a démarré, donc c'est un mouvement national, qui est maintenant européen. Donc c'est des journées consacrées aux découvertes archéologiques et à la médiation de l'archéologie en général, faire découvrir au grand public des opérations de fouilles, des objets qui sont dans les musées, qui sont des objets archéologiques. Voilà, le métier aussi de l'archéologie et les métiers de l'archéologie, puisqu'il y a plusieurs métiers, c'est assez complète. Et voilà, donc il y a aujourd'hui tout un programme qui va s'articuler autour de fouilles archéologiques qui sont vraiment dans l'actualité du musée, puisque on a un chantier de fouilles qui a démarré hier, qui va se passer devant le musée d'art et d'histoire.
3: Et alors ce chantier de fouilles, si je comprends bien, c'est un peu aussi la poursuite d'un autre chantier, d'une première fouille qui avait lieu, qui avait démarré il y a déjà quelques temps. Est-ce que vous pouvez nous en dire un peu plus sur cette première fouille?
4: Oui, c'est ça. Donc il y avait un chantier précédent qui avait eu lieu en 2023. Également devant le musée, qui s'inscrivait dans le cadre des travaux de construction et d'aménagement du musée.
3: C'était pendant la réhabilitation du bâtiment.
4: Exactement, ouais, complètement. Donc il y a eu une séquence de 2 semaines où des arrière-boutiques médiévales avaient été retrouvées, ainsi que certains silos. Et le but, c'était évidemment, comme la surface fouillée était toute petite, c'était d'agrandir cette surface et donc de poursuivre ces fouilles, chose qui se fait 3 ans plus tard.
3: Alors on va dire que le timing est bon, effectivement, puisque ça a démarré ce mardi 9 et que les journées de l'archéologie ont lieu ce week-end. Alors vous me disiez hors antenne, pendant qu'on préparait cette interview, quelque chose d'intéressant, c'est que le programme va être chargé car il s'articule sur 2 jours.
4: Oui, c'est ça. Donc il y a 2 jours de programmation. Le premier, donc ça va être samedi, avec tout d'abord des visites guidées du chantier de fouilles,
3: oui.
4: Qui auront lieu donc à 15h, 16h et 17h, samedi et dimanche. C'est sur inscription, donc attention, les places sont chères, elles sont assez limitées.
3: Donc on va le dire, c'est gratuit sur réservation. Je vais quand même vous donner les contacts. Le musée, si vous voulez appeler directement, 05 19 56 14 25, 05 19 56 14 25, ou alors sur le site musée@saint-irier.fr. Le plus simple, si vous êtes dans la voiture, que vous nous écoutez, que ça a été trop vite, vous appelez tout simplement le standard de Kaolin, et bien sûr, on se fera un plaisir de vous transmettre ces coordonnées, mais pensez à réserver, les places seront chères.
4: Oui, c'est important.
3: On a cette visite du chantier de fouilles du musée, et on a aussi d'autres éléments intéressants sur tout ce week-end.
4: Voilà, c'est là qu'intervient la Microfolie. Alors, la Microfolie, je ne sais pas si vous connaissez, mais c'est un musée numérique qui est inscrit dans le musée. Donc là, on a énormément d'images, des vidéos, énormément de supports autour de l'archéologie.
3: C'est voyager dans les musées sans se déplacer de Saint-Thyrier.
4: Exactement, c'est très pratique. Donc à 15h, le samedi, vous avez ce qu'on appelle une playlist, c'est-à-dire une diffusion d'images sur l'archéologie qui dure pendant 1 heure. Vous allez voyager à travers notamment les collections du fameux musée de Saint-Germain-en-Laye, qui est le musée d'archéologie nationale, qui regorge vraiment de vrais trésors.
3: Et qui va, on le voit sur le programme que vous avez édité, du paléolithique supérieur jusqu'à l'époque médiévale.
4: Ouais, c'est ça, on va vraiment voyager à travers énormément d'époques. Donc là, c'est sans réservation et c'est entre 15h et 16h.
3: Voilà.
4: Et c'est gratuit.
3: Et on enchaîne avec ensuite une autre partie du programme qui s'appelle l'archéologie sous-marine.
4: Oui, alors là, je vous le dis tout de suite, il reste peu de place, donc il faut réserver très vite. On est sur des films VR autour, donc avec un casque de réalité virtuelle, autour de l'archéologie sous-marine et lié à la Seconde Guerre mondiale, puisqu'en fait, on va avoir des films qui vont permettre de descendre sous l'eau, voir des épaves du débarquement de Normandie ou encore du débarquement
3: Génial.
4: De Provence. Donc il y a 10 places en tout et bon, pas mal ont été déjà prises.
3: Voilà, donc on vous répétera tout à l'heure. Vous nous appellerez si vous avez besoin de savoir où réserver, mais il faut aller quand même assez vite. Dernier point et pas des moindres, on va parler d'un jeu de société en famille.
4: Oui, alors là c'est vraiment une exclusivité. On a fait appel à Fred Linkipelli de l'association Et si on jouait de Saint-Thyrier, qui est une association ludique,
3: oui.
4: Qui a travaillé sur la réalisation d'un jeu à partir les collections archéologiques du musée. Et le but de ce jeu, donc c'est vraiment un jeu de famille simple, hein, vraiment tout grand public, il n'y a pas de soucis.
3: Oui, c'est plus participatif,
4: que compétitif.
3: Ouais,
4: voilà. On va donc jouer à partir de 17h en famille autour des collections du musée. Et le but, ça va être de constituer le plus rapidement possible une collection muséale à partir des collections archéologiques.
3: Voilà, vous l'aurez compris, ce week-end va être chargé autour des Journées européennes de l'archéologie, autour du MAH, le Musée d'art et d'histoire de Saint-Thierry. Plus de renseignements, évidemment, vous appelez par exemple la mairie ou bien directement le 05 19 56 14 25 ou Kaolin si vous souhaitez les coordonnées. On va vous remercier, monsieur Fattas, d'être venu nous voir.
4: Merci.
3: Et on vous souhaite de passer un très bon week-end.
4: Merci, vous aussi.
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2: Bonjour à tous. Il est désormais fixé sur son sort. Patrick Bruel, mis en examen pour viol, tentative de viol et agression sexuelle par le parquet de Nanterre qui avait requis son placement en détention provisoire. Le juge des libertés et de la détention doit décider de sa potentielle incarcération. Le chanteur a nié toute infraction pénale à l'issue de ses 2 jours de garde à vue. Sébastien Lecornu demande de la transparence sur les dysfonctionnements de la justice. Le chef du gouvernement reconnaît un problème de moyens pour l'institution judiciaire, mais pas dans la affaire Liana. De son côté, Emmanuel Macron estime qu'il faut comprendre ce qui relève de la faute individuelle ou du problème systémique quelques jours après la découverte du corps de la collégienne. Ses obsèques auront lieu demain à 14h30 dans la plus stricte intimité. De nouvelles manifestations anti-immigration en Irlande du Nord. Cette nuit, 200 personnes étaient mobilisées dans la banlieue de Belfast pour la 2e nuit consécutive après l'agression d'un homme par un réfugié soudanais lundi soir. Une plainte pour viol déposée à l'encontre de l'ancien directeur de campagne de Jean-Michel Aulas. D'après BFM Lyon, une enquête est ouverte depuis plusieurs semaines. Le candidat à la dernière élection municipale affirme avoir écarté l'homme des locaux de sa campagne. Dans l'actualité également, un premier cas de chikungunya détecté dans le Tarn. Le virus a été détecté chez une personne ayant séjourné à Verdal et à Castres. Une opération de démoustication doit être réalisée jusqu'à ce jeudi matin 6h. Des phénomènes climatiques extrêmes en train de devenir normaux. Voilà l'alerte émise par l'Institut européen Copernicus sur le climat. Constat alarmant après des températures très anormalement élevées en Europe occidentale. D'après l'Institut, l'Europe serait le continent qui se réchauffe le plus. Et puis, ça y est, la Coupe du monde de foot démarre aujourd'hui avec Mexique-Afrique du Sud en ouverture de la compétition à 21h. De son côté, l'équipe de France a bien atterri aux États-Unis. Direction le camp de base installé à Boston avant leur entrée dans la compétition dans une semaine face au Sénégal. Voilà pour l'actu, très bon début de journée.
3: C'est parti pour la météo de ce jeudi 11 juin. Un temps qui continue de s'améliorer. Ce sera du beau temps malgré quelques passages nuageux toute cette journée. Cet après-midi, le ciel se partagera entre éclaircies et passages nuageux. Les températures seront du même ordre que les jours précédents, comprises entre 8 et 9 degrés ce matin et entre 21 et 22 cet après-midi. Le vent soufflera de secteur nord-nord-ouest entre 10 et 30 km/h. Un temps qui va ensuite virer vraiment au beau pour les journées de vendredi et samedi, avant le retour de quelques nuages, mais qui ne seront pas grand-chose. Ils n'empiéteront pas sur la qualité du temps. Les jours prochains qui s'annoncent globalement très satisfaisants, avec des températures qui vont même augmenter à partir de samedi pour de nouveau atteindre la barre des 30 degrés.
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5: Du côté des béliers, on respire mieux, comme après avoir bouclé quelque chose d'important.
6: Taureau, un moment de partage ou une attention particulière vous apporte de la satisfaction et renforce vos liens.
7: Les gémeaux, une information reçue aujourd'hui change votre perspective et vous permet de voir plus clairement la suite.
8: Cancer, une joie durable commence.
9: Concernant les lions, vous obtenez une reconnaissance concrète qui renforce votre confiance et votre motivation.
10: Vierge, vous faites un tri dans vos affaires et vous ressentez immédiatement un soulagement.
11: Balance, vous vous accordez un moment de détente qui vous permet de récupérer et de mieux profiter de la journée.
12: Scorpion, prenez le temps de réfléchir avant d'agir.
13: Les Sagittaires, un projet stimulant attire votre attention et vous pousse à agir avec enthousiasme.
14: Capricorne, vous exprimez votre engagement dans une situation importante par des actions concrètes.
15: Verseau, une situation qui vous inquiétait s'apaise naturellement.
16: Et Poisson, vous réalisez que tout se met en place sans effort.
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Nouveauté découverte musicale de Nouvelle-Aquitaine avec le groupe Eiffel et ce nouveau titre de 2025, Interstellar. Le groupe bordelais, constitué autour de Romain Humeau, a dévoilé son nouveau single fin avril. Interstellar arrive en avant-garde du 8e album du groupe, le dernier, Stupor Machine, datant de 2019, et le 4e et dernier album de Romain Humeau, Echo, daté, lui, de 2020. On retrouve d'ailleurs sur Interstellar l'univers orwellien des textes signés par Romain, sur des sonorités mélangeant habilement rock et électronique. L'ensemble donne une production gardant l'énergie brute qui fait la signature du groupe depuis ses débuts, voilà deux décennies. Ainsi, avec Interstellar, Eiffel continue de se réinventer tout en restant fidèle à ses racines. Pour découvrir ce titre, Interstellar en concert et d'autres, nouvelles chansons du futur album d'Eiffel, le groupe se produit un peu partout en France en 2025, mais les fans de rock français de Nouvelle-Aquitaine devront attendre l'année prochaine, c'est-à-dire le 7 février 2026, pour un concert au Rocher de Palmer à Senon, dans la banlieue de Bordeaux. En attendant, votre radio locale vous fait patienter en intégrant Interstellar dans sa playlist de titres préférés.

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2: Bonjour à tous. Oradour-sur-Glane a commémoré hier le 82e anniversaire du massacre du 10 juin 1944. Ce jour de la Seconde Guerre mondiale, une compagnie SS de la Das Reich a tué 643 hommes, femmes et enfants avant de mettre le feu au village. Les ruines en sont depuis le témoin silencieux. Hier, 70 enfants, des officiels et une foule nombreuse se sont réunis pour rendre hommage aux victimes. Parmi eux se trouvait Marie-Pierre Védrenne. Pour la ministre déléguée chargée de la citoyenneté, il s'agit aussi d'un retour sur ses terres.
3: J'ai grandi à Limoges et forcément, grandir à Limoges, ça signifie un engagement pour la paix, pour la liberté, pour l'Europe, qui s'est transformé en engagement politique. Et je ne pensais évidemment pas, quand j'étais enfant ici, qu'un jour je reviendrais présider une cérémonie, une commémoration en tant que membre du gouvernement, en tant que représentant de l'État. Donc oui, ça a une signification particulière. Mais ce qui m'a frappé aussi, c'est l'aspect intergénérationnel. C'est de voir des porte-drapeaux qui ont 10 ans, c'est de voir des élèves de CE2 qui sont présents, c'est de voir des familles de rescapés, c'est ce devoir de mémoire qu'il est absolument essentiel de perpétuer pour justement ne jamais oublier, mais surtout aussi pour transmettre.
2: Une journée de commémoration particulière est d'autant plus importante à cause de la fermeture du Centre de la mémoire pour travaux. Benoît Sadry, président national des familles de martyrs d'Oradour.
4: Il faut savoir bien transmettre le témoin parce que effectivement, le Centre de la mémoire a aujourd'hui un rôle déterminant dans la transmission, dans la médiation. On a de plus en plus de gens qui ne connaissent pas ce qui s'est passé à Oradour ou qui ne connaissent pas suffisamment. C'est des souvenirs d'histoire lointains. Donc il y a vraiment une réactualisation que le Centre de la mémoire doit apporter en amont des visites. Mais effectivement, c'est fermé en ce moment. Donc je pense que le rôle de la cérémonie, le rôle de toutes nos actions de façon générale, c'est déterminant. C'est ça qui contribue de transmettre la mémoire.
2: Mais le CMO doit rouvrir pour juin 2027 avec une exposition permanente entièrement repensée, comme le souligne Babette Robert, sa directrice.
5: Il y aura d'abord une présence importante du village lui-même d'Oradour dans l'exposition comme un fil rouge. C'était une demande régulière des visiteurs auparavant. Et puis il y aura une explication vraiment actualisée du déroulement même de l'après-midi du 10 juin 1944, c'est-à-dire du déroulement du massacre, grâce à des recherches qui ont été faites depuis 1999 et grâce à un dispositif qui allie l'image et le fait de faire apparaître des images à la demande. Voilà. Et puis, je crois que ce qui est important aussi, ce qui sera nouveau, ce sera l'intérêt porté au paysage mémoriel et dans une dimension élargi par rapport à l'ancienne exposition permanente, donc qui ne s'intéressera pas seulement aux ruines classées monuments historiques, mais qui ira au-delà, parce que tout ne s'est pas déroulé dans les ruines. Voilà. Et puis, nouveauté également, il y aura une approche, on va dire, artistique. Ce que l'art, les artistes ont pu dire et créer sur le massacre d'Oradour. Et pour finir, nouveauté également, un dispositif qui permettra aux visiteurs d'obtenir des réponses un certain nombre de questions qu'ils seront en droit de se poser à la fin de l'exposition et auxquelles répondront des experts, parfois un expert seul, parfois un expert en dialogue avec un autre expert. Et voilà, ça aussi, je crois que ce sera vraiment nouveau.
2: Pendant ces quelques mois de travaux, vous pouvez suivre une visite guidée du village martyr avec Tristan, par exemple.
6: Nous voilà donc arrivés à l'entrée du village. Un point qui est dommage par rapport au fait que le centre de la mémoire soit fermé, c'est qu'on n'a pas accès à la salle juste en dessous. C'était par là qu'on rentrait d'habitude pour arriver dans le village. Et cette salle s'appelait la Galerie des Visages. On y voyait 643 plaques de porcelaine avec le nom, l'âge et le nom de famille de chaque victime. Donc c'était une manière frappante de montrer que 643, ce n'est pas juste un nombre, mais bien les personnes dont la vie s'était éteinte brutalement ce 10 juin. Vous avez peut-être vu en arrivant ici qu'on est passé à côté de cette église. C'est celle du nouveau village d'Oradour-sur-Glane, le village qui va être construit après la fin de la guerre pour accueillir la population qu'il reste. Le détail que vous pouvez retenir, c'est qu'il y avait des échos entre ces deux villages. Par exemple, cette église se trouve au point le plus au sud, parce que c'était également le cas pour l'ancienne église dans l'ancien village. Nous allons donc commencer à remonter cette voie et voir un premier exemple des ruines.
2: La visite libre du village martyr d'Oradour-sur-Glane est-elle aussi toujours possible pendant les travaux? Pour le Graal, Lucie Alix Caolin.
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2: À Saint-Julien, la ludothèque La Roulotte recrute un coordinateur, une coordinatrice du projet associatif pour un CDD de 6 mois à temps partiel à partir de septembre. Vos missions, organisation, suivi administratif, financement, appui aux ressources humaines, le poste n'inclut ni management ni rôle décisionnel. Vous êtes attendu comme appui et force de proposition. Candidature souhaitée avant le 25 juin. Plus d'infos, ludobus-la-roulotte.fr. La communauté de communes Pays Nexon Mont de Chalut recherche un agent technique en renfort afin de réaliser les contrôles des installations d'assainissement non collectif. Le lieu du travail sera à 6 places de l'église à Nexon. Le poste est à pourvoir le 1er juillet, date limite de candidature le 22 juin, emploi temporaire de 6 mois. Vos missions, réaliser les contrôles des installations d'assainissement non collectif existantes, réaliser ponctuellement les contrôles des installations, assurer le suivi administratif des dossiers. Toutes les informations auprès de la communauté de communes Pays Nexon, Mont de Chalut. Aux offres d'emploi sur kaolin-laradio.com, réécoutez et déposez les vôtres sur contact@kaolin-laradio.com. À bientôt.
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2: Bonjour à tous. Jeudi 11 juin 2026, une centaine de personnes s'est rassemblée hier devant les locaux de l'aide sociale à l'enfance à Guéret à l'appel de l'association Denain Denain. Elles sont venues soutenir 6 mineurs non accompagnés, dont la minorité a été reconnue par la justice, mais contestée en appel par le département de la Creuse. Les 6 jeunes doivent être entendus par la cour d'appel de Limoges le 30 juin. Le député UDR de la Creuse a porté plainte pour injure publique contre l'ancienne députée LF. Fille Catherine Couturier. Bartholomé Lenoir affirme avoir été insulté lors d'un déplacement sur le marché de la Souterraine fin mai. Catherine Couturier sera entendue par les gendarmes de Gouzon le 20 juin. Un rassemblement de soutien est annoncé devant la gendarmerie le même jour. En Corrèze, le préfet lui a interdit le survol par drone à moins de 300 mètres d'altitude dans plusieurs communes du parc naturel régional de Millevaches. Cette mesure vise à protéger la faune sauvage, notamment le loup, ainsi que les écosystèmes sensibles du secteur. Selon les services de l'État, les vols à basse altitude peuvent perturber les animaux et les troupeaux. Seules les missions de service public peuvent déroger à cette interdiction. À Limoges, il n'y aura pas d'écran géant pour les premiers matchs de la Coupe du Monde de foot qui débute ce soir. La municipalité pourrait toutefois envisager une fan zone à partir des quarts de finale en fonction du parcours de l'équipe de France. Plusieurs bars diffuseront les rencontres des Bleus malgré des horaires parfois tardifs liés au décalage horaire avec l'Amérique du Nord. Les autorités annoncent par ailleurs une vigilance renforcée autour des matchs jugés sensibles. Samedi 13 juin, Bellac vibrera au rythme de la toute première fête du mouton organisée par le Carrefour des Générations de l'Auvin. Bellac, le comité des fêtes et l'association des commerçants du Haut-Limousin En Marche, cette journée festive et familiale entend renouer avec l'esprit de l'ancienne foire aux vignes qui a longtemps fait la renommée de la ville. Éleveurs, producteurs locaux, traditions pastorales et savoir-faire agricoles seront mis à l'honneur. Point d'orgue de cette première édition, l'inauguration officielle de la maison du mouton et des élevages de plein air, un nouvel espace dédié à la valorisation de l'élevage ovin et à la transmission des savoir-faire du territoire. Nicolas Faury, l'un des créateurs, est au micro RMJ de Henri Feuillade.
3: L'idée de cette maison du mouton, en plus d'être un lieu physique, surtout l'objectif c'est de faire un programme d'action, de réussir à faire une passerelle entre l'aspect professionnel, la filière, les éleveurs, le monde de l'élevage professionnel et on va dire la partie un peu plus grand public, de rendre cette idée que le nord du département c'est le territoire du mouton, mais pas que dans les paroles, mais vraiment dans les actes aussi. On est un petit peu au début de cette maison du mouton et des élevages de plein air, mais l'idée c'est ça, c'est vraiment de réussir à mettre en avant ce qui se fait actuellement sur le territoire avec le travail des éleveurs, mais pas que, c'est aussi tout l'écosystème qu'il y a autour du métier d'éleveur et de ce qui fait vivre l'élevage aussi. Donc cette idée de maison du mouton, c'est aussi de toucher les plus jeunes et de dire ce que c'est que le mouton, ce que c'est que l'élevage et quelle est l'importance sur le territoire.
2: Une première édition qui entend s'inscrire durablement dans le paysage local et rappeler l'importance de la filière ovine pour le territoire du Haut-Limousin. La fête du mouton se tiendra donc toute la journée de ce samedi 13 juin à Bellac. Et puis du mouton à la laine, la filière laine de Nouvelle-Aquitaine a rendez-vous à Aubusson. Aujourd'hui et demain, la cité internationale de la tapisserie accueille le séminaire annuel Réseau Laine. Éleveurs, artisans, entreprises et collectivités échangeront autour de la valorisation de la laine locale, un matériau au cœur des enjeux de transition écologique. Plusieurs tables rondes sont prévues, notamment sur l'utilisation de la laine dans le bâtiment, avec l'objectif de renforcer une filière régionale encore en développement. Le Centre international d'art et du paysage de l'île de Vassivière participe demain à la Nuit des forêts, au programme Visite commentée de la forêt de l'île, découverte de l'exposition Langues emprunté, conférence consacrée à l'adaptation des forêts au changement climatique, puis concert en soirée. La plupart des animations sont gratuites, c'est à partir de 17h. C'est la fin de cette édition, merci de l'avoir suivi.
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4: Et c'est parti pour la météo de ce jeudi 11 juin. Un temps qui continue de s'améliorer. Ce sera du beau temps malgré quelques passages nuageux toute cette journée. Cet après-midi, le ciel se partagera entre éclaircies et passages nuageux. Les températures seront du même ordre que les jours précédents, comprises entre 8 et 9 degrés ce matin et entre 21 et 22 cet après-midi. Le vent soufflera de secteur nord-nord-ouest entre 10 et 30 km/h. Un temps qui va ensuite virer vraiment au beau pour les journées de vendredi et samedi avant seulement le retour de quelques nuages, mais qui ne seront pas grand-chose. Ils n'empiéteront pas sur la qualité du temps. Les jours prochains qui s'annoncent globalement très satisfaisants, avec des températures qui vont même augmenter à partir de samedi pour de nouveau atteindre la barre des 30 degrés.
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1: Horoscope. Du côté des béliers, on respire mieux, comme après avoir bouclé quelque chose d'important. Taureau, un moment de partage ou une attention particulière vous apporte de la satisfaction et renforce vos liens. Les gémeaux, une information reçue aujourd'hui change votre perspective et vous permet de voir plus clairement la suite. Cancer, une joie durable commence. Concernant les lions, vous obtenez une reconnaissance concrète qui renforce votre confiance et votre motivation. Vierge, vous faites un tri dans vos affaires et vous ressentez immédiatement un soulagement. Balance, vous vous accordez un moment de détente qui vous permet de récupérer et de mieux profiter de la journée. Scorpion, prenez le temps de réfléchir avant d'agir. Les Sagittaires, un projet stimulant attire votre attention et vous pousse à agir avec enthousiasme. Capricorne, vous exprimez votre engagement dans une situation importante par des actions concrètes. Verseau, une situation qui vous inquiétait s'apaise naturellement. Et Poisson, vous réalisez que tout se met en place sans effort.
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0: sauver.
1: En Haute-Vienne, les besoins d'accompagnement des victimes de violences conjugales et intrafamiliales continuent d'augmenter. À Saint-Léonard-de-Nobla, l'association WIFE accompagne aujourd'hui près d'une centaine de personnes par an, femmes, hommes, enfants, mais aussi parfois leurs animaux de compagnie. Créée en 2021, la structure assure un suivi administratif, social et psychologique et propose également des mises à l'abri dans des lieux sécurisés. Mais face à la hausse des demandes, les moyens financiers deviennent insuffisants. Pour poursuivre et développer ces actions, l'association lance une levée de fonds le 11 juin prochain à la salle Jean Montala à Limoges. 4 projets d'aide aux victimes y seront présentés. Pour nous en parler, je suis avec Valérie Lahache, directrice et fondatrice de WIFE. Valérie Lahache, bonjour.
2: Bonjour.
1: Dans un premier temps, expliquez-nous le contexte de la création de l'association WIFE en 2021.
2: Le contexte, c'est que moi-même, j'ai été victime de violences conjugales avec ma fille et je me suis retrouvée en milieu rural. Donc voilà pourquoi la création de l'association.
1: Est-ce que vous pouvez expliquer à nos auditeurs l'acronyme WIFE ?
2: Alors, c'est un W, V comme viol, un autre V pour violence, c'est un point d'exclamation pour faire attention au danger, femme, enfant. Mais dans nos statuts, on accueille aussi les hommes.
1: Comment avez-vous vu évoluer le nombre et le profil des personnes accompagnées en Haute-Vienne ? Notamment en milieu rural.
2: Alors effectivement, le nombre de personnes en milieu rural ont augmenté. Je pense que c'est les langues qui se délient grâce au dispositif du Grenelle qui ont été créés en 2019.
1: Vous travaillez notamment en partenariat avec la gendarmerie, mais aussi les professionnels de santé, mais pas que.
2: Non, c'est tout un maillage qui a été fait. Donc effectivement, on a les forces de l'ordre, gendarmerie, commissariat, on a le milieu santé, l'hôpital mère-enfant, et puis nous avons tous nos commerçants et artisans qui ont été sensibilisés parce qu'on peut être tous face à des violences.
1: Tous face à des violences, effectivement, donc une grande mobilisation autour de votre association. Vous accompagnez aussi les animaux des victimes, et ce n'est pas anecdotique, contrairement à ce que l'on pourrait penser. Pourquoi cet aspect est-il important dans les situations de violences conjugales ou intrafamiliales ?
2: Parce que beaucoup de victimes ne pourront pas partir, ne veulent pas partir sans leurs enfants, mais sans leurs animaux aussi, puisque ça fait partie d'eux. Et c'était normal que quand on accueille des victimes, puisque il n'y a pas d'âge, il n'y a pas de sexe, il n'y a ni appartenance ni religieuse ni politique, on accepte tout le monde et on accepte les animaux.
1: Alors aujourd'hui, quelles sont les principales difficultés financières ou matérielles auxquelles l'association est confrontée malgré les subventions existantes ?
2: J'ai créé WIFE en 2021, en 5 ans. Je ne sais pas si on doit dire heureusement ou malheureusement, il y a une augmentation des prises en charge. Et du coup, on n'a pas eu le temps de faire une trésorerie. On n'a pas de baisse de subvention, mais il n'y a pas d'augmentation. Et donc, du coup, c'est pour ça qu'on a créé cette levée de fonds pour avoir une trésorerie pour les années à venir.
1: Alors justement, lors de cette soirée du 11 juin, 4 projets seront présentés. Pouvez-vous nous expliquer concrètement à quoi servira l'argent récolté ?
2: En fait, WIFE, quand elles accueillent des victimes, les subventions sont générées par la gratuité des locaux. Et donc, ces 4 projets, c'est d'abord un véhicule, hein, parce qu'en milieu rural, même si on a fait un maillage, il faut se rendre à la cité judiciaire, par exemple à l'hôpital, donc un moyen de locomotion pour le milieu rural. C'est des frais généraux au quotidien, c'est un salaire, c'est tout un accompagnement qui fait que cet argent va servir à ça.
1: Enfin, plus largement, qu'est-ce que cette augmentation des besoins dit selon vous de la situation des violences intrafamiliales sur le territoire ?
2: Ah, la vérité entre les deux, il y en a toujours eu, mais les langues se libèrent, donc les violences augmentent, mais la société doit changer et il faut faire de la prévention et de plus en plus de prévention.
1: C'est tout un travail pédagogique aussi finalement, à côté de l'aide que vous apportez.
2: Oui, effectivement, c'est tout un travail que mes collègues font aussi, faire de la prévention, on en fait aussi, mais beaucoup moins. C'est effectivement, dès le plus jeune âge, c'est prévention, éducation pour plus tard.
1: Valérie Lahache, merci pour votre intervention sur l'antenne de Kaolin.
2: Merci à vous et merci de votre soutien.
1: On rappelle que la levée de fonds organisée par l'association WIFE se déroulera le jeudi 11 juin à 18h30 à la salle Jean Montala à Limoges. Une soirée destinée donc à soutenir les dispositifs d'accompagnement et de mise à l'abri des victimes de violences conjugales et intrafamiliales en Haute-Vienne. Pour Kaolin, Yasmine Kichou. Je t'accuse
3: et j'assume. 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
1: Bonjour, ma sélection télé pour votre soirée du jeudi 11 juin sur M6. Du foot, Mexique-Afrique du Sud, match d'ouverture de la Coupe du Monde. Ça y est, la compétition commence devant plusieurs millions de téléspectateurs aux quatre coins de la planète. Le Mexique, l'un des pays organisateurs, affronte l'Afrique du Sud. Sur W9, y a que la vérité qui compte, divertissement présenté par Pascal Bataille et Laurent Fontaine. Sur France 2, envoyé spécial, magazine présenté par Élise Ducé. Sur TFX, Baby Boom, série documentaire. Sur TF1, Dirty Dancing, film avec Patrick Swayze. Dans les années 60, Bébé passe des vacances familiales monotones jusqu'au jour où elle découvre la formation d'un groupe de danse qui va changer ses vacances. Sur France 3, le canal des secrets, téléfilm policier. Dans l'Aude, le cadavre de Sandrine Richomme, coincée dans une écluse du canal du Midi, est découvert. Les premières constatations sont accablantes pour son mari Étienne, qui est juge. Et puis sur T18, rencontre avec Joe Black, film avec Brad Pitt. Très belle soirée télé à tous.
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1: Et nous sommes le 11 juin. Aujourd'hui, nous fêtons les Barnabé et les Barthélémy. Et en ce 11 juin, je pourrais vous parler de John Wayne, icône du western américain qui décède en 1979, ou de la course automobile Paris-Bordeaux-Paris, considérée comme la première course automobile de l'histoire en 1895. J'aurais aussi pu vous parler de la sortie aux États-Unis en 1982 du film E.T. l'extraterrestre. Mais le 11 juin 1910, né Jacques-Yves Cousteau, le commandant Cousteau, célèbre pour ses films sur les océans et son bonnet rouge. Jacques-Yves Cousteau se découvre très jeune une passion pour la mer. Sa carrière débute à l'école navale de Brest. Il intègre l'équipage du navire école, la Jeanne d'Arc. Pour ses faits de guerre et de résistance, Cousteau recevra la croix de guerre et le titre de chevalier de la Légion d'honneur. En 1943, il dépose le brevet du scaphandre autonome moderne. Dans les années 50, il embarque à bord de la Calypso, un dragueur de mines devenu navire océanographique destiné à la recherche scientifique sous-marine. Pendant 4 décennies, il sillonne les mers et les océans. Il rapporte de ses voyages des films en couleur sur les fonds marins comme Le Monde du Silence, co-réalisé avec Louis Malle, qui sera Palme d'Or du Festival de Cannes et Oscar du meilleur film documentaire en 1956. Cousteau meurt le 25 juin 1997 à Paris et laisse derrière lui environ 150 films et 60 ouvrages. La citation du jour est signée de Jacques-Yves Cousteau. « Le bonheur pour une abeille ou un dauphin est d'exister. Pour l'homme, c'est de le savoir et de s'en émerveiller. »
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0: Autour du détroit d'Ormuz, les gardiens des révolutions assurent que cet axe stratégique est fermé jusqu'à nouvel ordre, une affirmation démentie par l'armée américaine. L'actualité, c'est bien sûr Patrick Burel qui a été mis en examen. Le chanteur a été présenté hier devant plusieurs juges d'instruction à l'issue de sa garde à vue. Il est poursuivi pour viol, tentative de viol, agression sexuelle et harcèlement sexuel. Il a été placé sous contrôle judiciaire. L'artiste de 67 ans est mis en cause pour l'instant dans 4 affaires, mais au moins 26 femmes l'accusent de viol ou encore d'agression sexuelle. Patrick Bruel conteste l'ensemble des accusations. La famille du principal suspect dans la mort de Liana dans le viseur de la justice. Le frère de Jérôme Barella a été mis en examen pour viol sur mineur et viol sur conjoint. Le père des deux hommes fait aussi l'objet d'une réouverture d'enquête pour des faits d'agression sexuelle sur deux de ses petites filles. Gérald Darmanin recule sur sa réforme de la justice. Le garde des Sceaux a annoncé hier retirer sa mesure phare, le plaidé coupable qui a été rejeté par la commission de l'Assemblée nationale. Cette procédure prévoyait qu'en échange d'une reconnaissance des faits par l'accusé, il lui soit proposé une peine maximale inférieure d'un tiers à celle normalement encourue. Le projet de loi, lui, sera examiné dans l'hémicycle à la fin du mois. Le basket et un match 3 incroyable en finale NBA. Alors qu'il menait de 27 points à la mi-temps, les Spurs de Victor Wembanyama sont finalement battus 107 à 106 par New York. Le prochain match, c'est dans la nuit de samedi à dimanche au Texas. Et puis en football, c'est le début de la Coupe du Monde. La cérémonie d'ouverture, c'est ce soir au Mexique. Le mondial qui s'ouvre avec le Mexique qui affronte l'Afrique du Sud, c'est à 21h. Excellent début de journée à tous.
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3: Et c'est parti pour la météo de ce jeudi 11 juin. Un temps qui continue de s'améliorer. Ce sera du beau temps malgré quelques passages nuageux toute cette journée. Cet après-midi, le ciel se partagera entre éclaircies et passages nuageux. Les températures seront du même ordre que les jours précédents, comprises entre 8 et 9 degrés ce matin et entre 21 et 22 cet après-midi. Le vent soufflera de secteur nord-nord-ouest entre 10 et 30 km/h. Un temps qui va ensuite virer vraiment au beau pour les journées de vendredi et samedi, avant le retour de quelques nuages, mais qui ne seront pas grand-chose, ils n'empiéteront pas sur la qualité du temps. Les jours prochains qui s'annoncent globalement très satisfaisants, avec des températures qui vont même augmenter à partir de samedi pour de nouveau atteindre la barre des 30 degrés.
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0: Horoscope. Du côté des béliers, on respire mieux, comme après avoir bouclé quelque chose d'important.
1: Taureau, un moment de partage ou une attention particulière vous apporte de la satisfaction et renforce vos liens.
2: Les gémeaux, une information reçue aujourd'hui change votre perspective et vous permet de voir plus clairement la suite.
3: Cancer, une joie durable commence.
4: Concernant les lions, vous obtenez une reconnaissance concrète qui renforce votre confiance et votre motivation.
5: Vierge, vous faites un tri dans vos affaires et vous ressentez immédiatement un soulagement.
6: Balance, vous vous accordez un moment de détente qui vous permet de récupérer et de mieux profiter de la journée.
7: Scorpion, prenez le temps de réfléchir avant d'agir.
8: Les Sagittaires, un projet stimulant attire votre attention et vous pousse à agir avec enthousiasme.
9: Capricorne, vous exprimez votre engagement dans une situation importante par des actions concrètes.
10: Verseau, une situation qui vous inquiétait s'apaise naturellement.
11: Et Poisson, vous réalisez que tout se met en place sans effort.
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1: Vos idées sorties, et commençons avec cette conférence qui vous est proposée par le service Pays d'Art et d'Histoire de la communauté de communes Charente-Limousine. Rendez-vous ce vendredi à 18h où on va parler du cosmos à la Terre, une rencontre, une création, un patrimoine bâti remarquable. Il était une fois les impactites de Rochechouart-Chassenon par Marie Heiser, médiatrice culturelle à la réserve naturelle de l'Astrobème de Rochechouart-Chassenon. C'est à Pressignac, salle de l'impact, et tout cela est gratuit. Le comité du secours populaire de Saint-Hilaire-la-Perche vous donne rendez-vous ce samedi de 9h à 17h pour une braderie solidaire d'été ouvert à tous. Vous avez rendez-vous de l'avenue de la Guerre à Saint-Hilaire-la-Perche. 40 ans, c'est le bel âge de l'association de la Fête des Ponts, plus précisément de cette manifestation qui vous donne rendez-vous pour ce 40e anniversaire dès vendredi avec le trail des Ponticots, une soirée animée par DJ Junior, et puis samedi il y aura des animations pour tous avec entre autres de l'aviron, défilés et compétitions, de la joute sur la Vienne, des courses de baignoire, un concert pour clôturer la soirée, et puis bien sûr le feu d'artifice et le feu Saint-Jean vous attendra, et puis le dimanche on repart avec un big grenier, une exposition de deux chevaux, un concours de pêche et une randonnée. Les trois jours, rendez-vous avec une exposition photographique des bords de Vienne. La fête foraine vous attend au quai Louis Gougeot. Ce vendredi, samedi, dimanche, c'est la fête des ponts, c'est le 40e anniversaire. La chorale Cantarella fête ses 30 ans et reçoit la compagnie lyrique d'Armor au chapiteau de la Fontanelle, c'est à Cussac. Rendez-vous ce samedi à 18h, participation au chapeau. Le rendez-vous traditionnel de ce début d'été, c'est Rochechouart en fête qui vous attend ce samedi 13 juin, place du Château dès 17h pour retrouver un marché des producteurs. L'animation sera confiée à la bande à la Châtelaine. Et puis pour conclure tout cela, ça sera animation musicale à 21h avec Momo. Notez que le code vestimentaire obligatoire, c'est tous en rouge et blanc. Magagbourg vous attend pour une rando de Nicole ce dimanche à la découverte de la fontaine Saint-Martin et de la lande de la Flotte avec deux circuits, 12,300 km ou 13,500 km. Rendez-vous salle des fêtes de Magagbourg à la mairie. Inscription dès 7h45. Périllac vous attend pour sa fête de l'été. Ce samedi 13 juin dès 18h30, c'est au stade avec des concerts, DJ, marché artisanal à partir de 20h. Ce dimanche 14 juin, au bord du lac de Sainte-Hélène à Bujaleuf, c'est à la poursuite des médecins perdus, un trail et des randonnées vous seront proposés avec un village chanté ouvert à tous de 9h à 17h pour le trail départ 10h, pour la randonnée départ 14h. À la ferme des petites mains chez Moutot Saint-Auvent, rendez-vous ce dimanche 14 juin de 15h à 19h pour un après-midi jeu et gourmandise gratuit et ouvert à tous. Tombola et petite restauration vous attendent. Direction Champsac ce dimanche pour l'amicale du cheval Bandiade Tardoir, c'est la randonnée gourmande. Inscription au 06 71 75 75 84 à pied, à cheval ou à vélo. On vous attend. L'Arche musicale propose Kurt Actus, ça swing, ça chante, concert à l'église Saint-Laurent sur Gore. Rendez-vous ce dimanche 17h, participation libre. Le deuxième dimanche de chaque mois, c'est marché à Gernaillac de 9h à 15h. Vous avez rendez-vous ce dimanche pour la vente des produits des producteurs locaux, restauration sur place et buvette associative avec l'association au coin de la place en partenariat avec la halle de Gernaillac. Et notez dans votre agenda la journée des fiertés, terracotta atelier créatif ce mercredi 17 juin 9h30 22h, peinture sur céramique, flash tattoo avec Mark Kane, photo boots disponible. Une soirée théâtre vous attend à Riac Rancon, côté jardin. L'association Riac Temps Libre vous présente Un an dans la chambre, dans un hôtel à Limoges, au tarif de 10€ par adulte, 8€ pour les moins de 16 ans, réservé dès maintenant vendredi à 20h30, samedi 20h30 et dimanche 15h au 06 15 66 20 94. Rendez-vous à Riac Rancon à côté de Limoges.
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2: Lucie Alix.
3: Les drones au-dessus du parc naturel régional de Millevaches, c'est fini. Le préfet de la Corrèze a pris un arrêté pour interdire le survol d'une partie du PNR. Le but, protéger diverses espèces, dont le loup. Dans un communiqué, Vincent Berton précise que, je cite, « les survols de drones à basse altitude perturbent la quiétude des milieux naturels, provoquent des comportements de fuite ou d'attaque chez les animaux et menacent la sécurité des troupeaux ». Le projet de restauration à Saint-Éloi-les-Tuileries suit son cours. Le chantier du logis de l'ensemble rural de la rivière entre même dans une nouvelle phase. Les travaux prévus comprennent notamment la rénovation des maçonneries, de la charpente et des planchers en bois. À terme, des visites ponctuelles seront organisées pour le public. Magnac-Bourg organise un dépistage du diabète samedi matin. L'opération aura lieu pendant la foire mensuelle de la commune sur la place Donnée. Au programme également, une action de sensibilisation à la protection solaire et la présence de la Maison de l'Europe en Limousin ainsi que divers exposants. L'association VMEH de Confolens cherche des bénévoles pour rejoindre ses rangs. Par VMEH, comprenez visiteurs de malades en établissements hospitaliers et EHPAD. Votre objectif est de tenir compagnie aux patients et résidents dans les établissements de secteur, mais aussi de participer aux animations collectives. Il n'y a pas de contrainte d'âge ni de disponibilité fixe pour devenir bénévole. Chacun s'organise avec la structure qui l'accueille dans le cadre d'une convention départementale. Vous pouvez courir pour les blessés désarmés à Chasseneuil-sur-Bonnieure. L'épreuve aura lieu le 28 juin au Mémorial de la Résistance et aux alentours à l'initiative de l'Office national des combattants et des victimes de guerre. Les sportifs s'élanceront dès le matin pour une boucle de 5 km à faire une, deux ou trois fois selon leur niveau. Les plus rapides se verront remettre des médailles. Les inscriptions sont ouvertes. Le coup d'envoi de la Coupe du Monde de football, c'est ce soir à 21h. Mais à Limoges, les supporters devront patienter avant de profiter d'un écran géant. La ville n'exclut pas la mise en place d'une fan zone à Beaublanc, mais si les Bleus atteignent les quarts de finale. En attendant, plusieurs établissements diffuseront les rencontres de l'équipe de France. Les autorités annoncent également un dispositif de surveillance renforcé pour les matchs considérés à risque. En sport toujours, mais en cyclisme, le Tour du Limousin-Périgord-Nouvelle-Aquitaine se dévoile. La 59e édition s'élancera de Vérac le 18 août prochain. En tout, ce sont presque 720 km qui attendent les coureurs, avec notamment une étape 100% Dordogne, de Lannoye à Salignac. Le final, lui, aura lieu aux abords du Palais des Sports de Beaublanc à Limoges le 21 août. Bon jeudi à toutes et à tous.
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4: 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C'est parti pour la météo de ce jeudi 11 juin. Un temps qui continue de s'améliorer. Ce sera du beau temps malgré quelques passages nuageux toute cette journée. Cet après-midi, le ciel se partagera entre éclaircies et passages nuageux. Les températures seront du même ordre que les jours précédents, comprises entre 8 et 9 degrés ce matin et entre 21 et 22 cet après-midi. Le vent soufflera de secteur nord-nord-ouest entre 10 et 30 km/h. Un temps qui va ensuite virer vraiment au beau pour les journées de vendredi et samedi, avant le retour de quelques nuages, mais qui ne seront pas grand-chose, ils n'empiéteront pas sur la qualité du temps. Les jours prochains qui s'annoncent globalement très satisfaisants, avec des températures qui vont même augmenter à partir de samedi pour de nouveau atteindre la barre des 30 degrés.
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3: Reportage, aujourd'hui nous prenons la direction du musée d'art et d'histoire de Saint-Thierry. Nous allons parler des journées européennes de l'archéologie qui arrivent ce week-end avec un programme très chargé. J'ai le plaisir de recevoir Luc Fataz qui est médiateur culturel au musée d'art et d'histoire de Saint-Thierry. Bonjour Luc.
4: Bonjour.
3: Ravi de vous avoir avec nous pour parler un petit peu de ces journées européennes d'art de l'archéologie. Avant de parler du programme et puis aussi d'un programme de fouilles qui vient tout juste de démarrer, mais ça on en parle dans quelques instants, devant le musée d'ailleurs. Est-ce que vous pourriez nous présenter les journées européennes de l'archéologie ?
4: Oui, les journées européennes de l'archéologie, donc c'est un mouvement quand même qui est assez traité depuis quelques années, qui a démarré, donc c'est un mouvement national, qui est maintenant européen. Donc c'est des journées consacrées aux découvertes archéologiques et à la médiation de l'archéologie en général, faire découvrir au grand public des opérations de fouilles, des objets qui sont dans les musées, qui sont des objets archéologiques. Le métier aussi de l'archéologie et les métiers de l'archéologie, puisqu'il y a plusieurs métiers, c'est assez complète. Donc il y a aujourd'hui tout un programme qui va s'articuler autour de fouilles archéologiques qui sont vraiment dans l'actualité du musée, puisque on a un chantier de fouilles qui a démarré hier, qui va se passer devant le musée d'art et d'histoire.
3: Et alors ce chantier de fouilles, si je comprends bien, c'est un peu aussi la poursuite d'un autre chantier, d'une première fouille qui avait lieu, qui avait démarré il y a déjà quelques temps. Est-ce que vous pouvez nous en dire un peu plus sur cette première fouille?
4: Oui, c'est ça. Donc il y avait un chantier précédent qui avait lieu en 2023, également devant le musée, qui s'inscrivait dans le cadre des travaux de construction et d'aménagement du musée.
3: C'était pendant la réhabilitation du bâtiment.
4: Exactement, ouais, complètement. Donc il y a eu une séquence de 2 semaines où des arrière-boutiques médiévales avaient été retrouvées, ainsi que certains silos. Et le but, c'était évidemment, comme la surface fouillée était toute petite, c'était d'agrandir cette surface et donc de poursuivre ces fouilles, chose qui se fait 3 ans plus tard.
3: Alors on va dire que le timing est bon, effectivement, puisque ça a démarré ce mardi 9 et que les journées de l'archéologie ont lieu ce week-end. Alors vous me disiez hors antenne, pendant qu'on préparait cette interview, quelque chose d'intéressant, c'est que le programme va être chargé car il s'articule sur 2 jours.
4: Oui, c'est ça. Donc il y a 2 jours de programmation. Le premier, donc ça va être samedi, avec tout d'abord des visites guidées du chantier de fouilles,
3: oui.
4: Qui auront lieu donc à 15h, 16h et 17h, samedi et dimanche. C'est sur inscription, donc attention, les places sont chères, elles sont assez limitées.
3: Donc on va le dire, c'est gratuit et sur réservation. Je vais quand même vous donner les contacts. Le musée, si vous voulez appeler directement, 05 19 56 14 25, 05 19 56 14 25, ou alors sur le site musée@saint-irier.fr. Le plus simple, si vous êtes dans la voiture, que vous nous écoutez, que ça a été trop vite, vous appelez tout simplement le standard de Kaolin, et bien sûr, on se fera un plaisir de vous transmettre ces coordonnées, mais pensez à réserver, les places seront chères.
4: Oui, c'est important.
3: On a cette visite du chantier de fouilles du musée, et on a aussi d'autres éléments intéressants sur tout ce week-end.
4: Voilà, c'est là qu'intervient la Microfolie. Alors la Microfolie, je sais pas si vous connaissez, mais c'est un musée numérique qui est inscrit dans le musée. Donc on a énormément d'images, des vidéos, énormément de supports autour de l'archéologie.
3: C'est voyager dans les musées sans se déplacer de Saint-Thierry.
4: Exactement, c'est très pratique. Donc à 15h le samedi, vous avez ce qu'on appelle une playlist, c'est-à-dire une diffusion d'images sur l'archéologie qui dure pendant 1 heure. Vous allez voyager à travers notamment les collections du fameux musée de Saint-Germain-en-Laye, qui est le musée d'archéologie nationale, qui regorge vraiment de vrais trésors.
3: Et qui va, on le voit sur le programme que vous avez édité, du paléolithique supérieur jusqu'à l'époque médiévale.
4: Ouais, c'est ça, on va vraiment voyager à travers énormément d'époques. Donc là, c'est sans réservation et c'est entre 15h et 16h.
3: Voilà.
4: Et c'est gratuit.
3: Et on enchaîne avec ensuite une autre partie du programme qui s'appelle l'archéologie sous-marine.
4: Oui, alors là, je vous le dis tout de suite, il reste peu de place, donc il faut réserver très vite. On est sur des films VR autour, donc avec un casque de réalité virtuelle, autour de l'archéologie sous-marine et lié à la Seconde Guerre mondiale, puisqu'en fait, on va avoir des films qui vont permettre de descendre sous l'eau, voir des épaves du débarquement de Normandie ou encore du débarquement de Provence. Donc il y a 10 places en tout et pas mal ont été déjà prises.
3: Voilà, donc on vous répétera tout à l'heure les. Enfin, vous nous appellerez si vous avez besoin de savoir où réserver, mais il faut aller quand même assez vite. Dernier point et pas des moindres, on va parler d'un jeu de société en famille.
4: Oui, alors là c'est vraiment une exclusivité. On a fait appel à Fred Linkipelli de l'association Et si on jouait de Saint-Thierry, qui est une association ludique.
3: Oui.
4: Qui a travaillé sur la réalisation d'un jeu à partir dire les collections archéologiques du musée. Et le but de ce jeu, donc c'est vraiment un jeu de famille simple, hein, vraiment tout grand public, il n'y a pas de souci.
3: Oui, c'est plus participatif,
4: que compétitif. Voilà. On va donc jouer à partir de 17h en famille autour des collections du musée. Et le but, ça va être de constituer le plus rapidement possible une collection muséale à partir des collections archéologiques.
3: Voilà, vous l'aurez compris, ce week-end va être chargé autour des journées européennes de l'archéologie, autour du MAH, le musée d'art et d'histoire de Saint-Thierry. Plus de renseignements, évidemment, vous appelez par exemple la mairie ou bien directement le 05 19 56 14 25 ou Kaolin si vous souhaitez les coordonnées. On va vous remercier, monsieur Fattas, d'être venu nous voir.
4: Merci.
3: Et on vous souhaite de passer un très bon week-end.
4: Merci, vous aussi.
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2: La revue de presse, Kaolin, la radio, on commence aujourd'hui par votre quotidien de la Charente Libre qui titre en une « Football, Trump, Visa, Business, une coupe du monde déjà hors norme, 3 pays organisateurs, 48 équipes et beaucoup de tracas. C'est un mondial sans précédent percuté par des tensions internationales et les effets de la présidence Trump qui débute aujourd'hui sans beaucoup d'effervescence dans les rues jusqu'ici. » En page locale de votre quotidien, direction la commune de Benet pour vous parler de la fête de la Mucette qui s'offre une 4e édition XXL avec de nombreuses nouveautés et une programmation musicale ambitieuse. Le festival est prêt à accueillir le public samedi 13 juin et derrière cette grosse machine, une 50aine de bénévoles s'activent pour faire vibrer le site. On vous parle en terre de Haute-Charente d'une parenthèse enchantée au profit de l'église de la Pérouse. À Chassenon, une foule d'animations pour découvrir l'archéologie à Cassinomagus lors des journées européennes de l'archéologie. Du côté de Confolens, la Mac renforce son équipe pour dynamiser la vie culturelle du territoire. Et enfin, on vous prévient dans votre quotidien du côté de Chasseneuil-sur-Bonnieur que les inscriptions sont ouvertes pour le trail mémoriel. Le populaire du centre maintenant, dont la une est « Les Gaulois refont surface ». À l'occasion des journées européennes de l'archéologie, le grand public peut découvrir ce samedi le site en cours de fouille de la Châtre à Magnac-Laval, au nord de la Haute-Vienne, un site exceptionnel. Et puis en une également, 10 juin 44, Marie-Pierre Vedrenne à Oradour, la ministre chargée de la citoyenneté, était émue de participer à la commémoration. En page locale, maintenant, nous prenons la direction de Saint-Junien pour vous parler des 1000 couleurs de René Beaucoul. L'artiste Saint-Juniot expose 80 toiles acryliques et en sucre coloré à la Halograin jusqu'au 15 juin, à voir de 8h à 20h. Direction Céréac pour un large choix pour les amateurs de travaux d'aiguille. On vous parle du côté de Saint-Auvan, de la sécurité à vélo enseignée aux écoliers. À Saint-Mathieu, journée portes ouvertes au collège Alimi. Direction maintenant Saint-Thierry-la-Perche pour vous parler de la prochaine braderie qui aura lieu, braderie du Secours Populaire, ce samedi 13 juin. Jeudi 29 mai, le comité arédien du Secours Populaire français a évoqué ses projets à venir pour les prochains mois à l'occasion de son assemblée générale à l'espace Ferro à Saint-Thierry. On vous parle maintenant de votre quotidien sud-ouest mondial 2026 en une, la fête du foot. Malgré tout, il se déroule dans un contexte international tendu sur 3 pays avec 48 équipes et un Donald Trump imprévisible. Le mondial qui débute aujourd'hui est en tout point exceptionnel. La France de Deschamps et de Mbappé figure parmi les favoris. Sud-Ouest vous dit tout sur cette nouvelle édition de la Coupe du Monde. Les pages locales maintenant et l'on vous parle à Saint-Olaï-Puymangou du club de football qui anime la vie locale depuis 45 ans maintenant. À Brantôme en Périgord, les élèves courent par solidarité et à Saint-Front-la-Rivière, une plongée dans l'histoire et la botanique avec l'APRED. Voilà, votre kiosque se referme, c'est la fin de cette revue de presse. Merci de l'avoir suivi.
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Bonjour à tous, Patrick Bruel a été mis en examen pour viol, tentative de viol, agression sexuelle et harcèlement sexuel. Les vacances approchent et vous êtes nombreux à les préparer, mais les économies seront de rigueur. Et puis c'est parti pour un peu plus de 5 semaines de compétition en Amérique. Le coup d'envoi de la Coupe du Monde de football 2026, c'est ce soir.

0: Le chanteur, on le rappelle, a été placé en garde à vue dans le cadre de 13 affaires, dont certaines sont désormais prescrites. Garde à vue pendant laquelle il a clamé son innocence. Mais en tout, 26 femmes accusent l'artiste de 67 ans de viol ou encore d'agression sexuelle.
1: Et face à la pression, Patrick Bruel a annoncé l'annulation de la majeure partie de sa tournée. La famille du principal suspect dans la mort de Liana dans le viseur de la justice. Le frère de Jérôme Barella a été mis en examen pour viol sur mineur et viol sur conjoint. Le père des deux hommes fait aussi l'objet d'une réouverture d'enquête pour des faits d'agression sexuelle sur deux de ses petites filles. En attendant, les obsèques de Liana se dérouleront demain après-midi à Florence. Une cérémonie qui se tiendra dans la plus stricte intimité à la demande de la famille de la collégienne de 11 ans, retrouvée morte le 4 juin dans le Gers. Nouvelle nuit de bombardement au Moyen-Orient. L'Iran a lancé une série de tirs contre ses voisins du Golfe. Les gardiens de la Révolution qui disent avoir visé des bases américaines au Koweït, à Bahreïn et en Jordanie. Plus tôt, les États-Unis ont lancé des frappes contre le territoire iranien. Les Américains qui ont bombardé des installations militaires à travers tout le pays. La tension qui s'accroît également fortement autour du détroit d'Hormuz. Les gardiens de la Révolution assurent que cet axe stratégique est fermé jusqu'à nouvel ordre. Une affirmation démentie par l'armée américaine. Avez-vous prévu de partir en vacances? Eh bien, selon une dernière étude de Cofidis, 62% des Français ont envie de prendre du temps en congé pendant la période estivale. Alors, si le niveau reste stable par rapport à l'année dernière, le budget, lui, est en baisse. 290 euros de moins par rapport à 2025. Les Français vont partir, mais moins loin, selon Leslie Rival, secrétaire générale de l'Alliance France Tourisme.
2: Cette année, les Français prévoient tout particulièrement de rester en France et en Europe, notamment en raison de la situation internationale et des difficultés de se déplacer dans des destinations lointaines. Il y a à la fois la conjugaison entre la mauvaise météo, les grands ponts de mai qui font que les gens ont un petit peu attendu, ceci lié à la situation internationale où en réalité on attend un peu le dernier moment pour réserver, pour savoir si on part pas loin, proche, dans un pays limitrophe. Donc évidemment, des arbitrages à faire sur la destination même.
1: À noter que cette année, la France célèbre les 90 ans des congés payés qui ont permis à de nombreux Français de partir en vacances dès 1936. Le pape Léon XIV a baigné la tour du Christ de la Sagrada Familia, la très célèbre basilique de Barcelone imaginée par Antoni Gaudi. Le souverain pontife a célébré une messe hier soir devant notamment le roi d'Espagne, Philippe VI, avant un spectaculaire son et lumière sur le Parvis. On passe au sport. D'abord le basket. Un match 3 incroyable en finale NBA. Alors qu'il menait de 27 points à la mi-temps, les Spurs de Victor Wembanyama sont finalement battus 107-106 par New York. Le prochain match, c'est dans la nuit de samedi à dimanche au Texas. Et bien sûr du foot, c'est le début de la Coupe du Monde. La cérémonie d'ouverture, c'est ce soir au Mexique. Et 96 ans après la toute première, à l'époque, 13 équipes avaient participé. L'équipe de France était déjà là, mais éliminée dès le premier tour. Et on est bien loin de l'édition élargie de cette année, Florian Salvin.
3: Oui, car il y aura 48 équipes pour un total de 104 matchs. C'était 40 de moins en 2022. Mais ce nouveau format offre surtout plus de chances aux petites nations de sortir des poules. Les deux premiers de chaque groupe passent, mais aussi les 8 meilleurs troisièmes. Il y a 12 groupes en tout. La France affrontera le Sénégal, l'Irak et la Norvège et a donc de grandes chances de se qualifier même en terminant à la 3e place. Si deux équipes terminent 3e à égalité, la différence de but permettra de trancher. Les phases à élimination directe sont également impactés. Avec 32 équipes, les pays qualifiés disputeront pour la première fois des 16e de finale de Coupe du Monde.
1: Et avec ce format élargi, 4 pays participeront à la compétition pour la première fois de leur histoire. Le Cap-Vert, Curaçao, la Jordanie ou encore l'Ouzbékistan. Le mondial, lui, s'ouvre donc ce soir avec le Mexique qui affronte l'Afrique du Sud. C'est à suivre à partir de 21h. Voilà pour l'essentiel de l'actualité. Excellent début de journée à tous.
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6: C'est parti pour la météo de ce jeudi 11 juin. Un temps qui continue de s'améliorer. Ce sera du beau temps malgré quelques passages nuageux toute cette journée. Cet après-midi, le ciel se partagera entre éclaircies et passages nuageux. Les températures seront du même ordre que les jours précédents, comprises entre 8 et 9 degrés ce matin et entre 21 et 22 cet après-midi. Le vent soufflera de secteur nord-nord-ouest entre 10 et 30 km heure. Un temps qui va ensuite virer vraiment au beau pour les journées de vendredi et samedi, avant le retour de quelques nuages, mais qui ne seront pas grand-chose. Ils n'empiéteront pas sur la qualité du temps. Les jours prochains qui s'annoncent globalement très satisfaisants, avec des températures qui vont même augmenter à partir de samedi pour de nouveau atteindre la barre des 30 degrés.
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0: 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Vos idées sorties, et commençons avec cette conférence qui vous est proposée par le service Pays d'Art et d'Histoire de la communauté de communes Charente-Limousine. Rendez-vous ce vendredi à 18h où on va parler du cosmos à la Terre, une rencontre, une création, un patrimoine bâti remarquable. Il était une fois les impactites de Rochechouart-Chassenon par Marie Heiser, médiatrice culturelle à la réserve naturelle de l'astrobème de Rochechouart-Chassenon. C'est à Pressignac, salle de l'impact, et tout cela est gratuit. Le comité du secours populaire de Saint-Hilaire-la-Perche vous donne rendez-vous ce samedi de 9h à 17h pour une braderie solidaire d'été ouvert à tous. Vous avez rendez-vous de l'avenue de la Guerre à Saint-Hilaire-la-Perche. 40 ans, c'est le bel âge de l'association de la Fête des Ponts, plus précisément de cette manifestation qui vous donne rendez-vous pour ce 40e anniversaire dès vendredi avec le trail des Ponticots, une soirée animée par DJ Junior, et puis samedi il y aura des animations pour tous avec entre autres de l'aviron, défilés et compétitions, de la joute sur la Vienne, des courses de baignoire, un concert pour clôturer la soirée, et puis bien sûr le feu d'artifice et le feu Saint-Jean vous attendra, et puis le dimanche on repart avec un big grenier, une exposition de deux chevaux, un concours de pêche et une randonnée. Les trois jours, rendez-vous avec une exposition photographique des bords de Vienne. La fête foraine vous attend au quai Louis Gougeot. Ce vendredi, samedi, dimanche, c'est la fête des ponts, c'est le 40e anniversaire. La chorale Cantarella fête ses 30 ans et reçoit la compagnie lyrique d'Armor au chapiteau de la Fontanelle. C'est à Cussac. Rendez-vous ce samedi à 18h. Participation au chapeau. Le rendez-vous traditionnel de ce début d'été, c'est Rochechouart en fête qui vous attend ce samedi 13 juin, place du Château, dès 17h, pour retrouver un marché des producteurs. L'animation sera confiée à la bande à la Châtelaine. Et puis pour conclure tout cela, ça sera animation musicale à 21h avec Momo. Notez que le code vestimentaire obligatoire, c'est tous en rouge et blanc. Magagbourg vous attend pour une rando de Nicole ce dimanche à la découverte de la fontaine Saint-Martin et de la lande de la Flotte avec deux circuits, 12,300 km ou 13,500 km. Rendez-vous salle des fêtes de Magagbourg à la mairie. Inscription dès 7h45. Périllac vous attend pour sa fête de l'été. Ce samedi 13 juin dès 18h30, c'est au stade avec des concerts, DJ, marché artisanal à partir de 20h. Ce dimanche 14 juin, au bord du lac de Sainte-Hélène à Bujaleuf, c'est à la poursuite des médecins perdus, un trail et des randonnées vous seront proposés avec un village chanté ouvert à tous de 9h à 17h pour le trail départ 10h, pour la randonnée départ 14h. À la ferme des Petites Mains chez Moutot Saint-Auvent, rendez-vous ce dimanche 14 juin de 15h à 19h pour un après-midi jeu et gourmandise gratuit et ouvert à tous. Tombola et petite restauration vous attendent. Direction Champsac ce dimanche pour l'amicale du cheval bandial Tardoir, c'est la randonnée gourmande, inscription au 06 71 75 75 84 à pied, à cheval ou à vélo, on vous attend. L'Arche musicale propose Cœur Tactus, ça swing, ça chante, concert à l'église Saint-Laurent-sur-Gore, rendez-vous ce dimanche, 17h, participation libre. Le deuxième dimanche de chaque mois, c'est marché à Gernaillac de 9h à 15h, vous avez rendez-vous ce dimanche pour la vente des produits des producteurs locaux, restauration sur place et buvette associative avec l'association au coin de la place en partenariat avec la halle de Gernaillac. Et notez dans votre agenda la journée des fiertés, terracotta atelier créatif ce mercredi 17 juin 9h30 22h, peinture sur céramique, flash tatou avec Mark Kane, photo boots disponible. Une soirée théâtre vous attend à Riac-Rancon, côté jardin, l'association Riac Temps Libre vous présente Un an dans la chambre, dans un hôtel à Limoges, au tarif de 10€ par adulte, 8€ pour les moins de 16 ans, réservé dès maintenant, vendredi à 20h30, samedi 20h30 et dimanche 15h au 06 15 66 20 94, rendez-vous à Riac-Rancon à côté de Limoges.
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3: Le cinéma sur l'antenne de Kaolin, la radio. Tout de suite, prenons la direction du cinéma Arévi de Saint-Thierry pour vous parler des séances du jour. Deux films sont au programme aujourd'hui. Vous pourrez retrouver à 20h30 L'objet du délit, mais également le film La bataille de Gaulle, L'âge de fer. Un film historique sur lequel je vous propose de revenir maintenant. Il s'agit d'un film de Antonin Baudry avec entre autres Simon Abkarian, Simon Russell Bill ou encore Florian Le Sueur. Juin 1940, la France s'effondre et signe l'armistice. Au milieu du chaos, un homme refuse de céder. Seul contre tous, ce général inconnu s'échappe vers Londres pour sauver ce qu'il reste d'un rêve, la liberté. Sans armée, sans appui, sans espoir, mais avec une folle conviction, la France, sa France, n'a pas déposé les armes. Il tente un ultime pari, convaincre le monde que la bataille de France n'est ni terminée ni perdue. La réalité est têtue et lui donne tort, mais peu à peu, se lèvent autour de lui, en Angleterre, en France et en Afrique, des résistants de l'ombre, des lycéens révoltés, des soldats déterminés, leur foi, leur audace, leur rage de liberté défie l'histoire qui semblait pourtant écrite d'avance.
4: La France n'est pas un enfant, monsieur le président. Elle a toujours continué à se battre. Roosevelt compte occuper la France, l'amputer d'un tiers.
5: Perhaps we need to talk to Roosevelt.
6: No. Anthony, we need to win this war.
4: Une seule bataille décidera de tout, et je vous la confie.
7: À partir de mon ordre de feu, celui qui n'attaquera pas l'ennemi, à chaque fois qu'il le peut, fera relever ton commandement.
4: Je n'ai pas d'autre option.
8: Feu ! Je veux que le monde sache que nous sommes invaincus.
9: Nous, les Français libres.
10: J'y arriverai.
9: Ne reculons pas.
11: Nous ne nous soumettons pas.
4: Seul face à l'Amérique, et seul l'Amérique compte.

0: Il se peut que je sois un obstacle à l'avenir de la France.
1: Direction maintenant le Cinébourse de Saint-Junien qui vous proposera également deux séances aujourd'hui. Des séances qui auront lieu à 20h30 avec la diffusion du film L'être aimé, un film proposé en version originale sous-titrée, mais également L'objet du délit. Et c'est sur ce second que je vous propose de revenir. Voici son synopsis. Il s'agit d'une comédie, un film de Agnès Jaoui avec Agnès Jaoui, Daniel Auteuil ou encore Aïe Haïdara. Dans les coulisses d'une ambitieuse production de l'opéra Les Noces de Figaro, les tensions montent lorsqu'une accusation d'agression sexuelle éclate, mettant en péril la production et forçant chacun à prendre position, les conflits d'opinion et de génération se font jour.
2: C'est les noces, c'est joyeux, ça doit être léger, ça doit chuchoter, ça... Et puis après ça explose.
3: Tu avais fait tes premières noces avec moi il y a 30 ans.
2: 30 ans déjà, oh mon Dieu.
4: Enfin, vraiment toute nouvelle aventure pour moi parce que c'est ma première mise en scène.
5: Vous assurez le poste de première assistante.
4: Moi, je sais pas, là, si je...
5: Il faut bien une première fois, en tout cas, c'est ce que je me suis dit à moi-même. Hein, Samir, elle est capable.
6: Oh, bah, moi...
5: Ah, bah oui.
4: Je sais pas.
5: Bah oui, c'est la première fois pour tout le monde, c'est parfait. C'est parfait, c'est la preuve que ça va bien se passer.
7: Stop, là, stop, stop.
2: Arrête de hurler, Cora.
7: Mais c'est toi qui hurles.
4: C'est juste pour qu'on voit la sororité de la scène.
8: Bon, on va pas y passer une heure ici.
9: Elle y connaît rien.
10: C'est le principe à opérer des fleurs et peine des gens connus qui n'y connaissent rien.
4: Je me stresse. J'aime pas quand on me touche.
11: C'est-à-dire ?
4: Non, rien.
11: Mais si, vas-y, dis.
4: C'est la situation aussi.
12: Quand même,
4: agressée.
12: Ça m'étonne pas de lui. Hein.
13: Ah bah voilà.
14: Mirabel veut inscrire dans la mise en scène une image forte du patriarcat.
15: Donc il en faut deux en plus.
16: Et deux plus quoi ?
17: Deux bites ! Elle veut plus de bites !
4: Si vous voulez bien vous adosser à la colonne de gauche, par exemple.
18: Vous voulez que je caresse la colonne ?
19: Non mais on peut pas continuer comme ça, faut qu'il soit remplacé, c'est tout.
5: Et on est à quelques jours de la première.
10: Moi j'ai les yeux fixés sur mon conducteur, donc j'ai rien vu.
11: De toute façon il s'agit pas de toi Igor.
12: Je vais te ramener, d'accord?
20: C'est à cause de MeToo que les mecs ils osent plus conclure.
12: À cause de qui? C'est incroyable ce qu'ils font les chanteurs. Ces voix qui sortent de leur corps.
10: Le vieux monde est mort, il faut s'y faire, voilà.
11: T'as quelque chose à te reprocher ?
10: Non, pas du tout, non. Non, enfin...
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1: Bonjour à tous. Jeudi 11 juin 2026, une centaine de personnes s'est rassemblée hier devant les locaux de l'aide sociale à l'enfance à Guéret à l'appel de l'association Denain. Elles sont venues soutenir 6 mineurs non accompagnés, dont la minorité a été reconnue par la justice, mais contestée en appel par le département de la Creuse. Les 6 jeunes doivent être entendus par la cour d'appel de Limoges le 30 juin. Le député UDR de la Creuse a porté plainte pour injure publique contre l'ancienne députée LF. Fille Catherine Couturier. Bartholomé Lenoir affirme avoir été insulté lors d'un déplacement sur le marché de la Souterraine fin mai. Catherine Couturier sera entendue par les gendarmes de Gouzon le 20 juin. Un rassemblement de soutien est annoncé devant la gendarmerie le même jour. En Corrèze, le préfet lui a interdit le survol par drone à moins de 300 mètres d'altitude dans plusieurs communes du parc naturel régional de Millevaches. Cette mesure vise à protéger la faune sauvage, notamment le loup, ainsi que les écosystèmes sensibles du secteur. Selon les services de l'État, les vols à basse altitude peuvent perturber les animaux et les troupeaux. Seules les missions de service public peuvent déroger à cette interdiction. À Limoges, il n'y aura pas d'écran géant pour les premiers matchs de la Coupe du Monde de foot qui débute ce soir. La municipalité pourrait toutefois envisager une fan zone à partir des quarts de finale en fonction du parcours de l'équipe de France. Plusieurs bars diffuseront les rencontres des Bleus malgré des horaires parfois tardifs liés au décalage horaire avec l'Amérique du Nord. Les autorités annoncent par ailleurs une vigilance renforcée autour des matchs jugés sensibles. Samedi 13 juin, Bellac vibrera au rythme de la toute première fête du mouton organisée par le Carrefour des Générations de l'Auvin. Bellac, le comité des fêtes et l'association des commerçants du Haut-Limousin En Marche, cette journée festive et familiale entend renouer avec l'esprit de l'ancienne foire ovine qui a longtemps fait la renommée de la ville. Éleveurs, producteurs locaux, tradition pastorale et savoir-faire agricoles seront mis à l'honneur. Point d'orgue de cette première édition, l'inauguration officielle de la maison du mouton et des élevages de plein air, un nouvel espace dédié à la valorisation de l'élevage ovin et à la transmission des savoir-faire du territoire. Nicolas Faury, l'un des créateurs, est au micro RMJ de Henri Feuillade.
2: L'idée de cette maison du mouton, en plus d'être un lieu physique, surtout l'objectif c'est de faire un programme d'action, de réussir à faire une passerelle entre l'aspect professionnel, la filière, les éleveurs, le monde de l'élevage professionnel et on va dire la partie un peu plus grand public, de rendre cette idée que le nord du département c'est le territoire du mouton, mais pas que dans les paroles, mais vraiment dans les actes aussi. On est un petit peu au début de cette maison du mouton et des élevages de plein air, mais l'idée c'est ça, c'est vraiment de réussir à mettre en avant ce qui se fait actuellement sur le territoire avec le travail des éleveurs, mais pas que, c'est aussi tout l'écosystème qu'il y a autour du métier d'éleveur et de ce qui fait vivre l'élevage aussi. Donc cette idée de maison du mouton, c'est aussi de toucher les plus jeunes et dire ce que c'est que le mouton, ce que c'est que l'élevage et quelle est l'importance sur le territoire.
1: Une première édition qui entend s'inscrire durablement dans le paysage local et rappeler l'importance de la filière ovine pour le territoire du Haut-Limousin. La fête du mouton se tiendra donc toute la journée de ce samedi 13 juin à Bellac. Et puis du mouton à la laine, la filière laine de Nouvelle-Aquitaine a rendez-vous à Aubusson. Aujourd'hui et demain, la cité internationale de la tapisserie accueille le séminaire annuel Réseau Laine. Éleveurs, artisans, entreprises et collectivités échangeront autour de la valorisation de la laine locale, un matériau au cœur des enjeux de transition écologique. Plusieurs tables rondes sont prévues, notamment sur l'utilisation de la laine dans le bâtiment, avec l'objectif de renforcer une filière régionale encore en développement. Le Centre international d'art et du paysage de l'île de Vassivière participe demain à la Nuit des forêts, au programme Visite commentée de la forêt de l'île, découverte de l'exposition Langues en emprunté, conférence consacrée à l'adaptation des forêts au changement climatique, puis concert en soirée. La plupart des animations sont gratuites, c'est à partir de 17h. C'est la fin de cette édition, merci de l'avoir suivi.
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4: C'est parti pour la météo de ce jeudi 11 juin. Un temps qui continue de s'améliorer. Ce sera du beau temps malgré quelques passages nuageux toute cette journée. Cet après-midi, le ciel se partagera entre éclaircies et passages nuageux. Les températures seront du même ordre que les jours précédents, comprises entre 8 et 9 degrés ce matin et entre 21 et 22 cet après-midi. Le vent soufflera de secteur nord-nord-ouest entre 10 et 30 km/h. Un temps qui va ensuite virer vraiment au beau pour les journées de vendredi et samedi, avant le retour de quelques nuages, mais qui ne seront pas grand-chose, ils n'empiéteront pas sur la qualité du temps. Les jours prochains qui s'annoncent globalement très satisfaisants, avec des températures qui vont même augmenter à partir de samedi pour de nouveau atteindre la barre des 30 degrés.
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0: Oradour-sur-Glane a honoré hier les 643 victimes du massacre du 10 juin 1944. Ce jour-là, une compagnie SS de la Dassreitsch est entrée dans le village avant de tuer ses habitants et de mettre le feu. Les ruines en sont depuis le témoin silencieux. Les 82e commémorations se sont tenues en présence de 70 enfants, des officiels et une foule nombreuse. Parmi eux se trouvait Marie-Pierre Védrenne. Pour la ministre déléguée chargée de la citoyenneté, il s'agit aussi d'un retour sur ces terres.
6: C'est un moment chargé d'émotions parce que c'est une commémoration importante, effectivement personnelle aussi parce que, comme vous le savez, j'ai grandi à Limoges et forcément, grandir à Limoges, ça signifie un engagement pour la paix, pour la liberté, pour l'Europe qui s'est transformé en engagement politique. Et je ne pensais évidemment pas, quand j'étais enfant ici, qu'un jour je reviendrais présider une cérémonie, une commémoration en tant que membre du gouvernement, en tant que représentant de l'État. Donc oui, ça a une signification particulière. Mais ce qui m'a frappé aussi plus globalement, et je remercie vraiment tous les organisateurs, monsieur le maire, monsieur le président, tous les élus présents, c'est l'aspect intergénérationnel. C'est de voir des porte-drapeaux qui ont 10 ans, c'est de voir des élèves de CE2 qui sont présents, c'est de voir des familles de rescapés, c'est ce devoir de mémoire qu'il est absolument essentiel de perpétuer pour justement ne jamais oublier, mais surtout aussi pour transmettre, non pas être que dans la haine, la peur, la crainte. Non, c'est bien plus profond comme message. C'est ne pas oublier pour pouvoir justement créer les conditions de la paix, pour pouvoir faire en sorte que les valeurs qui sont sur le fronton de nos mairies, la liberté, l'égalité, la fraternité, puissent vivre au quotidien. Donc c'est aussi tout ça à travers cette cérémonie et la présence de tous les élus, de toutes les associations, des forces de sécurité, de la protection civile, de nos gendarmes. Donc c'est un moment d'unité et d'union nationale.
0: Pour Marie-Pierre Védrenne, le devoir de mémoire se fait aussi et surtout grâce au lien intergénérationnel.
6: C'est essentiel parce que c'est un devoir de transmission et je le disais à un jeune en le saluant de CE2 qui avait face à lui un porte-drapeau qui a vécu des moments difficiles. C'est transmettre le témoin, c'est transmettre le témoin de notre histoire, c'est l'histoire qui personnelle qui finalement aussi s'enchevrette dans la grande histoire, dans l'histoire de France avec ce qu'on a connu de pire comme ce qu'on connaît de plus merveilleux. Et c'est ça. Donc c'est absolument essentiel, ce lien intergénérationnel. Et je remercie une nouvelle fois vraiment, justement aussi Monsieur le Président, l'association, parce que je sais que également, c'est un point qui lui tient à cœur.
0: Benoît Sadry, président national des familles de martyrs d'Oradour, est lui aussi très attaché à la présence des enfants pendant les commémorations, surtout après la disparition des témoins directs du massacre.
7: Alors je pense que c'est justement peut-être encore plus important que certaines années, parce qu'aujourd'hui on est dans une phase où on n'a plus de témoins directs. Faut impliquer la jeunesse, c'est ce qu'on a voulu faire par le biais de l'école, par le biais des conseils municipaux d'enfants d'Oradour, de certains qui sont venus de l'extérieur. Et puis cette rencontre avec la ministre ce matin pour les enfants était un moment clé en fait dans leur parcours de citoyen. S'engager sur des opérations de mémoire comme ça, c'est apprendre du passé pour construire mieux demain, pour éviter que des événements comme ça se reproduisent, pour s'engager pour la paix, s'engager pour l'Europe. Donc je pense qu'effectivement, aujourd'hui, ces cérémonies, elles ont peut-être encore plus de sens maintenant qu'il n'y a plus de rescapés, parce qu'il faut savoir transmettre sans les paroles réelles, sans la voix des rescapés, il faut savoir transmettre autrement. Et c'est nos nouveaux défis, donc c'est des cérémonies très importantes.
0: Mais cette part de l'histoire est toujours présente avec les enfants d'Oradour, selon Benoît Sadry.
7: Je pense que pour ce qui est des enfants d'Oradour, aujourd'hui, il y a un travail qui est fait en amont avec le groupe scolaire. Il y a, pour ce qui est du conseil municipal d'enfants, nous on les sensibilise à des projets. Ils sont en train d'écrire à destination d'enfants un carnet qu'on appelle le carnet de Marguerite, qui va raconter l'histoire de Marguerite Roufanche de sa naissance jusqu'à son décès, avec Oradour, avec le massacre, avec la reconstruction d'Oradour, avec tous ces éléments-là. Donc en fait, ils sont sensibilisés. Je pense que c'est déterminant pour eux, pour leur parcours mémoriel.
0: Une journée de commémoration particulière est d'autant plus importante à cause de la fermeture du centre de la mémoire pour travaux. Benoît Sadry.
7: Il faut savoir bien transmettre le témoin parce que, effectivement, le Centre de la mémoire a aujourd'hui un rôle déterminant dans la transmission, dans la médiation. On a de plus en plus de gens qui ne connaissent pas ce qui s'est passé au Radour ou qui ne connaissent pas suffisamment. C'est des souvenirs d'histoire lointains. Donc il y a vraiment une réactualisation que le Centre de la mémoire doit apporter en amont des visites. Mais effectivement, c'est fermé en ce moment. Donc je pense que le rôle de la cérémonie, le rôle de toutes nos actions de façon générale, c'est déterminant. C'est ça qui contribue de transmettre la mémoire.
0: Le Centre de la mémoire de Radour-sur-Glane doit rouvrir pour les 83e commémorations en juin 2027. En attendant, les visites libres et guidées du village martyr sont toujours possibles. Pour Kaolin, Lucie Alix.
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0: La revue de presse, Kaolin, la radio, on commence aujourd'hui par votre quotidien de la Charente Libre qui titre en une « Football, Trump, Visa, Business, une coupe du monde déjà hors norme, 3 pays organisateurs, 48 équipes et beaucoup de tracas. C'est un mondial sans précédent percuté par des tensions internationales et les effets de la présidence Trump qui débute aujourd'hui sans beaucoup d'effervescence dans les rues jusqu'ici. » En page locale de votre quotidien, direction la commune de Benay pour vous parler de la fête de la Mucette qui s'offre une 4e édition XXL avec de nombreuses nouveautés et une programmation musicale ambitieuse. Le festival est prêt à accueillir le public samedi 13 juin. Et derrière cette grosse machine, une 50aine de bénévoles s'activent pour faire vibrer le site. On vous parle en terre de Haute-Charente d'une parenthèse enchantée au profit de l'église de la Pérouse. À Chassenon, une foule d'animations pour découvrir l'archéologie à Cassinomagus lors des journées européennes de l'archéologie. Du côté de Confolens, la MAC renforce son équipe pour dynamiser la vie culturelle du territoire. Et enfin, on vous prévient dans votre quotidien du côté de Chasseneuil-sur-Bonnieure que les inscriptions sont ouvertes pour le trail mémoriel. Le populaire du centre maintenant, dont la une est « Les Gaulois refont surface ». À l'occasion des journées européennes de l'archéologie, le grand public peut découvrir ce samedi le site en cours de fouille de la Châtre à Magnac-Laval, au nord de la Haute-Vienne, un site exceptionnel. Et puis en une également, 10 juin 44, Marie-Pierre Vedrenne à Oradour, la ministre chargée de la citoyenneté, était émue de participer à la commémoration. En page locale, maintenant, nous prenons la direction de Saint-Junien pour vous parler des 1000 couleurs de René Beaucoul. L'artiste Saint-Junio expose 80 toiles acryliques et en sucre coloré à la Halograin jusqu'au 15 juin, à voir de 8h à 20h. Direction Céréac pour un large choix pour les amateurs de travaux d'aiguille. On vous parle du côté de Saint-Auvent, de la sécurité à vélo enseignée aux écoliers. À Saint-Mathieu, journée portes ouvertes au collège Alimi. Direction maintenant Saint-Thierry-la-Perche pour vous parler de la prochaine braderie qui aura lieu, braderie du Secours Populaire, ce samedi 13 juin. Jeudi 29 mai, le comité arédien du Secours Populaire français a évoqué ses projets à venir pour les prochains mois à l'occasion de son assemblée générale à l'espace Ferro à Saint-Thierry. On vous parle maintenant de votre quotidien sud-ouest mondial 2026 en une, la fête du foot. Malgré tout, il se déroule dans un contexte international tendu sur 3 pays avec 48 équipes et un Donald Trump imprévisible. Le mondial qui débute aujourd'hui est en tout point exceptionnel. La France de Deschamps et de Mbappé figure parmi les favoris. Sud-Ouest vous dit tout sur cette nouvelle édition de la Coupe du Monde. Les pages locales maintenant et l'on vous parle à Saint-Olaï-Puy-Mangou du club de football qui anime la vie locale depuis 45 ans maintenant. À Brantôme en Périgord, les élèves courent par solidarité et à Saint-Front-la-Rivière, une plongée dans l'histoire et la botanique avec l'Aprède. Voilà, votre kiosque se referme. C'est la fin de cette revue de presse. Merci de l'avoir suivi.
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Bonjour à tous. La chute d'une idole, Patrick Bruel, a été mise en examen pour viol, tentative de viol, agression sexuelle et harcèlement sexuel. Il a été placé sous contrôle judiciaire. 4 dossiers ont pour l'instant été retenus. Dans 4 autres, l'artiste de 67 ans a été placé sous le statut de témoin assisté. Mais au moins 26 femmes l'accusent de viol ou encore d'agression sexuelle. Patrick Bruel conteste l'ensemble des accusations. Un homme lié à Dominique Pélicaud devant la justice aujourd'hui. Il est jugé à Lyon, accusé d'avoir drogué et violé sa compagne tout en la filmant à son insu pour diffuser les images en ligne. Après des premiers aveux, l'accusé de 39 ans est revenu sur ses propos et clame désormais son innocence. La nationalisation d'ArcelorMittal de retour à l'Assemblée nationale. Les députés examinent aujourd'hui la proposition de loi à l'occasion de la journée réservée aux députés communistes et ultramarins. Le camp macroniste et de la droite y sont fortement opposés. Le texte a déjà été rejeté par le Sénat. La tension est à son maximum autour du détroit d'Ormuz.

0: 1,5 degré autour de 2030. On passe au sport, le basket, et c'est un match 3 incroyable en finale NBA. Alors qu'ils menaient de 27 points à la mi-temps, les Spurs de Victor Wembanyama sont finalement battus 107-106 par New York. Le prochain match, c'est dans la nuit de samedi à dimanche. Et puis en football, c'est le début de la Coupe du Monde. La cérémonie d'ouverture, c'est ce soir au Mexique, avec le premier match qui oppose le Mexique à l'Afrique du Sud à 21h. Excellente matinée à tous.
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3: C'est parti pour la météo de ce jeudi 11 juin. Un temps qui continue de s'améliorer. Ce sera du beau temps malgré quelques passages nuageux toute cette journée. Cet après-midi, le ciel se partagera entre éclaircies et passages nuageux. Les températures seront du même ordre que les jours précédents, comprises entre 8 et 9 degrés ce matin et entre 21 et 22 cet après-midi. Le vent soufflera de secteur nord-nord-ouest entre 10 et 30 km/h. Un temps qui va ensuite virer vraiment au beau pour les journées de vendredi et samedi, avant le retour de quelques nuages, mais qui ne seront pas grand-chose, ils n'empiéteront pas sur la qualité du temps. Les jours prochains qui s'annoncent globalement très satisfaisants, avec des températures qui vont même augmenter à partir de samedi pour de nouveau atteindre la barre des 30 degrés.
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4: Et Kaolin, la radio, coup de pouce aujourd'hui, nous prenons la direction de Saint-Thierry-la-Perche pour vous parler du secours populaire, du comité du secours populaire qui organise le samedi 13 juin sa braderie solidaire d'été. Pour nous en parler, j'ai le plaisir de recevoir Robert Boucheron, bonjour.
5: Eh bien bonjour à toutes et à tous.
4: Alors bienvenue sur notre antenne, un habitué j'ai envie de dire de nos studios, vous venez nous voir régulièrement pour parler un peu des différentes opérations que vous menez sur l'année. J'aimerais quand même qu'on rappelle d'abord d'une manière plus large, plus vaste, quel est le rôle du secours populaire aujourd'hui au niveau national mais même au niveau local?
5: Alors donc le secours populaire aujourd'hui bien sûr c'est d'aider les familles qui sont en difficulté et avec le monde actuel. Eh bien, il y a de plus en plus de familles à accueillir.
4: Ouais, votre rôle est de plus en plus prépondérant, et effectivement, même si on aimerait finalement que ce soit l'inverse. Mais c'est comme ça. Alors, malgré tout, on va rester positif parce que vos actions font du bien aux gens, et tous les ans, vous avez certaines manifestations qui reviennent, dont cette braderie solidaire d'été qui va avoir lieu le samedi 13 juin. Est-ce que vous pouvez me parler un peu de cette manifestation? Qu'est-ce qu'on va y trouver? Où est-ce que ça va se passer? Moi, je veux tout savoir.
5: Alors, donc, cette braderie, elle ouvrira à 9h. En non-stop jusqu'à 17h. Eh bien, c'est dans nos locaux, donc juste à côté de la gare SNCF. Donc, des locaux très facilement accessibles.
4: Oui, avec des places pour se garer, il y a tout ce qu'il faut.
5: Voilà, c'est l'avantage d'être dans cette rue de l'avenue de la Gare.
4: Exactement. Et donc, c'est l'occasion, effectivement, de venir un peu trouver vaisselle, livres, jouets, chaussures, vêtements et bien d'autres choses encore, j'imagine.
5: Bien entendu. Alors, on trouvera aussi des bibelots. On pourra trouver aussi des meubles, un tout petit peu d'électroménager. Et donc, tout ceci, donc, dans nos, on va dire, notre sous-sol de l'avenue de la Gare.
4: Et alors, j'ai cru comprendre aussi, c'est en pourparler, on en dira un peu plus bientôt, mais vous avez aussi un autre événement en toile de fond, en ligne de mire. Vous essayez de faire connaître un peu les deux facettes des associations de Saint-Thierry. On va associer Respire également au secours populaire. Est-ce que, même si on y reviendra, est-ce que vous pouvez déjà nous faire un petit teasing sur ce qui devrait se passer?
5: Alors effectivement, c'est une idée commune donc aux deux associations, Respire et puis Secours populaire à Rétiem. On va essayer de faire une braderie. Donc, qui se déroulera entre le 14 juillet et le 15 août, plus spécialement au plan d'eau. Et elle aura lieu donc en semaine, le jour des food trucks. Et elle se poursuivra également en semi-nocturne.
4: Ouais, ce qui est intéressant sur le principe, c'est qu'on a l'habitude souvent d'avoir des choses qui commencent tôt, quand on fait des braderies, des vide-greniers, des choses comme ça. Mais la période estivale est un petit peu différente. On a des festivités qui ont lieu un peu toutes les semaines, un peu partout sur les villes du pays arédien. Et notamment les mercredis, puisqu'on parle des soirées food truck, hein. Il y a un endroit qui est vraiment super, c'est le plan d'eau, parce qu'il y a beaucoup de place, encore une fois pour se garer, pour exposer. Ça vous permettrait de commencer dans l'après-midi, puis de poursuivre un peu dans la soirée, et de, effectivement, encore une fois, mêler deux associations qui sont essentiels pour le bien des gens et de les faire connaître.
5: C'est cela même, effectivement, c'est de faire connaître nos deux identités.
4: Alors, j'ai quand même une question. Si on souhaite aujourd'hui se rapprocher ou du Secours Populaire ou de Respire, par exemple, parce qu'on a un peu de temps et qu'on a envie de devenir bénévole et d'aider et de donner de son temps, qui est-ce qu'il faut joindre et comment ça se passe?
5: Eh bien, il faut joindre les responsables au niveau de Respire oui. Ou au niveau du Secours Populaire, en l'occurrence moi-même ou mon adjointe Francine Fouettillou.
4: Ouais, n'hésitez pas, de toute façon, vous pouvez par exemple nous appeler à la radio ou appeler la mairie, vous aurez de toute façon un suivi sur les numéros de téléphone ou les mails qui pourraient vous conduire à vous. Monsieur Boucheron, moi je vous remercie d'être venu nous voir ce matin et on donne rendez-vous au maximum de gens donc le samedi 13 juin dans vos locaux près de la gare de 9h à 17h pour votre grande braderie solidaire d'été.
5: Voilà, merci à vous.
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1: Kaolin, la radio, coup de pouce aujourd'hui, une association que nous sommes habitués de recevoir dans notre studio. Il s'agit de l'ensemble vocal de Saint-Thierry. Alors d'habitude, c'est le chargé de la communication qui vient, c'est Rémi Nicolas qu'on salue. Il n'est pas là aujourd'hui, il est remplacé par monsieur le président de l'association, Patrick Lebas. Bonjour.
2: Bonjour.
1: Bienvenue. Alors, vous êtes déjà venu avec Rémi voir régulièrement. Et vous venez aujourd'hui pour nous parler de votre prochain concert. Ça s'approche, hein, ça va être le samedi 13 juin à 17h à la salle des fêtes de Ladignac. Quel sera le programme de ce concert, monsieur Lebas?
2: Alors, c'est un programme qui nous tient à cœur parce que ça sera dans le cadre du chœur d'hommes de Saint-Thierry. Parce que, en fait, il y a trois chœurs, un chœur mixte, un chœur de femmes, un chœur d'hommes. Et là, ce sera le chœur d'hommes qui va chanter et qui aura le plaisir de rencontrer un autre chœur d'hommes. Et ça nous arrive pas si souvent que ça. Donc, on est très heureux de partager ce moment avec eux.
1: Et en plus, ce sont des voisins.
2: Ce sont des voisins et un ou deux qui chantent maintenant dans le chœur de Chalut les copains, puisque ce sont eux, ont chanté avec nous il y a quelques années, voire...
1: Oui, c'est une longue histoire de camaraderie, tout ça.
2: Exactement.
1: Voilà. C'est ça. Vous nous avez souvent expliqué, d'ailleurs, qu'à travers les différentes rencontres que vous pouvez faire, si un jour vous êtes invité, par exemple, à aller jouer, je sais pas, on va dire dans les Pyrénées, par là-bas, hop, à votre tour, vous allez inviter le groupe qui vous aura invité à venir partager un concert avec vous. Et c'est aussi un peu l'esprit de toutes ces rencontres.
2: Oui, voilà, exactement. C'est un échange. On est là pour rencontrer d'autres chœurs, chanter avec eux éventuellement, quelques chants communs, et puis partager le bonheur de chanter. Et il y a beaucoup, enfin, alors, dans notre région, c'est beaucoup de chœurs mixtes.
1: Oui.
2: À l'inverse, dans certaines régions, comme le Pays Basque, que nous avons reçu il n'y a pas si longtemps que ça, nous avons reçu un chœur mixte, mais ils ont énormément de chœurs d'hommes.
1: D'accord.
2: Échanger avec un chœur d'hommes, c'est quand même quelque chose d'assez sympa.
1: Donc à ne pas rater, on l'a dit, ça se passera à partir de 17h, c'est le samedi 13 juin, et c'est à la salle des fêtes de Ladignac-le-Long, qui est pas loin du plan d'eau.
2: Oui, exactement.
1: Donc, c'est un beau cadre. En plus, l'endroit est très sympa. On va donner les infos pratiques, peut-être les tarifs. Est-ce qu'il y a des réservations? Comment ça se passe tout ça?
2: Alors, c'est un tarif au chapeau. Donc, les gens donnent ce qu'ils souhaitent. Voilà. Il n'y aura pas besoin de réservation et tout. Je pense que la salle est assez grande pour accueillir tout le monde. Donc, on vous accueille avec joie. J'espère que vous rendrez beaucoup de plaisir à partager ce moment avec nous. Et puis, surtout, vous aurez l'occasion d'apprécier un chœur masculin, deux chœurs masculins qui n'ont pas forcément le même programme. Pas forcément le même...
1: Ah, c'est vraiment de la découverte tout ça aussi.
2: Oui, exactement.
1: Hein. Faut avoir un peu l'esprit ouvert, quoi.
2: Oui, oui, oui.
1: On va parler quand même très rapidement, donc ça on l'a dit, hein, c'est un événement qui a lieu le 13 juin, mais vous vouliez dire un mot, je crois, de la toute fin de saison.
2: Oui, alors, ça sera notre dernier concert pour le chœur d'hommes. Par contre, pour le chœur mixte, il nous restera un concert qui aura lieu début juillet dans le cadre du festival de Tourtoirac. Donc ce sera le 4 juillet, a priori. Le dernier concert aussi du chœur mixte pour la saison 2025-2026.
1: Et puis, je vais en profiter aussi. Alors, je sais, on en a parlé hors antenne, mais tant pis, maintenant, je balance tout. C'est votre dernière interview avec nous, tout simplement, parce que vous allez passer la main sur ce qui concerne la présidence du club. Oui. Et on va aussi peut-être lancer un petit appel à réflexion pour vos collègues, pour savoir qui pourra prendre la suite de la présidence, parce que c'est un vrai travail. On a tendance, des fois, un petit peu à l'oublier, mais gérer une association, c'est quand même un engagement.
2: C'est vrai. Mais je dois dire que j'ai eu la chance, au niveau de l'ensemble vocal de Saint-Thierry, d'avoir un quorum de personnes au CA qui sont des personnes très très bien, qui font très bien leur boulot. Donc je veux dire qu'en tant que président, j'ai presque travaillé les deux pieds en éventail. J'avais juste à donner de temps en temps une petite direction et ensuite le travail se faisait bien. On n'est pas dans une grosse association où on gère des millions, où il y a des choses importantes à gérer, mais il faut quelqu'un aussi qui a envie de le faire.
1: Voilà, c'est ce que j'allais dire. D'abord, il faut avoir envie et puis il ne faut pas s'en faire toute une montagne. C'est-à-dire que quand on a la chance d'avoir plusieurs personnes qui ont envie, qui s'investissent chacune un petit peu, effectivement, cet engagement devient plus facile à gérer.
2: Exactement.
1: C'est un peu quand on est tout seul que ça devient compliqué. Voilà, donc l'appel est lancé. En tout cas, moi, je vous remercie. J'ai été ravi de vous compter parmi nos invités régulièrement ces dernières années. On vous souhaite évidemment bonne continuation.
2: Merci.
1: Et en attendant, l'info à ne pas rater, c'est rendez-vous le 13 juin, 17h, à la salle des fêtes de Ladignac pour la rencontre entre les copains, les chaluts les copains et le chœur d'hommes danse de l'ensemble vocal de Saint-Thierry pour ce beau concert.
2: Voilà. Et je rajouterai juste un petit mot. Je ne renouvellerai pas mon mandat de président, mais je reste chanteur. Aussi bien au cœur mixte qu'au cœur d'homme.
1: Voilà, ça c'est important. L'engagement continue d'une autre manière, d'une des deux manières, on va dire, que vous aviez mise en place. Merci monsieur Lebas.
2: Je vous
1: et
2: en
1: à
2: prie.
1: Très bientôt.
2: À bientôt, au revoir.
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23: Bonjour à tous, vos idées sorties de ce jeudi 11 juin 2026. Vous aimez déchiner de bonnes affaires, rendez-vous à la BFM Centre-Ville de Limoges. Cette semaine uniquement, vous pourrez trouver des livres et des CD à bas prix à l'occasion d'une braderie organisée dans l'espace de convivialité. Chaque jour, un réassort est prévu, mais ne tardez plus, c'est jusqu'à samedi 17h. Également à Limoges ce soir, le jeune chœur de la classe d'orgue du Conservatoire à rayonnement régional se réunit pour vous proposer un moment suspendu. L'église du Sacré-Cœur accueille cette représentation à 18h45. Pour profiter des beaux jours, nous vous invitons au cœur du jardin fauve à Vers. Quoi de mieux que de s'installer en terrasse, entouré de fleurs, sous le soleil. Ce café pédagogique, c'est l'initiative de l'association Vers à Soi. Vous pouvez également participer à des ateliers autour du jardin et de la culture à hauteur de 5€. N'oubliez pas de réserver. Enfin, nous allons faire un voyage dans le temps. Marie Isère, médiatrice culturelle à la réserve naturelle de l'Astroblème de Rochechouart-Chassenon, vous présentera demain une conférence dans le cadre de la programmation saisonnière de la communauté de communes de Charente-Limousine. Du Cosmo à la Terre, une rencontre, une création, un patrimoine bâti remarquable, il était une fois les impactites de Rochechouart-Chassenon, ce patrimoine géologique local si particulier lié à la chute d'un astéroïde il y a de cela plusieurs millions d'années.
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27: Les drones au-dessus du parc naturel régional de Millevaches, c'est fini. Le préfet de la Corrèze a pris un arrêté pour interdire le survol d'une partie du PNR. Le but, protéger diverses espèces, dont le loup. Dans un communiqué, Vincent Berton précise que, je cite, « les survols de drones à basse altitude perturbent la quiétude des milieux naturels, provoquent des comportements de fuite ou d'attaque chez les animaux et menacent la sécurité des troupeaux ». Le projet de restauration à Saint-Éloi-les-Tuileries suit son cours. Le chantier du logis de l'ensemble rural de la rivière entre même dans une nouvelle phase. Les travaux prévus comprennent notamment la rénovation des maçonneries, de la charpente et des planchers en bois. À terme, des visites ponctuelles seront organisées pour le public. Magnac-Bourg organise un dépistage du diabète samedi matin. L'opération aura lieu pendant la foire mensuelle de la commune sur la place Donnée. Au programme également, une action de sensibilisation à la protection solaire et la présence de la Maison de l'Europe en Limousin ainsi que divers exposants. L'association VMEH de Confolens cherche des bénévoles pour rejoindre ses rangs. Par VMEH, comprenez visiteurs de malades en établissements hospitaliers et EHPAD. Votre objectif est de tenir compagnie aux patients et résidents dans les établissements de secteur, mais aussi de participer aux animations collectives. Il n'y a pas de contrainte d'âge ni de disponibilité fixe pour devenir bénévole. Chacun s'organise avec la structure qui l'accueille dans le cadre d'une convention départementale. Vous pouvez courir pour les blessés désarmés à Chasseneuil-sur-Bonnieure. L'épreuve aura lieu le 28 juin au Mémorial de la Résistance et aux alentours à l'initiative de l'Office national des combattants et des victimes de guerre. Les sportifs s'élanceront dès le matin pour une boucle de 5 km à faire une, deux ou trois fois selon leur niveau. Les plus rapides se verront remettre des médailles. Les inscriptions sont ouvertes. Le coup d'envoi de la Coupe du Monde de football, c'est ce soir à 21h. Mais à Limoges, les supporters devront patienter avant de profiter d'un écran géant. La ville n'exclut pas la mise en place d'une fan zone à Beaublanc, mais si les Bleus atteignent les quarts de finale. En attendant, plusieurs établissements diffuseront les rencontres de l'équipe de France. Les autorités annoncent également un dispositif de surveillance renforcé pour les matchs considérés à risque. En sport toujours, mais en cyclisme, le Tour du Limousin Périgord Nouvelle-Aquitaine se dévoile. La 59e édition s'élancera de Vérac le 18 août prochain. En tout, ce sont presque 720 km qui attendent les coureurs, avec notamment une étape 100% Dordogne, de Lannoye à Salignac. Le final, lui, aura lieu aux abords du Palais des Sports de Beaublanc à Limoges le 21 août. Bon jeudi à toutes et à tous.
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1: C'est parti pour la météo de ce jeudi 11 juin. Un temps qui continue de s'améliorer. Ce sera du beau temps malgré quelques passages nuageux toute cette journée. Cet après-midi, le ciel se partagera entre éclaircies et passages nuageux. Les températures seront du même ordre que les jours précédents, comprises entre 8 et 9 degrés ce matin et entre 21 et 22 cet après-midi. Le vent soufflera de secteur nord-nord-ouest entre 10 et 30 km/h. Un temps qui va ensuite virer vraiment au beau pour les journées de vendredi et samedi, avant le retour de quelques nuages, mais qui ne seront pas grand-chose, ils n'empiéteront pas sur la qualité du temps. Les jours prochains qui s'annoncent globalement très satisfaisants, avec des températures qui vont même augmenter à partir de samedi pour de nouveau atteindre la barre des 30 degrés.
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20: Bonjour, bonjour à tous. Retour à l'hippodrome de Paris-Longchamp et les 1400 mètres du prix de Bel Air à l'occasion du Quintet Plus de ce jeudi 11 juin 2026. Réservés aux seuls chevaux âgés de 3 ans, ils seront 16 à en découdre pour la victoire. Départ prévu 20h15. En tête de notre sélection, le 9, mais l'usine du Houlet aligne les performances de choix depuis quelques mois. Sa place est sur le podium et pourquoi pas sur la plus haute marche. Suivi du 6, Nelly Donado, prise en note lors de sa dernière fin de course. Le 4, Saint-Saëns, incontournable dans le lot du jour. Le 13, Rosarion, fera logiquement partie des grands favoris de cette épreuve. Et enfin, le 8, Merle, peut à très belle cote prendre une place dans la bonne combinaison. Il complétera notre sélection. Une sélection que vous pouvez retrouver sur ma chaîne YouTube Tom Kazak, les pronostics hippiques avec mes dernières minutes. Donc, notre choix aujourd'hui. Premier, le 9, Mélusine du Houlet. Second, le 6, Nelly Donado. Troisième, le 4, Saint-Saëns. Quatrième, le 13, Rosarion. Cinquième, le 8, Merle, le second choix, l'As, le 12 et le 15. Et à vous la fortune!

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2: Vos idées sorties, et commençons avec cette conférence qui vous est proposée par le service Pays d'Art et d'Histoire de la communauté de communes Charente-Limousine. Rendez-vous ce vendredi à 18h où on va parler du cosmos à la Terre, une rencontre, une création, un patrimoine bâti remarquable. Il était une fois les impactites de Rochechouart-Chassenon par Marie Heizer, médiatrice culturelle à la réserve naturelle de l'Astrobème de Rochechouart-Chassenon. C'est à Pressignac, salle de l'impact, et tout cela est gratuit. Le comité du secours populaire de Saint-Thierry-la-Perche vous donne rendez-vous ce samedi de 9h à 17h pour une braderie solidaire d'été ouvert à tous. Vous avez rendez-vous de l'avenue de la Gare à Saint-Thierry-la-Perche. 40 ans, c'est le bel âge de l'association de la Fête des Ponts, plus précisément de cette manifestation qui vous donne rendez-vous pour ce 40e anniversaire dès vendredi avec le trail des Ponticots, une soirée animée par DJ Junior, et puis samedi il y aura des animations pour tous avec entre autres de l'aviron, défilés et compétitions, de la joute sur la Vienne, des courses de baignoire, un concert pour clôture la soirée, et puis bien sûr le feu d'artifice et le feu Saint-Jean vous attendra, et puis le dimanche on repart avec un big grenier, une exposition de deux chevaux, un concours de pêche et une randonnée. Les trois jours, rendez-vous avec une exposition photographique des bords de Vienne. La fête foraine vous attend au quai Louis Gougeot. Ce vendredi, samedi, dimanche, c'est la fête des ponts, c'est le 40e anniversaire. La chorale Cantarella fête ses 30 ans et reçoit la compagnie lyrique d'Armor au chapiteau de la Fontanelle. C'est à Cussac. Rendez-vous ce samedi à 18h. Participation au chapeau. Le rendez-vous traditionnel de ce début d'été, c'est Rochechouart en fête qui vous attend ce samedi 13 juin, place du Château dès 17h pour retrouver un marché des producteurs. L'animation sera confiée à la bande à la Châtelaine. Et puis pour conclure tout cela, ce sera animation musicale à 21h avec Momo. Notez que le code vestimentaire obligatoire, c'est tous en rouge et blanc. Magagbourg vous attend pour une rando de Nicole ce dimanche à la découverte de la fontaine Saint-Martin et de la lande de la Flotte avec deux circuits, 12,300 km ou 13,500 km. Rendez-vous salle des fêtes de Magagbourg à la mairie. Inscription dès 7h45. Périllac vous attend pour sa fête de l'été. Ce samedi 13 juin dès 18h30, c'est au stade avec des concerts, DJ, marché artisanal à partir de 20h. Ce dimanche 14 juin, au bord du lac de Sainte-Hélène à Bujalup, c'est à la poursuite des médecins perdus, un trail et des randonnées vous seront proposés avec un village chanté ouvert à tous de 9h à 17h pour le trail départ 10h, pour la randonnée départ 14h. À la ferme des petites mains chez Moutot Saint-Auvent, rendez-vous ce dimanche 14 juin de 15h à 19h pour un après-midi jeu et gourmandise gratuit et ouvert à tous. Tombola et petite restauration vous attendent. Direction Champsac ce dimanche pour l'amicale du cheval Bandiade Tardoir, c'est la randonnée gourmande, inscription au 06 71 75 75 84 à pied, à cheval ou à vélo, on vous attend. L'Arche musicale propose Kurt Actus, sa swing, sa chante, concert à l'église Saint-Laurent-sur-Gore, rendez-vous ce dimanche, 17h, participation libre. Le deuxième dimanche de chaque mois, c'est marché à Gernaillac de 9h à 15h, vous avez rendez-vous ce dimanche pour la vente des produits des producteurs locaux, restauration sur place et buvette associative avec l'association au coin de la place en partenariat avec la halle de Gernaillac. Et notez dans votre agenda la journée des fiertés, terracotta atelier créatif ce mercredi 17 juin 9h30 22h, peinture sur céramique, flash tattoo avec Mark Kane, photo boots disponible. Une soirée théâtre vous attend à Riac Rancon, côté jardin, l'association Riac Temps Libre vous présente Un an dans la chambre dans un hôtel à Limoges au tarif de 10€ par adulte, 8€ pour les moins de 16 ans, réservé dès maintenant vendredi à 20h30, samedi 20h30 et dimanche 15h au 06 15 66 20 94, rendez-vous à Riac Rancon à côté de Limoges.
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1: Bonjour à tous. La tension augmente encore autour du détroit d'Ormuz. L'Iran assure que cet axe stratégique est fermé jusqu'à nouvel ordre. Les gardiens de la Révolution menacent de cibler tous les navires s'aventurant dans le détroit. On apprend d'ailleurs qu'un incendie s'est déclaré à bord d'un pétrolier au large des côtes d'Oman. Et 22 pays, dont la France, demandent à l'Iran de cesser les attaques sur leur territoire. Ils dénoncent des attaques menées en Europe, en Amérique du Nord et en Australie par des entités liées à l'Iran contre des dissidents ou encore des membres des communautés juives et israélienne. En France, de nouvelles plaintes bientôt déposées contre Patrick Bruel. C'est l'annonce ce matin d'une des avocates d'une victime présumée. Le chanteur, on le rappelle, a été mis en examen pour viol, tentative de viol, agression sexuelle et harcèlement sexuel. Il a été placé sous contrôle judiciaire. Il est pour l'instant poursuivi dans 4 affaires, mais au moins 26 femmes accusent l'artiste de viol ou encore d'agression sexuelle. Et la famille du principal suspect dans la mort de Liana dans le viseur de la justice. Le frère de Jérôme Barella a été mis en examen pour viol sur mineur et viol sur conjoint. Le père des deux hommes fait aussi l'objet d'une réouverture d'enquête pour des faits d'agression sexuelle sur 2 de ses petites filles. 5 départements en vigilance orange, feu de forêt. Il s'agit de l'Aude, des Bouches-du-Rhône, des Pyrénées-Orientales, du Var et du Vaucluse. Plusieurs foyers se sont déjà déclenchés dans l'Hérault, un département soumis à de fortes chaleurs et à la sécheresse. C'est parti pour les épreuves anticipées de français au bac. L'écrit a débuté ce matin et doit se terminer à midi. Plus de

0: parti pour la météo de ce jeudi 11 juin. Un temps qui continue de s'améliorer. Ce sera du beau temps malgré quelques passages nuageux toute cette journée. Cet après-midi, le ciel se partagera entre éclaircies et passages nuageux. Les températures seront du même ordre que les jours précédents, comprises entre 8 et 9 degrés ce matin et entre 21 et 22 cet après-midi. Le vent soufflera de secteur nord-nord-ouest entre 10 et 30 km/h. Un temps qui va ensuite virer vraiment au beau pour les journées de vendredi et samedi, avant le retour de quelques nuages, mais qui ne seront pas grand-chose. Ils n'empiéteront pas sur la qualité du temps. Les jours prochains qui s'annoncent globalement très satisfaisants, avec des températures qui vont même augmenter à partir de samedi pour de nouveau atteindre la barre des 30 degrés.
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3: La maison France Service du Pays de Saint-Thierry vous accueille du lundi au vendredi de 9h à midi et de 14h à 17h, 4 rue du Mai 1945 à Saint-Thierry-la-Perche. Besoin d'aide pour vos démarches administratives et numériques du quotidien, France Service et services publics proche de vous, proche de chez vous. Renseignements 05 55 08 07 09. L'espace famille de Rochechouart, square Marcel Pagnol, vous attend ce mercredi 17 juin de 10h à midi. Animation à la salle Jacques Brel pour la fête de la musique des tout petits. C'est un goûter convivial et un moment festif qui est rythmé par une animation musicale proposée par Anne-Claude Chariot pour célébrer avec votre ou vos enfants le début de l'été en comptine et en chanson. La crèche Pomme de Rainette vous propose tous les samedis de 10h à midi un café par an à la maison de l'enfance de Saint-Thierry-la-Perche qui sera le lieu de rencontre, partagé, accueil, échange, discussion, rencontre, convivialité. Toutes les informations et les dates sur le site internet et la page Facebook Atelier Parentalité. 87 500. Le Secours Populaire Français vous propose sa boutique rue Adrien Duboucher à Limoges. Elle passe en mode boutique éphémère du 2 au 20 juin. Pendant 3 semaines, elle sera ouverte du mardi au samedi de 10h à 18h non-stop à Limoges. La commune de Saint-Brice-sur-Vienne vous informe de la distribution des sacs poubelles à partir du 13 jusqu'au 20 juin aux ateliers municipaux de Chambéry. Les renseignements auprès de la mairie de Saint-Brice-sur-Vienne. Et le Club Emploi Saint-Junien vous informe des dates du club du 15 au 26 juin, rejoindre un groupe de chasseurs d'emploi, participer à des rencontres entreprises, bénéficier de conseils pratiques au quotidien et trouver le meilleur emploi dans les meilleurs délais. Toutes les informations auprès de Pascal Veillon, pascal@clubemploi.fr.
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3: Un nouveau service va être proposé aux citoyens du Limousin pour tenter de résoudre leurs conflits avant d'en passer par les tribunaux. La chambre interdépartementale des notaires, celle qui représente les professionnels du droit en Creuse, Corrèze et Haute-Vienne, ouvre un centre de médiation des notaires avec des notaires spécialement formés pour accompagner des parties en situation de litige dans une solution amiable. Pour rappel, la médiation permet d'apaiser les tensions, de rétablir le dialogue et souvent de sortir d'un conflit plus rapidement et à moindre coût qu'en justice. Pour nous expliquer en quoi consiste ce nouveau centre et comment il fonctionne, je suis avec Maître Vincent Rodier, délégué de la communication de la Chambre interdépartementale des notaires, Maître Alexia Bonnour, Maître Sarah Vareille, notaire médiateur, et Catherine Dubois-Salon, présidente de ce centre. Alors, je me tourne vers vous tout d'abord, Maître Vareille. Est-ce que vous pouvez nous dire en quoi c'est important aujourd'hui d'offrir ce service dans notre région? Donc, un centre de médiation notariale, et à quel type de conflit il est destiné?
4: Eh bien, c'est dans une dynamique portée au niveau national que le centre de médiation a été créé par les notaires du Limousin afin de proposer à nos citoyens un nouveau mode de résolution des conflits tourné vers l'amiable. Ce centre a vocation à accompagner les citoyens lors de différents d'ordre familial, patrimonial, immobilier ou professionnel en leur proposant d'échanger dans un cadre structuré, neutre et confidentiel afin de rétablir un dialogue.
3: Alors, Maître Alexia Bonnour, dans les faits, qu'est-ce que la médiation notariale et comment se déroule une médiation lorsque deux parties s'adressent à vous via ce centre?
5: La médiation est un mode alternatif et amiable de résolution des conflits. On l'a dit, ça peut intervenir dans tous les domaines. La médiation, elle peut être conventionnelle ou judiciaire, c'est-à-dire proposée par le juge, et elle est encadrée juridiquement avec des principes forts, le volontariat, la confidentialité et l'impartialité. Le médiateur notaire a reçu une formation spécifique. Il est neutre, indépendant, impartial et sans jugement. Par l'écoute active et la reformulation, il facilite les échanges et aide les parties à identifier leurs besoins et leurs intérêts, afin de trouver une solution qui est satisfaisante pour tous, réaliste et pérenne, et détachée de toute procédure judiciaire coûteuse. C'est une solution gagnant-gagnant. Le but recherché est un accord durable qui sera ensuite concrétisé par un professionnel du droit, tel qu'un notaire. La médiation favorise l'apaisement des relations et limite les conséquences humaines, financières et émotionnelles qui sont souvent liées aux conflits trop prolongés.
3: Alors, Maître Vareille, si j'ai bien compris, la médiation repose sur un principe d'accord volontaire entre les deux parties et la confidentialité des échanges. Est-ce que ce centre peut intervenir avant que des démarches judiciaires ne soient engagées et dans quelles situations précises, par exemple un conflit de succession, un voisinage difficile, une rupture de pacte?
4: Bien sûr, comme la médiation repose sur un principe de volontariat, eh bien elle peut être initiée à la demande des parties, à la naissance d'un conflit, avant justement que la situation se gangrène et dans le but d'apaiser la situation rapidement.
3: Maître Rodier, beaucoup de personnes pensent qu'un notaire intervient uniquement pour des actes comme une vente immobilière ou une succession. En ce qui vous concerne ici, en quoi votre rôle est-il différent du rôle classique d'un notaire? Quelle est votre mission quand vous accompagnez des parties en conflit?
6: Le notaire, historiquement et traditionnellement, est qualifié de juge de l'amiable et a vocation à essayer de trouver une solution aux parties. Néanmoins, en fait, le notariat, dans sa mission traditionnelle de sécurisation des actes, a pour volonté d'aller plus loin dans la démarche de médiation, et c'est la raison pour laquelle 14 notaires en Limousin ont été formés spécifiquement à cette mission, de sorte que les usagers puissent se rapprocher de ce centre de médiation en amont d'un conflit éventuel ou au travers d'un litige déjà existant au travers des tribunaux afin de pouvoir trouver une solution.
3: Catherine Dubois-Salon, pour un auditeur intéressé, comment peut-on saisir ce centre de médiation donc, et faut-il des conditions particulières et est-ce que cela coûte quelque chose à la personne qui souhaite tenter une médiation?
7: En fait, c'est simple. La demande doit être effectuée donc auprès du centre par toutes les personnes concernées ou par une seule d'entre elles. Il suffit d'indiquer l'état civil, les coordonnées, ainsi que l'objet du litige en quelques lignes. Le centre prend alors directement contact avec les personnes. Alors, la médiation n'est pas gratuite en soi. Pour la médiation conventionnelle, ça va être des frais administratifs, donc de 150 €, tel qu'est le barème actuel, puis des honoraires qui vont être réglés donc au médiateur, qui sont de 840 € TTC, sachant que ces frais-là vont être partagés entre le nombre des personnes qui vont avoir besoin besoin de la médiation, soit par égal, soit en fonction des accords qui vont pouvoir passer. Alors, pour nous contacter, soit on va sur l'adresse mail du centre, donc c'est mediateur.notaire.limousin@notaire.fr, soit sur le site national de la médiation des notaires, qui est mediation.notaire.fr.
3: Merci à vous tous donc pour ces explications détaillées. À noter que l'inauguration du siège de ce centre de médiation des notaires du Limousin aura lieu ce jeudi 5 mars à 17h au 3 place Winston Churchill à Limoges. Pour Kaolin, Yasmine Kichou.
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2: À Saint-Julien, la ludothèque La Roulotte recrute un coordinateur, une coordinatrice du projet associatif pour un CDD de 6 mois à temps partiel à partir de septembre. Vos missions, organisation, suivi administratif, financement, appui aux ressources humaines. Le poste n'inclut ni management ni rôle décisionnel. Vous êtes attendu comme appui et force de proposition. Candidature souhaitée avant le 25 juin. Plus d'infos, ludobus-la-roulotte.fr. La communauté de communes Pays Nexon Mont de Chalut recherche un agent technique en renfort afin de réaliser les contrôles des installations d'assainissement non collectif. Le lieu du travail sera 6 places de l'église à Nexon. Le poste est à pourvoir le 1er juillet, date limite de candidature le 22 juin, emploi temporaire de 6 mois. Vos missions, réaliser les contrôles des installations d'assainissement non collectif existantes, réaliser ponctuellement les contrôles des installations, assurer le suivi administratif des dossiers. Toutes les informations auprès de la communauté de communes Pays Nexon, Mont de Chalut. 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
1: Lucie Alix.
2: Les drones au-dessus du parc naturel régional de Millevaches, c'est fini. Le préfet de la Corrèze a pris un arrêté pour interdire le survol d'une partie du PNR. Le but, protéger diverses espèces, dont le loup. Dans un communiqué, Vincent Berton précise que, je cite, « les survols de drones à basse altitude perturbent la quiétude des milieux naturels, provoquent des comportements de fuite ou d'attaque chez les animaux et menacent la sécurité des troupeaux ». Le projet de restauration à Saint-Éloi-les-Tuileries suit son cours. Le chantier du logis de l'ensemble rural de la rivière entre même dans une nouvelle phase. Les travaux prévus comprennent notamment la rénovation des maçonneries, de la charpente et des planchers en bois. À terme, des visites ponctuelles seront organisées pour le public. Magnac-Bourg organise un dépistage du diabète samedi matin. L'opération aura lieu pendant la foire mensuelle de la commune sur la place Donnet. Au programme également, une action de sensibilisation à la protection solaire et la présence de la Maison de l'Europe en Limousin ainsi que divers exposants. L'association VMEH de Confolens cherche des bénévoles pour rejoindre ses rangs. Par VMEH, comprenez visiteurs de malades en établissements hospitaliers et EHPAD. Votre objectif est de tenir compagnie aux patients et résidents dans les établissements de secteur, mais aussi de participer aux animations collectives. Il n'y a pas de contrainte d'âge ni de disponibilité fixe pour devenir bénévole. Chacun s'organise avec la structure qui l'accueille dans le cadre d'une convention départementale. Vous pouvez courir pour les blessés désarmés à Chasseneuil-sur-Bonnieure. L'épreuve aura lieu le 28 juin au Mémorial de la Résistance et aux alentours à l'initiative de l'Office National des Combattants et des Victimes de Guerre. Les sportifs s'élanceront dès le matin pour une boucle de 5 km à faire une, deux ou trois fois selon leur niveau. Les plus rapides se verront remettre des médailles. Les inscriptions sont ouvertes. Le coup d'envoi de la Coupe du Monde de football, c'est ce soir à 21h. Mais à Limoges, les supporters devront patienter avant de profiter d'un écran géant. La ville n'exclut pas la mise en place d'une fan zone à Beaublanc, mais si les Bleus atteignent les quarts de finale, en attendant, plusieurs établissements diffuseront les rencontres de l'équipe de France. Les autorités annoncent également un dispositif de surveillance renforcé pour les matchs considérés à risque. En sport toujours, mais en cyclisme, le Tour du Limousin-Périgord-Nouvelle-Aquitaine se dévoile. La 59e édition s'élancera de Vérac le 18 août prochain. En tout, ce sont presque 720 km qui attendent les coureurs, avec notamment une étape 100% Dordogne, de Lannoye à Salignac. Le final, lui, aura lieu aux abords du Palais des Sports de Beaublanc à Limoges le 21 août. Bon jeudi à toutes et à tous.
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3: Bonjour, bonjour à tous. Retour à l'hippodrome de Paris-Longchamp et les 1400 mètres du prix de Bel Air à l'occasion du Quintet Plus de ce jeudi 11 juin 2026. Réservés aux seuls chevaux âgés de 3 ans, ils seront 16 à en découdre pour la victoire. Départ prévu 20h15. En tête de notre sélection, le 9, mais l'usine du Houlet aligne les performances de choix depuis quelques mois. Sa place est sur le podium et pourquoi pas sur la plus haute marche. Suivi du 6, Nelly Donado, prise en note lors de sa dernière fin de course. Le 4 Saint-Saëns, incontournable dans le lot du jour. Le 13 Rosarion fera logiquement partie des grands favoris de cette épreuve. Et enfin le 8 Merle peut à très belle cote prendre une place dans la bonne combinaison. Il complétera notre sélection. Une sélection que vous pouvez retrouver sur ma chaîne YouTube Tom Kazak, les pronostics hippiques avec mes dernières minutes. Donc notre choix aujourd'hui, premier le 9, mais l'usine du Houlet. Second le 6, Nelly Donado. Troisième le 4 Saint-Saëns. Quatrième le 13 Rosarion. Cinquième le 8 Merle. Le second choix, l'As, le 12 et le 15. Et à vous la fortune!
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1: En Haute-Vienne, les besoins d'accompagnement des victimes de violences conjugales et intrafamiliales continuent d'augmenter. À Saint-Léonard-de-Noblat, l'association WIFE accompagne aujourd'hui près d'une centaine de personnes par an, femmes, hommes, enfants, mais aussi parfois leurs animaux de compagnie. Créée en 2021, la structure assure un suivi administratif, social et psychologique et propose également des mises à l'abri dans des lieux sécurisés. Mais face à la hausse des demandes, les moyens financiers deviennent insuffisants. Pour poursuivre et développer ces actions, l'association lance une levée de fonds le 11 juin prochain à la salle Jean Montala à Limoges. 4 projets d'aide aux victimes y seront présentés. Pour nous en parler, je suis avec Valérie Lahache, directrice et fondatrice de WIFE. Valérie Lahache, bonjour.
2: Bonjour.
1: Dans un premier temps, expliquez-nous le contexte de la création de l'association WIFE en 2021.
2: Le contexte, c'est que moi-même, j'ai été victime de violences conjugales avec ma fille et je me suis retrouvée en milieu rural. Donc voilà pourquoi la création de l'association.
1: Est-ce que vous pouvez expliquer à nos auditeurs l'acronyme WIFE ?
2: Alors c'est un W, V comme viol, un autre V pour violence, c'est un point d'exclamation pour faire attention au danger, femme, enfant. Mais dans nos statuts, on accueille aussi les hommes.
1: Comment avez-vous vu évoluer le nombre et le profil des personnes accompagnées en Haute-Vienne ? Notamment en milieu rural.
2: Alors effectivement, le nombre de personnes en milieu rural ont augmenté. Je pense que c'est les langues qui se délient grâce au dispositif du Grenelle qui ont été créés en 2019.
1: Vous travaillez notamment en partenariat avec la gendarmerie, mais aussi les professionnels de santé, mais pas que.
2: Non, c'est tout un maillage qui a été fait. Donc effectivement, on a les forces de l'ordre, gendarmerie, commissariat, on a le milieu santé, l'hôpital mère-enfant, et puis nous avons tous nos commerçants et artisans qui ont été sensibilisés parce qu'on peut être tous face à des violences.
1: Tous face à des violences, effectivement, donc une grande mobilisation autour de votre association. Vous accompagnez aussi les animaux des victimes, et ce n'est pas anecdotique, contrairement à ce que l'on pourrait penser. Pourquoi cet aspect est-il important dans les situations de violence conjugale ou intrafamiliale ?
2: Parce que beaucoup de victimes ne pourront pas partir, ne veulent pas partir sans leurs enfants, mais sans leurs animaux aussi, puisque ça fait partie d'eux. Et c'était normal que quand on accueille des victimes, puisque il n'y a pas d'âge, il n'y a pas de sexe, il n'y a ni appartenance ni religieuse ni politique, on accepte tout le monde et on accepte les animaux.
1: Alors aujourd'hui, quelles sont les principales difficultés financières ou matérielles auxquelles l'association est confrontée malgré les subventions existantes ?
2: J'ai créé WIFE en 2021, en 5 ans. Je ne sais pas si on doit dire heureusement ou malheureusement, il y a une augmentation des prises en charge. Et du coup, on n'a pas eu le temps de faire une trésorerie. On n'a pas de baisse de subvention, mais il n'y a pas d'augmentation. Et donc, du coup, c'est pour ça qu'on a créé cette levée de fonds pour avoir une trésorerie pour les années à venir.
1: Alors justement, lors de cette soirée du 11 juin, 4 projets seront présentés. Pouvez-vous nous expliquer concrètement à quoi servira l'argent récolté ?
2: En fait, WIFE, quand elles accueillent des victimes, les subventions sont générées par la gratuité des locaux. Et donc, ces 4 projets, c'est d'abord un véhicule, hein, parce qu'en milieu rural, même si on a fait un maillage, il faut se rendre à la cité judiciaire, par exemple à l'hôpital, donc un moyen de locomotion pour le milieu rural. C'est des frais généraux au quotidien, c'est un salaire, c'est tout un accompagnement qui fait que cet argent va servir à ça.
1: Enfin, plus largement, qu'est-ce que cette augmentation des besoins dit selon vous de la situation des violences intrafamiliales sur le territoire ?
2: Ah, la vérité entre les deux, il y en a toujours eu, mais les langues se libèrent, donc les violences augmentent, mais la société doit changer et il faut faire de la prévention et de plus en plus de prévention.
1: C'est tout un travail pédagogique aussi finalement, à côté de l'aide que vous apportez.
2: Oui, effectivement, c'est tout un travail que mes collègues font aussi, le faire de la prévention, on en fait aussi, mais beaucoup moins. C'est effectivement, dès le plus jeune âge, c'est prévention, éducation pour plus tard.
1: Valérie Lahache, merci pour votre intervention sur l'antenne de Kaolin.
2: Merci à vous et merci de votre soutien.
1: On rappelle que la levée de fonds organisée par l'association WIFE se déroulera le jeudi 11 juin à 18h30 à la salle Jean Montala à Limoges. Une soirée destinée donc à soutenir les dispositifs d'accompagnement et de mise à l'abri des victimes de violences conjugales et intrafamiliales en Haute-Vienne. Pour Kaolin, Yasmine Kichou. Je t'accuse
3: et j'assume. 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
1: Bonjour, ma sélection télé pour votre soirée du jeudi 11 juin sur M6. Du foot, Mexique-Afrique du Sud, match d'ouverture de la Coupe du Monde. Ça y est, la compétition commence devant plusieurs millions de téléspectateurs aux quatre coins de la planète. Le Mexique, l'un des pays organisateurs, affronte l'Afrique du Sud. Sur W9, il n'y a que la vérité qui compte. Divertissement présenté par Pascal Bataille et Laurent Fontaine. Sur France 2, Envoyé spécial, magazine présenté par Élise Ducet. Sur TFX, Baby Boom, série documentaire. Sur TF1, Dirty Dancing, film avec Patrick Swayze. Dans les années 60, Bébé passe des vacances familiales monotones jusqu'au jour où elle découvre la formation d'un groupe de danse qui va changer ses vacances. Sur France 3, le canal des secrets, téléfilm policier. Dans l'Aude, le cadavre de Sandrine Richomme, coincée dans une écluse du canal du Midi, est découvert. Les premières constatations sont accablantes pour son mari Étienne, qui est juge. Et puis sur T18, rencontre avec Joe Black, film avec Brad Pitt. Très belle soirée télé à tous.
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5: Bonjour à tous. Jeudi 11 juin 2026, une centaine de personnes s'est rassemblée hier devant les locaux de l'aide sociale à l'enfance à Guéret à l'appel de l'association Denain. Elles sont venues soutenir 6 mineurs non accompagnés dont la minorité a été reconnue par la justice mais contestée en appel par le département de la Creuse. Les 6 jeunes doivent être entendus par la cour d'appel de Limoges le 30 juin. Le député UDR de la Creuse a porté plainte pour injure publique contre l'ancienne députée LF. Fille Catherine Couturier. Bartholomé Lenoir affirme avoir été insulté lors d'un déplacement sur le marché de la Souterraine fin mai. Catherine Couturier sera entendue par les gendarmes de Gouzon le 20 juin. Un rassemblement de soutien est annoncé devant la gendarmerie le même jour. En Corrèze, le préfet lui a interdit le survol par drone à moins de 300 mètres d'altitude dans plusieurs communes du parc naturel régional de Mille Vaches. Cette mesure vise à protéger la faune sauvage, notamment le loup, ainsi que les écosystèmes sensibles du secteur. Selon les services de l'État, les vols à basse altitude peuvent perturber les animaux et les troupeaux. Seules les missions de service public peuvent déroger à cette interdiction. À Limoges, il n'y aura pas d'écran géant pour les premiers matchs de la Coupe du Monde de foot qui débute ce soir. La municipalité pourrait toutefois envisager une fan zone à partir des quarts de finale en fonction du parcours de l'équipe de France. Plusieurs bars diffuseront les rencontres des Bleus malgré des horaires parfois tardifs liés au décalage horaire avec l'Amérique du Nord. Les autorités annoncent par ailleurs une vigilance renforcée autour des matchs jugés sensibles. Samedi 13 juin, Bellac vibrera au rythme de la toute première fête du mouton organisée par le Carrefour des générations de l'Auvin. Bellac, le comité des fêtes et l'association des commerçants du Haut-Limousin en marche. Cette journée festive est familiale.

0: la partie un peu plus grand public, de rendre cette idée que le nord du département, c'est le territoire du mouton, mais pas que dans les paroles, mais vraiment dans les actes aussi. On est un petit peu au début de cette maison du mouton et des élevages de plein air, mais l'idée, c'est ça, c'est vraiment de réussir à mettre en avant ce qui se fait actuellement sur le territoire avec le travail des éleveurs, mais pas que, c'est aussi tout l'écosystème qu'il y a autour du métier d'éleveur et de ce qui fait vivre l'élevage aussi. Donc cette idée de maison du mouton, c'est aussi de toucher les plus jeunes et dire ce que c'est que le mouton, ce que c'est que l'élevage et quelle est l'importance sur le territoire.
1: Une première édition qui entend s'inscrire durablement dans le paysage local et rappeler l'importance de la filière ovine pour le territoire du Haut-Limousin. La fête du mouton se tiendra donc toute la journée de ce samedi 13 juin à Bellac. Et puis du mouton à la laine, la filière laine de Nouvelle-Aquitaine a rendez-vous à Aubusson. Aujourd'hui et demain, la Cité internationale de la tapisserie accueille le séminaire annuel Réseau Laine. Éleveurs, artisans, entreprises et collectivités échangeront autour de la valorisation de la laine locale, un matériau au cœur des enjeux de transition écologique. Plusieurs tables rondes sont prévues, notamment sur l'utilisation de la laine dans le bâtiment, avec l'objectif de renforcer une filière régionale encore en développement. Le Centre international d'art et du paysage de l'île de Vassivière participe demain à la Nuit des forêts, au programme Visite commentée de la forêt de l'île, découverte de l'exposition Langues empruntées, conférence consacrée à l'adaptation des forêts au changement climatique, puis concert en soirée. La plupart des animations sont gratuites, c'est à partir de 17h. C'est la fin de cette édition, merci de l'avoir suivi.
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3: La météo. C'est encore un temps doux hein, qui vous attend pour ce jeudi. Les températures seront estivales cet après-midi, un début même d'été, comme significatif d'un mois de juillet de 23 à 25 degrés. Voilà ce qui vous attend. Côté température, côté conditions, et donc un beau ciel clair avec un grand soleil pour ce jeudi 11 juin où nous saluons les Barnabés. Passez une belle journée à l'écoute de Kaolin. Et c'est une température douce et de belles conditions qui nous attendent pour les prochains jours.
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2: Bonjour, bonjour à tous. C'est scénario délirant en finale NBA, le grand coup d'envoi de la Coupe du Monde de foot aujourd'hui, et puis une écurie en grande forme aux 24 heures du Mans. Actu sport très américaine ce matin. Et d'abord, le basket, un match 3 incroyable en finale NBA alors qu'il menait de 27 points à la mi-temps. Les Spurs de Victor Wembanyama sont finalement battus 107 à 106 par New York. Soirée terrible pour San Antonio qui se voyait revenu à hauteur mais qui se retrouve mené 3-1. Et sur courant alternatif, Wemby a inscrit 24 points. Les Spurs vont devoir se relever de ce terrible échec avant le prochain match dans la nuit de samedi à dimanche, et cette fois dans le Texas. À la une également, c'est parti pour un peu plus de 5 semaines de compétition. Coup d'envoi ce soir de la Coupe du Monde de foot 2026. L'Argentine remet son titre en jeu. Pour la première fois, 48 équipes sont en lice. L'équipe de France fait partie des favoris de ce mondial, mais devra se méfier de plusieurs nations européennes et sud-américaines pour Patrick Guillou, consultant beIN Sport, diffuseur de l'intégralité des matchs du mondial. Écoutez.
3: Est-ce que c'est l'année de l'avènement du Portugal? Est-ce que l'Argentine arrivera encore, parce que c'est une équipe de tournoi, à se concentrer pour une nouvelle fois aller dans le dernier carré? L'Espagne surfe sur cette dynamique qu'elle a eue à l'Euro. Le Brésil, moi, c'est mon favori, mais plus un favori affectif. Il y a des nations qui sont un tout petit peu en dessous, comme l'Allemagne et les Pays-Bas. C'est des nations qui ont l'habitude d'être là au rendez-vous, mais elles partent un petit peu avec un train de retard.
2: Et le mondial s'ouvre ce soir donc à 21h avec Mexique, Afrique du Sud, juste après la première cérémonie d'ouverture. Les Bleus, eux, joueront leur premier match mardi contre le Sénégal, l'équipe de France qui est arrivée hier soir aux États-Unis. Les joueurs et le staff tricolore ont pris leur quartier en plein centre de Boston. En cyclisme, la suite du Tour Auvergne-Rhône-Alpes, le Français Alex Baudin occupe toujours la première place du général après la quatrième étape remportée par le champion des États-Unis, Quinn Simons. Enfin, les Cadillacs impressionnent lors des essais libres aux 24 heures du Mans. L'écurie américaine a pris les deux premières places des séances d'essais libres hier après-midi. Voilà pour l'actu, je vous souhaite une excellente journée.
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5: 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On commence aujourd'hui par votre quotidien de la Charente Libre qui titre en une « Football, Trump, Visa, Business, une Coupe du Monde déjà hors norme, 3 pays organisateurs, 48 équipes et beaucoup de tracas. C'est un mondial sans précédent percuté par des tensions internationales et les effets de la présidence Trump qui débute aujourd'hui sans beaucoup d'effervescence dans les rues jusqu'ici. » En page locale de votre quotidien, direction la commune de Benet pour vous parler de la fête de la Mucette qui s'offre une quatrième édition XXL avec de nombreuses nouveautés et une programmation musicale ambitieuse. Le festival est prêt à accueillir le public samedi 13 juin. Et derrière cette grosse machine, une cinquantaine de bénévoles s'activent pour faire vibrer le site. On vous parle en terre de Haute-Charente d'une parenthèse enchantée au profit de l'église de la Pérouse. À Chassenon, une foule d'animations pour découvrir l'archéologie à Cassinomagus lors des journées européennes de l'archéologie. Du côté de Confolens, la Mac renforce son équipe pour dynamiser la vie culturelle du territoire. Et enfin, on vous prévient dans votre quotidien du côté de Chasseneuil-sur-Bonnieure que les inscriptions sont ouvertes pour le trail mémoriel. Le populaire du centre maintenant, dont la une est « Les Gaulois refont surface ». À l'occasion des journées européennes de l'archéologie, le grand public peut découvrir ce samedi le site en cours de fouille de la Châtre à Magnac-Laval, au nord de la Haute-Vienne, un site exceptionnel. Et puis en une également, 10 juin 44, Marie-Pierre Vedrenne à Oradour, la ministre chargée de la citoyenneté, était émue de participer à la commémoration. En page locale maintenant, nous prenons la direction de Saint-Junien pour vous parler des 1000 couleurs de René Beaucoul. L'artiste Saint-Junio expose 80 toiles acryliques et en sucre coloré à la Halograin jusqu'au 15 juin, à voir de 8h à 20h. Direction Cérillac pour un large choix pour les amateurs de travaux d'aiguille. On vous parle du côté de Saint-Auvent, de la sécurité à vélo enseignée aux écoliers. À Saint-Mathieu, journée portes ouvertes au collège Alimi. Direction maintenant Saint-Thierry-la-Perche pour vous parler de la prochaine braderie qui aura lieu, braderie du Secours Populaire, ce samedi 13 juin. Jeudi 29 mai, le comité arédien du Secours Populaire français a évoqué ses projets à venir pour les prochains mois à l'occasion de son assemblée générale à l'espace Ferro à Saint-Thierry. On vous parle maintenant de votre quotidien sud-ouest mondial 2026 en une, la fête du foot. Malgré tout, il se déroule dans un contexte international tendu sur 3 23 pays avec 48 équipes et un Donald Trump imprévisible. Le mondial qui débute aujourd'hui est en tout point exceptionnel. La France de Deschamps et de Mbappé figure parmi les favoris. Sud-Ouest vous dit tout sur cette nouvelle édition de la Coupe du Monde. Les pages locales maintenant, et l'on vous parle à Saint-Olaï-Puy-Mangou du club de football qui anime la vie locale depuis 45 ans maintenant. À Brantôme en Périgord, les élèves courent par solidarité, et à Saint-Front-la-Rivière, une plongée dans l'histoire et la botanique avec l'APRED. Voilà, votre kiosque se referme, c'est la fin de cette revue de presse. Merci de l'avoir suivi.
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3: Le cinéma sur l'antenne de Kaolin, la radio. Tout de suite, prenons la direction du cinéma Arévi de Saint-Thierry pour vous parler des séances du jour. Deux films sont au programme aujourd'hui. Vous pourrez retrouver à 20h30 L'objet du délit, mais également le film La bataille de Gaulle, L'âge de fer. Un film historique sur lequel je vous propose de revenir maintenant. Il s'agit d'un film de Antonin Baudry avec entre autres Simon Abkarian, Simon Russell Beale ou encore Florian Le Sueur. Juin 1940, la France s'effondre et signe l'armistice. Au milieu du chaos, un homme refuse de céder. Seul contre tous, ce général inconnu s'échappe vers Londres pour sauver ce qu'il reste d'un rêve, la liberté. Sans armée, sans appui, sans espoir, mais avec une folle conviction, la France, sa France, n'a pas déposé les armes. Il tente un ultime pari, convaincre le monde que la bataille de France n'est ni terminée ni perdue. La réalité est têtue et lui donne tort, mais peu à peu se lève autour de lui, en Angleterre, en France et en Afrique, des résistants de l'ombre, des lycéens révoltés, des soldats déterminés. Leur foi, leur audace, leur rage de liberté défie l'histoire qui semblait pourtant écrite d'avance.
4: La France n'est pas un enfant, monsieur le président. Elle a toujours continué à se battre. Roosevelt compte occuper la France, l'amputer d'un tiers.
5: Perhaps we need to talk to Roosevelt.
6: No. Anthony, we need to win this war.
4: Une seule bataille décidera de tout, et je vous la confie.
7: À partir de mon ordre de feu, celui qui n'attaquera pas l'ennemi, à chaque fois qu'il le peut, fera relever ton commandement.
4: Je n'ai pas d'autre option.
7: Feu !
8: Je veux que le monde sache que nous sommes invaincus.
9: Nous, les Français, libres.
10: J'y arriverai.
9: Ne nous reculons pas.
11: Nous ne nous soumettons pas.
4: Seul face à l'Amérique, et seul l'Amérique compte.

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1: Direction maintenant le Cinébourse de Saint-Junien qui vous proposera également deux séances aujourd'hui. Des séances qui auront lieu à 20h30 avec la diffusion du film L'être aimé, un film proposé en version originale sous-titrée, mais également L'objet du délit. Et c'est sur ce second que je vous propose de revenir. Voici son synopsis. Il s'agit d'une comédie, un film de Agnès Jaoui avec Agnès Jaoui, Daniel Auteuil ou encore Aï Haïdara. Dans les coulisses d'une ambitieuse production de l'opéra Les Noces de Figaro, les tensions montent lorsqu'une accusation d'agression sexuelle éclate, mettant en péril la production et forçant chacun à prendre position, les conflits d'opinion et de génération se font jour.
2: C'est les noces, c'est joyeux, ça doit être léger, ça doit chuchoter, ça... Et puis après ça explose.
3: Tu avais fait tes premières noces avec moi il y a 30 ans.
2: 30 ans déjà, oh mon Dieu.
4: Enfin, vraiment toute nouvelle aventure pour moi parce que c'est ma première mise en scène.
5: Vous assurez le poste de première assistante.
4: Moi, je sais pas, là, si je...
5: Il faut bien une première fois, en tout cas, c'est ce que je me suis dit à moi-même. Hein, Samir, elle est capable.
6: Ah oh bah moi...
5: Ah bah oui.
4: Je sais pas.
5: Bah oui, c'est la première fois pour tout le monde, c'est parfait. C'est parfait, c'est la preuve que ça va bien se passer.
7: Stop, là, stop.
2: Arrête de hurler, Cora.
7: Mais c'est toi qui hurles, là.
4: C'est juste pour qu'on voit la sororité de la scène.
8: Bon, on va pas y passer une heure ici.
9: Elle n'y connaît rien. C'est le principe à opérer des fleurs, plein des gens connus qui n'y connaissent rien.
4: Je me stresse. J'aime pas quand on me touche.
10: C'est-à-dire ?
4: Non, rien.
10: Mais si, vas-y, dis.
4: C'est la situation aussi.
11: Quand même,
4: agressée.
11: Ça m'étonne pas de lui. Hein.
12: Ah bah voilà.
13: Mirabel veut inscrire dans la mise en scène une image forte du patriarcat.
14: Donc il en faut deux en plus.
15: Deux plus quoi ?
16: Deux bites ! Elle veut plus de bites !
4: Si vous voulez bien vous adosser à la colonne de gauche, par exemple.
17: Vous voulez que je casse la colonne ?
18: Non mais on peut pas continuer comme ça, faut qu'il soit remplacé, c'est tout.
5: Et on est quelques jours de la première.
9: Moi j'ai les yeux fixés sur mon conducteur, donc j'ai rien vu.
10: De toute façon il s'agit pas de toi Igor.
19: Je vais te ramener, d'accord?
20: C'est à cause de MeToo que les mecs ils osent plus conclure.
19: À cause de qui? C'est incroyable ce qu'ils font les chanteurs. Ces voix qui sortent de leur corps.
9: Le vieux monde est mort, il faut s'y faire, voilà.
10: T'as quelque chose à te reprocher ?
9: Non, pas du tout, non. Non, enfin...
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2: Vos idées sorties, et commençons avec cette conférence qui vous est proposée par le service Pays d'Art et d'Histoire de la communauté de communes Charente-Limousine. Rendez-vous ce vendredi à 18h où on va parler du cosmos à la Terre, une rencontre, une création, un patrimoine bâti remarquable. Il était une fois les impactites de Rochechouart-Chassenon par Marie Heiser, médiatrice culturelle à la réserve naturelle de l'Astrobème de Rochechouart-Chassenon. C'est à Précignac, salle de l'impact, et tout cela est gratuit. Le comité du secours populaire de Saint-Hyères-la-Perche vous donne rendez-vous ce samedi de 9h à 17h pour une braderie solidaire d'été ouvert à tous. Vous avez rendez-vous de l'avenue de la Guerre à Saint-Hyères-la-Perche. 40 ans, c'est le bel âge de l'association de la Fête des Ponts, plus précisément de cette manifestation qui vous donne rendez-vous pour ce 40e anniversaire dès vendredi avec le trail des Ponticots, une soirée animée par DJ Junior, et puis samedi il y aura des animations pour tous avec entre autres de l'aviron, défilés et compétitions, de la joute sur la Vienne, des courses de baignoire, un concert pour clôturer la soirée, et puis bien sûr le feu d'artifice et le feu Saint-Jean vous attendra, et puis le dimanche on repart avec un big grenier, une exposition de deux chevaux, un concours de pêche et une randonnée. Les trois jours, rendez-vous avec une exposition photographique des bords de Vienne. La fête foraine vous attend au quai Louis Gougeot. Ce vendredi, samedi, dimanche, c'est la fête des ponts, c'est le 40e anniversaire. La chorale Cantarella fête ses 30 ans et reçoit la compagnie lyrique d'Armor au chapiteau de la Fontanelle, c'est à Cussac. Rendez-vous ce samedi à 18h, participation au chapeau. Le rendez-vous traditionnel de ce début d'été, c'est Rochechouart en fête qui vous attend ce samedi 13 juin, place du Château dès 17h pour retrouver un marché des producteurs. L'animation sera confiée à la bande à la Châtelaine. Et puis pour conclure tout cela, ce sera animation musicale à 21h avec Momo. Notez que le code vestimentaire obligatoire, c'est tous en rouge et blanc. Magagbourg vous attend pour une rando de Nicole ce dimanche à la découverte de la fontaine Saint-Martin et de la lande de la Plotte avec deux circuits, 12,300 km ou 13,500 km. Rendez-vous salle des fêtes de Magagbourg à la mairie. Inscription dès 7h45. Périllac vous attend pour sa fête de l'été. Ce samedi 13 juin dès 18h30, c'est au stade avec des concerts, DJ, marché artisanal à partir de 20h. Ce dimanche 14 juin, au bord du lac de Sainte-Hélène à Bujalup, c'est à la poursuite des médecins perdus. Un trail et des randonnées vous seront proposés avec un village chanté ouvert à tous de 9h à 17h. Pour le trail, départ 10h. Pour la randonnée, départ 14h. À la ferme des Petites Mains chez Moutot-Saint-Auvent, rendez-vous ce dimanche 14 juin de 15h à 19h pour un après-midi jeu et gourmandise gratuit et ouvert à tous. Tombola et petite restauration vous attendent. Direction Champsac ce dimanche pour l'amicale du cheval bandit à Tardoire, c'est la randonnée gourmande. Inscription au 06 71 75 75 84 à pied, à cheval ou à vélo. On vous attend. L'Arche musicale propose Kurt Actus, ça swing, ça chante. Concert à l'église Saint-Laurent-sur-Gore. Rendez-vous ce dimanche, 17h, participation libre. Le deuxième dimanche de chaque mois, c'est marché à Gernaillac de 9h à 15h. Vous avez rendez-vous ce dimanche pour la vente des produits des producteurs locaux, restauration sur place et buvette associative avec l'association au coin de la place en partenariat avec la halle de Gernaillac. Et notez dans votre agenda la journée des fiertés, terracotta atelier créatif ce mercredi 17 juin 9h30 22h, peinture sur céramique, flash tattoo avec Mark Kane, photo boots disponible. Une soirée théâtre vous attend à Riac Rancon, côté jardin. L'association Riac Temps Libre vous présente Un an dans la chambre, dans un hôtel à Limoges, au tarif de 10€ par adulte, 8€ pour les moins de 16 ans, réservé dès maintenant, vendredi à 20h30, samedi 20h30 et dimanche 15h au 06 15 66 20 94. Rendez-vous à Riac Rancon à côté de Limoges.
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2: Et Kaolin, la radio, coup de pouce aujourd'hui, nous prenons la direction de Saint-Cyrier-la-Perche pour vous parler du secours populaire, du comité du secours populaire qui organise le samedi 13 juin sa braderie solidaire d'été. Pour nous en parler, j'ai le plaisir de recevoir Robert Boucheron, bonjour.
3: Eh bien bonjour à toutes et à tous.
2: Alors bienvenue sur notre antenne, un habitué j'ai envie de dire de nos studios, vous venez nous voir régulièrement pour parler un peu des différentes opérations que vous menez sur l'année. J'aimerais quand même qu'on rappelle d'abord d'une manière plus large, plus vaste, quel est le rôle du secours populaire aujourd'hui au niveau national mais même au niveau local?
3: Alors donc le secours populaire aujourd'hui bien sûr c'est d'aider les familles qui sont en difficulté et avec le monde actuel. Eh bien, il y a de plus en plus de familles à accueillir.
2: Oui, votre rôle est de plus en plus prépondérant, et effectivement, même si on aimerait finalement que ce soit l'inverse. Mais c'est comme ça. Alors, malgré tout, on va rester positif parce que vos actions font du bien aux gens, et tous les ans, vous avez certaines manifestations qui reviennent, dont cette braderie solidaire d'été qui va avoir lieu le samedi 13 juin. Est-ce que vous pouvez me parler un peu de cette manifestation? Qu'est-ce qu'on va y trouver? Où est-ce que ça va se passer? Moi, je veux tout savoir.
3: Alors, donc, cette braderie, elle ouvrira à 9h. En non-stop jusqu'à 17h. Eh bien, c'est dans nos locaux, donc juste à côté de la gare SNCF. Donc, des locaux très facilement accessibles.
2: Oui, avec des places pour se garer, il y a tout ce qu'il faut.
3: Voilà, c'est l'avantage d'être dans cette rue de l'avenue de la Gare.
2: Exactement. Et donc, c'est l'occasion, effectivement, de venir un peu trouver vaisselle, livres, jouets, chaussures, vêtements et bien d'autres choses encore, j'imagine.
3: Bien entendu. Alors, on trouvera aussi des bibelots. On pourra trouver aussi des meubles, un tout petit peu d'électroménager. Et donc, tout ceci, donc, dans nos, on va dire, notre sous-sol de l'avenue de la Gare.
2: Et alors, j'ai cru comprendre aussi, c'est en pourparler, on en dira un peu plus bientôt, mais vous avez aussi un autre événement en toile de fond, en ligne de mire. Vous essayez de faire connaître un peu les deux facettes des associations de Saint-Cyrier. On va associer Respire également au secours populaire. Est-ce que, même si on y reviendra, est-ce que vous pouvez déjà nous faire un petit teasing sur ce qui devrait se passer?
3: Alors effectivement, c'est une idée commune donc aux deux associations, Respire et puis Secours populaire à Rédiem. On va essayer de faire une braderie. Donc, qui se déroulera entre le 14 juillet et le 15 août, plus spécialement au plan d'eau. Et elle aura lieu donc en semaine, le jour des food trucks. Et elle se poursuivra également en semi-nocturne.
2: Ouais, ce qui est intéressant sur le principe, c'est qu'on a l'habitude souvent d'avoir des choses qui commencent tôt, quand on fait des braderies, des vide-greniers, des choses comme ça. Mais la période estivale est un petit peu différente. On a des festivités qui ont lieu un peu toutes les semaines, un peu partout sur les villes du pays arédien. Et notamment les mercredis, puisqu'on parle des soirées food truck, hein. Il y a un endroit qui est vraiment super, c'est le plan d'eau, parce qu'il y a beaucoup de place, encore une fois, pour se garer, pour exposer. Ça vous permettrait de commencer dans l'après-midi, puis de poursuivre un peu dans la soirée, et de, effectivement, encore une fois, mêler deux associations qui sont essentiels pour le bien des gens et de les faire connaître.
3: C'est cela même, effectivement, c'est de faire connaître nos deux identités.
2: Ouais. Alors, j'ai quand même une question. Si on souhaite aujourd'hui se rapprocher ou du Secours Populaire ou de Respire, par exemple, parce qu'on a un peu de temps et qu'on a envie de devenir bénévole et d'aider et de donner de son temps, qui est-ce qu'il faut joindre et comment ça se passe?
3: Eh bien, il faut joindre les responsables, au niveau de Respire oui. Ou au niveau du Secours Populaire, en l'occurrence moi-même ou mon adjointe Francine Fouettillou.
2: Ouais, n'hésitez pas, de toute façon, vous pouvez par exemple nous appeler à la radio ou appeler la mairie, vous aurez de toute façon un suivi sur les numéros de téléphone ou les mails qui pourraient vous conduire à vous. Monsieur Boucheron, moi je vous remercie d'être venu nous voir ce matin et on donne rendez-vous au maximum de gens, donc le samedi 13 juin, dans vos locaux, près de la gare, de 9h à 17h pour votre grande braderie solidaire d'été.
3: Voilà, merci à vous.
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2: Sur votre plateau télé ce soir, le début du mondial, une enquête sur un meurtre et un classique du cinéma. Du foot sur M6, Mexique-Afrique du Sud, match d'ouverture de la Coupe du Monde. Ça y est, la compétition commence devant plusieurs millions de téléspectateurs aux quatre coins de la planète. Le Mexique, l'un des pays organisateurs, affronte l'Afrique du Sud. Les Bleus, de leur côté, joueront mardi contre le Sénégal. Le canal des secrets sur France 3, téléfilm policier. Dans l'Aude, le cadavre de Sandrine Richomme, coincée dans une écluse du canal du Midi, est découvert. Les premières constatations sont accablantes pour son mari Étienne, qui est juge. Mais l'enquête ne fait que commencer.
3: Capitaine Nidia Moreno.
4: Qu'est-ce que vous foutez, hein ?
3: La femme du juge Richomme a été tuée.
4: Il se trouve que je suis sur l'affaire depuis 7h ce matin.
3: C'est quoi le problème ? Je suis une femme, que je vous commande, que je vous ai collé par terre.
5: Pour le soir du meurtre, il était avec toi, oui ou merde ?
6: J'en sais rien, j'en étais 40 au moins.
2: Dirty Dancing sur TF1, film avec Patrick Swayze. Dans les années 60, Bébé passe des vacances familiales monotones jusqu'au jour où elle découvre un groupe de danse qui va changer son été. Pour la jeune fille sage, c'est le début de l'émancipation grâce au Dirty Dancing.

0: Mexique, Afrique du Sud sur M6, le canal des secrets sur France 3 et Dirty Dancing sur TF1. Très belle soirée à tous.
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0: 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Il est midi.
1: Bonjour à tous. La mort de Charlie Dalin, le navigateur vainqueur du dernier Vendée Globe, nous quitte à l'âge de 42 ans. Il souffrait d'un cancer. La famille indique que des hommages lui seront rendus dans les jours à venir. Patrick Bruel devrait être visé par d'autres plaintes, c'est ce qu'indique l'avocate de plusieurs victimes présumées. Mediapart, de son côté, assure n'avoir jamais reçu autant de témoignages dans un dossier de violence sexuelle. Patrick Bruel a été mis en examen, notamment pour viol et tentative de viol. Le chanteur est ressorti libre sous contrôle judiciaire. Il a interdiction de quitter le territoire français. Il n'a également pas le droit d'entrer en contact avec les victimes et leurs familles. L'alerte de l'Observatoire français des drogues qui tire la sonnette d'alarme sur l'apparition de 40 nouveaux produits de synthèse. L'Observatoire remarque une diversification des formes de cannabis avec une progression des produits comestibles. Le rapport pointe également des concentrations de plus en plus élevées pour la cocaïne. La tension monte d'un cran au Moyen-Orient après une deuxième nuit d'attaque entre les États-Unis et l'Iran, fragilisant le cessez-le-feu entré en vigueur début avril. Selon l'armée américaine, les bombardements ont visé des sites de surveillance, des réseaux de communication et des systèmes de défense aérienne. Donald Trump accuse Téhéran de faire traîner les négociations. Par ailleurs, un incendie s'est déclaré à bord d'un navire près du détroit d'Ormuz. C'est fini, ils doivent poser leur stylo. Les lycéens viennent de passer l'épreuve anticipée de français du bac, une épreuve à coefficient 5. En filière générale, les élèves de première avaient le choix entre une dissertation sur la poésie du 19e au 21e siècle et un commentaire de texte sur Histoire de Madame de Montbrillan de Louise d'Épinay. Et puis le foot avec le début de la Coupe du Monde ce soir, cérémonie d'ouverture à suivre à 19h30 à Mexico, suivi du premier match de la compétition Mexique-Afrique du Sud. Pour la première fois, 48 équipes sont en lice. Les Bleus joueront mardi prochain contre le Sénégal à New York. Voilà pour l'essentiel de l'info. Excellent après-midi.
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5: C'est encore un temps doux hein, qui vous attend pour ce jeudi. Les températures seront estivales cet après-midi, un début même d'été, comme significatif d'un mois de juillet de 23 à 25 degrés. Voilà ce qui vous attend. Côté température, côté conditions, et donc un beau ciel clair avec un grand soleil pour ce jeudi 11 juin où nous saluons les Barnabés. Passez une belle journée à l'écoute de Kaolin. Et c'est une température douce et de belles conditions qui nous attendent pour les prochains jours.

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2: Kaolin, la radio, coup de pouce aujourd'hui, une association que nous sommes habitués de recevoir dans notre studio. Il s'agit de l'ensemble vocal de Saint-Thierrier. Alors d'habitude, c'est le chargé de la communication qui vient, c'est Rémi Nicolas qu'on salue. Il n'est pas là aujourd'hui, il est remplacé par monsieur le président de l'association, Patrick Lebas, bonjour.
3: Bonjour.
2: Bienvenue. Alors, vous êtes déjà venu avec Rémi voir régulièrement. Et vous venez aujourd'hui pour nous parler de votre prochain concert. Ça s'approche, hein, ça va être le samedi 13 juin à 17h à la salle des fêtes de Ladignac. Quel sera le programme de ce concert, monsieur Lebas?
3: Alors, c'est un programme qui nous tient à cœur parce que ça sera dans le cadre du chœur d'hommes de Saint-Thierrier. Parce qu'en fait, il y a trois chœurs, un chœur mixte, un chœur de femmes, un chœur d'hommes. Et là, ce sera le chœur d'hommes qui va chanter et qui aura le plaisir de rencontrer un autre chœur d'hommes. Et ça nous arrive pas si souvent que ça. Donc, on est très heureux de partager ce moment avec eux.
2: Et en plus, ce sont des voisins.
3: Ce sont des voisins et un ou deux qui chantent maintenant dans le chœur de Chalut les copains, puisque ce sont eux, ont chanté avec nous il y a quelques années, voire...
2: Oui, c'est une longue histoire de camaraderie, tout ça.
3: Exactement.
2: Voilà. C'est ça. Vous nous avez souvent expliqué, d'ailleurs, qu'à travers les différentes rencontres que vous pouvez faire, si un jour vous êtes invité, par exemple, à aller jouer, je sais pas, on va dire dans les Pyrénées, par là-bas, hop, à votre tour, vous allez inviter le groupe qui vous aura invité à venir partager un concert avec vous. Et c'est aussi un peu l'esprit de toutes ces rencontres.
3: Oui, voilà, exactement. C'est un échange. On est là pour rencontrer d'autres chœurs, chanter avec eux éventuellement quelques chants communs et puis partager le bonheur de chanter. Et il y a beaucoup, enfin alors dans notre région c'est beaucoup de chœurs mixtes.
2: Oui.
3: À l'inverse, dans certaines régions comme le Pays Basque que nous avons reçu il y a pas si longtemps que ça, nous avons reçu un chœur mixte mais ils ont énormément de chœurs d'hommes.
2: D'accord.
3: Échanger avec un chœur d'hommes c'est quand même quelque chose d'assez sympa.
2: Donc à ne pas rater, on l'a dit, ça se passera à partir de 17h, c'est le samedi 13 juin et c'est à la salle des fêtes de Ladignac-le-Long qui est pas loin du plan.
3: Oui, exactement.
2: Donc, c'est un beau cadre. En plus, l'endroit est très sympa. On va donner les infos pratiques, peut-être les tarifs. Est-ce qu'il y a des réservations? Comment ça se passe tout ça?
3: Alors, c'est un tarif au chapeau. Donc, les gens donnent ce qu'ils souhaitent. Voilà. Il n'y aura pas besoin de réservation et tout. Je pense que la salle est assez grande pour accueillir tout le monde. Donc, on vous accueille avec joie. J'espère que vous rendrez beaucoup de plaisir à partager ce moment avec nous. Et puis, surtout, vous aurez l'occasion d'apprécier un chœur masculin, deux chœurs masculins qui n'ont pas forcément le même programme. Pas forcément le même...
2: Ah, c'est vraiment de la découverte tout
3: oui,
2: ça aussi.
3: Exactement.
2: Hein. Faut avoir un peu l'esprit ouvert, quoi.
3: Oui, oui, oui.
2: On va parler quand même très rapidement, donc ça on l'a dit, hein, c'est un événement qui a lieu le 13 juin, mais vous vouliez dire un mot, je crois, de la toute fin de saison.
3: Oui, alors, ça sera notre dernier concert pour le chœur d'homme. Par contre, pour le chœur mixte, il nous restera un concert qui aura lieu début juillet dans le cadre du festival de Tourtoirac. Donc ce sera le 4 juillet, a priori. Le dernier concert aussi du chœur mixte pour la saison 2025-2026.
2: Et puis, je vais en profiter aussi. Alors, je sais, on en a parlé hors antenne, mais tant pis, maintenant, je balance tout. C'est votre dernière interview avec nous, tout simplement, parce que vous allez passer la main sur ce qui concerne la présidence du club. Oui. Et on va aussi peut-être lancer un petit appel à réflexion pour vos collègues, pour savoir qui pourra prendre la suite de la présidence, parce que c'est un vrai travail. On a tendance, des fois, un petit peu à l'oublier, mais gérer une association, c'est quand même un engagement.
3: C'est vrai. Mais je dois dire que j'ai eu la chance, au niveau de l'ensemble vocal de Saint-Thierrier, d'avoir un quorum de personnes au CA qui sont des personnes très très bien, qui font très bien leur boulot. Donc je veux dire qu'en tant que président, j'ai presque travaillé les deux pieds en éventail. J'avais juste à donner de temps en temps une petite direction et ensuite le travail se faisait bien. On n'est pas dans une grosse association où on gère des millions, où il y a des choses importantes à gérer, mais il faut quelqu'un aussi qui a envie de le faire.
2: Voilà, c'est ce que j'allais dire. D'abord, il faut avoir envie et puis il ne faut pas s'en faire toute une montagne. C'est-à-dire que quand on a la chance d'avoir plusieurs personnes qui ont envie, qui s'investissent chacune un petit peu, effectivement, cet engagement devient plus facile à gérer.
3: Exactement.
2: C'est un peu quand on est tout seul que ça devient compliqué. Voilà, donc l'appel est lancé. En tout cas, moi, je vous remercie. J'ai été ravi de vous compter parmi nos invités régulièrement ces dernières années. On vous souhaite évidemment bonne continuation.
3: Merci.
2: Et en attendant, l'info à ne pas rater, c'est rendez-vous le 13 juin, 17h, à la salle des fêtes de Ladignac pour la rencontre entre les copains, les chaluts les copains et le chœur d'hommes danse de l'ensemble vocal de Saint-Thierrier pour ce beau concert.
3: Voilà. Et je rajouterai juste un petit mot. Je ne renouvellerai pas mon mandat de président, mais je reste chanteur. Aussi bien au cœur mixte qu'au cœur d'homme.
2: Voilà, ça c'est important. L'engagement continue d'une autre manière, d'une des deux manières, on va dire, que vous aviez mise en place. Merci monsieur Lebas.
3: Je vous en prie.
2: À très bientôt.
3: À bientôt, au revoir.
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4: Lucie Alix.
5: Les drones au-dessus du parc naturel régional de Millevaches, c'est fini. Le préfet de la Corrèze a pris un arrêté pour interdire le survol d'une partie du PNR. Le but, protéger diverses espèces, dont le loup. Dans un communiqué, Vincent Berton précise que, je cite, « les survols de drones à basse altitude perturbent la quiétude des milieux naturels, provoquent des comportements de fuite ou d'attaque chez les animaux et menacent la sécurité des troupeaux ». Le projet de restauration à Saint-Éloi-les-Tuileries suit son cours. Le chantier du logis de l'ensemble rural de la rivière entre même dans une nouvelle phase. Les travaux prévus comprennent notamment la rénovation des maçonneries, de la charpente et des planchers en bois. À terme, des visites ponctuelles seront organisées pour le public. Magnac-Bourg organise un dépistage du diabète samedi matin. L'opération aura lieu pendant la foire mensuelle de la commune sur la place Donnée. Au programme également, une action de sensibilisation à la protection solaire et la présence de la Maison de l'Europe en Limousin ainsi que divers exposants. L'association VMEH de Confolens cherche des bénévoles pour rejoindre ses rangs. Par VMEH, comprenez visiteurs de malades en établissements hospitaliers et EHPAD. Votre objectif est de tenir compagnie aux patients et résidents dans les établissements de secteur, mais aussi de participer aux animations collectives. Il n'y a pas de contrainte d'âge ni de disponibilité fixe pour devenir bénévole. Chacun s'organise avec la structure qui l'accueille dans le cadre d'une convention départementale. Vous pouvez courir pour les blessés désarmés à Chasseneuil-sur-Bonnieure. L'épreuve aura lieu le 28 juin au Mémorial de la Résistance et aux alentours à l'initiative de l'Office National des Combattants et des Victimes de Guerre. Les sportifs s'élanceront dès le matin pour une boucle de 5 km à faire une, deux ou trois fois selon leur niveau. Les plus rapides se verront remettre des médailles. Les inscriptions sont ouvertes. Le coup d'envoi de la Coupe du Monde de football, c'est ce soir à 21h. Mais à Limoges, les supporters devront patienter avant de profiter d'un écran géant. La ville n'exclut pas la mise en place d'une fan zone à Beaublanc. Mais si les Bleus atteignent les quarts de finale, en attendant, plusieurs établissements diffuseront les rencontres de l'équipe de France. Les autorités annoncent également un dispositif de surveillance renforcé pour les matchs considérés à risque. En sport toujours, mais en cyclisme, le Tour du Limousin-Périgord Nouvelle-Aquitaine se dévoile. La 59e édition s'élancera de Vérac le 18 août prochain. En tout, ce sont presque 720 km qui attendent les coureurs, avec notamment une étape 100% Dordogne, de Lannoye à Salignac. Le final, lui, aura lieu aux abords du Palais des Sports de Beaublanc à Limoges le 21 août. Bon jeudi à toutes et à tous.
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6: C'est encore un temps doux hein, qui vous attend pour ce jeudi. Les températures seront estivales cet après-midi, un début même d'été, comme significatif d'un mois de juillet de 23 à 25 degrés. Voilà ce qui vous attend. Côté température, côté conditions, et donc un beau ciel clair avec un grand soleil pour ce jeudi 11 juin où nous saluons les Barnabés. Passez une belle journée à l'écoute de Kaola. Et c'est une température douce et de belles conditions qui nous attendent. Temps pour les prochains jours.
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6: La maison France Service du Pays de Saint-Thierry vous accueille du lundi au vendredi de 9h à midi, de 14h à 17h, 4 rue du Mai 1945 à Saint-Thierry-la-Perche. Besoin d'aide pour vos démarches administratives et numériques du quotidien. France Service et services publics proche de vous, proche de chez vous. Renseignements 05 55 08 07 09. L'espace famille de Rochechouart, square Marcel Pagnol, vous attend ce mercredi 17 juin de 10h à midi. Animation à la salle Jacques Brel pour la fête de la musique des tout petits. C'est un goûter convivial et un moment festif qui est rythmé par une animation musicale proposée par Anne-Claude Chariot pour célébrer avec votre ou vos enfants le début de l'été en comptine et en chanson. La crèche Pomme de Rainette vous propose tous les samedis de 10h à midi un café par an à la maison de l'enfance de Saint-Thierry-la-Perche qui sera le lieu de rencontre, partagé, accueil, échange, discussion, rencontre, convivialité. Toutes les informations et les dates sur le site internet et la page Facebook Atelier Parentalité 87 500. Le Secours Populaire Français vous propose sa boutique rue Adrien Duboucher à Limoges. Elle passe en mode boutique éphémère du 2 au 20 juin. Pendant 3 semaines, elle sera ouverte du mardi au samedi de 10h à 18h non-stop à Limoges. La commune de Saint-Brice-sur-Vienne vous informe de la distribution des sacs poubelles à partir du 13 jusqu'au 20 juin aux ateliers municipaux de Chambéry. Les renseignements auprès de la mairie de Saint-Brice-sur-Vienne. Et le Club Emploi Saint-Junien vous informe des dates du club du 15 au 26 juin. Rejoindre un groupe de chasseurs d'emploi, participer à des rencontres entreprises, bénéficier de conseils pratiques au quotidien et trouver le meilleur emploi dans les meilleurs délais. Toutes les informations auprès de Pascal Veillon, pascal@clubemploi.fr.
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2: Un nouveau service va être proposé aux citoyens du Limousin pour tenter de résoudre leurs conflits avant d'en passer par les tribunaux. La chambre interdépartementale des notaires, celle qui représente les professionnels du droit en Creuse, Corrèze et Haute-Vienne, ouvre un centre de médiation des notaires avec des notaires spécialement formés pour accompagner des parties en situation de litige dans une solution amiable. Pour rappel, la médiation permet d'apaiser les tensions, de rétablir le dialogue et souvent de sortir d'un conflit plus rapidement et à moindre coût qu'en justice. Pour nous expliquer en quoi consiste ce nouveau centre et comment il fonctionne, je suis avec Maître Vincent Rodier, délégué de la communication de la Chambre interdépartementale des notaires, Maître Alexia Bonour, Maître Sarah Vareille, notaire médiateur, et Catherine Dubois-Salon, présidente de ce centre. Alors, je me tourne vers vous tout d'abord, Maître Vareille. Est-ce que vous pouvez nous dire en quoi c'est important aujourd'hui d'offrir ce service dans notre région ? Donc, un centre de médiation notariale, et à quel type de conflit il est destiné?
3: Eh bien, c'est dans une dynamique portée au niveau national que le centre de médiation a été créé par les notaires du Limousin afin de proposer à nos citoyens un nouveau mode de résolution des conflits tourné vers l'amiable. Ce centre a vocation à accompagner les citoyens lors de différents d'ordre familial, patrimonial, immobilier ou professionnel en leur proposant d'échanger dans un cadre structuré, neutre et confidentiel afin de rétablir un dialogue.
2: Alors, Maître Alexia Bonour, dans les faits, qu'est-ce que la médiation notariale et comment se déroule une médiation lorsque deux parties s'adressent à vous via ce centre ?
4: La médiation est un mode alternatif et amiable de résolution des conflits. On l'a dit, ça peut intervenir dans tous les domaines. La médiation, elle peut être conventionnelle ou judiciaire, c'est-à-dire proposée par le juge, et elle est encadrée juridiquement avec des principes forts, le volontariat, la confidentialité et l'impartialité. Le médiateur notaire a reçu une formation spécifique. Il est neutre, indépendant, impartial et sans jugement. Par l'écoute active et la reformulation, il facilite les échanges et aide les parties à identifier leurs besoins et leurs intérêts, afin de trouver une solution qui est satisfaisante pour tous, réaliste et pérenne, et détachée de toute procédure judiciaire coûteuse. C'est une solution gagnant-gagnant. Le but recherché est un accord durable qui sera ensuite concrétisé par un professionnel du droit, tel qu'un notaire. La médiation favorise l'apaisement des relations et limite les conséquences humaines, financières et émotionnelles qui sont souvent liées aux conflits trop prolongés.
2: Alors, Maître Varey, si j'ai bien compris, la médiation repose sur un principe d'accord volontaire entre les deux parties et la confidentialité des échanges. Est-ce que ce centre peut intervenir avant que des démarches judiciaires ne soient engagées et dans quelles situations précises, par exemple un conflit de succession, un voisinage difficile, une rupture de pacte ?
3: Bien sûr, comme la médiation repose sur un principe de volontariat, eh bien elle peut être initiée à la demande des parties, à la naissance d'un conflit, avant justement que la situation se gangrène et dans le but d'apaiser la situation rapidement.
2: Maître Rodier, beaucoup de personnes pensent qu'un notaire intervient uniquement pour des actes comme une vente immobilière ou une succession. En ce qui vous concerne ici, en quoi votre rôle est-il différent du rôle classique d'un notaire ? Quelle est votre mission quand vous accompagnez des parties en conflit ?
5: Le notaire, historiquement et traditionnellement, est qualifié de juge de l'amiable et a vocation à essayer de trouver une solution aux parties. Néanmoins, en fait, le notariat, dans sa mission traditionnelle de sécurisation des actes, a pour volonté d'aller plus loin dans la démarche de médiation, et c'est la raison pour laquelle 14 notaires en Limousin ont été formés spécifiquement à cette mission, de sorte que les usagers puissent se rapprocher de ce centre de médiation en amont d'un conflit éventuel ou au travers d'un litige déjà existant au travers des tribunaux afin de pouvoir trouver une solution.
2: Catherine Dubois-Salon, pour un auditeur intéressé, comment peut-on saisir ce centre de médiation donc, et faut-il des conditions particulières et est-ce que cela coûte quelque chose à la personne qui souhaite tenter une médiation ?
6: En fait, c'est simple. La demande doit être effectuée donc auprès du centre par toutes les personnes concernées ou par une seule d'entre elles. Il suffit d'indiquer l'état civil, les coordonnées, ainsi que l'objet du litige en quelques lignes. Le centre prend alors directement contact avec les personnes. Alors, la médiation n'est pas gratuite en soi. Pour la médiation conventionnelle, ça va être des frais administratifs, donc de 150 €, tel qu'est le barème actuel. Puis, des honoraires qui vont être réglés donc au médiateur, qui sont de 840 € TTC, sachant que ces frais-là vont être partagés entre le nombre des personnes qui vont avoir besoin de la médiation, soit par égal, soit en fonction des accords qui vont pouvoir passer. Alors, pour nous contacter, soit on va sur l'adresse mail du centre, donc c'est mediateur.notaire.limousin@notaire.fr, soit sur le site national de la médiation des notaires, qui est mediation.notaire.fr.
2: Merci à vous tous, donc, pour ces explications détaillées. À noter que l'inauguration du siège de ce centre de médiation des notaires du Limousin aura lieu ce jeudi 5 mars à 17h au 3 place Winston Churchill à Limoges. Pour Kaolin, Yasmine Kichou.
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1: Et la revue de presse, Kaolin, la radio, on commence aujourd'hui par votre quotidien de la Charente Libre qui titre en une « Football, Trump, Visa, Business, une coupe du monde déjà hors norme, 3 pays organisateurs, 48 équipes et beaucoup de tracas. C'est un mondial sans précédent percuté par des tensions internationales et les effets de la présidence Trump qui débute aujourd'hui sans beaucoup d'effervescence dans les rues jusqu'ici. » En page locale de votre quotidien direction, la commune de Benet pour vous parler de la fête de la Mucette qui s'offre une 4e édition XXL avec de nombreuses nouveautés et une programmation musicale ambitieuse. Le festival est prêt à accueillir le public samedi 13 juin et derrière cette grosse machine, une 50aine de bénévoles s'activent pour faire vibrer le site. On vous parle en terre de Haute-Charente d'une parenthèse enchantée au profit de l'église de la Pérouse. À Chassenon, une foule d'animations pour découvrir l'archéologie à Cassinomagus lors des journées européennes de l'archéologie. Du côté de Confolens, la Mac renforce son équipe pour dynamiser la vie culturelle du territoire. Et enfin, on vous prévient dans votre quotidien du côté de Chasseneuil-sur-Bonnieure que les inscriptions sont ouvertes pour le trail mémoriel. Le populaire du centre maintenant, dont la une est « Les Gaulois refont surface ». À l'occasion des journées européennes de l'archéologie, le grand public peut découvrir ce samedi le site en cours de fouille de la Châtre à Magnac-Laval, au nord de la Haute-Vienne, un site exceptionnel. Et puis en une également, 10 juin 44, Marie-Pierre Vedrenne à Oradour, la ministre chargée de la citoyenneté, était émue de participer à la commémoration. En page locale, maintenant, nous prenons la direction de Saint-Junien pour vous parler des 1000 couleurs de René Beaucoul. L'artiste Saint-Junio expose 80 toiles acryliques et en sucre coloré à la Halograin jusqu'au 15 juin, à voir de 8h à 20h. Direction Céréac pour un large choix pour les amateurs de travaux d'aiguille. On vous parle du côté de Saint-Auvan de la sécurité à vélo enseignée aux écoliers. À Saint-Mathieu, journée portes ouvertes au collège Alimi. Direction maintenant Saint-Thierry-la-Perche pour vous parler de la prochaine braderie qui aura lieu, braderie du Secours Populaire, ce samedi 13 juin. Jeudi 29 mai, le comité arédien du Secours Populaire français a évoqué ses projets à venir pour les prochains mois à l'occasion de son assemblée générale à l'espace Ferro à Saint-Thierry. On vous parle maintenant de votre quotidien sud-ouest mondial 2026 en une, la fête du foot. Malgré tout, il se déroule dans un contexte international tendu sur 3 pays avec 48 équipes et un Donald Trump imprévisible. Le mondial qui débute aujourd'hui est en tout point exceptionnel. La France de Deschamps et de Mbappé figure parmi les favoris. Sud-Ouest vous dit tout sur cette nouvelle édition de la Coupe du Monde. Les pages locales maintenant et l'on vous parle à Saint-Olaï-Puymangou du club de football qui anime la vie locale depuis 45 ans maintenant. À Brantôme en Périgord, les élèves courent par solidarité et à Saint-Front-la-Rivière, une plongée dans l'histoire et la botanique avec l'Aprède. Voilà, votre kiosque se referme, c'est la fin de cette revue de presse. Merci de l'avoir suivi.
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1: Bonjour à tous, Patrick Bruel a été mis en examen pour viol, tentative de viol, agression sexuelle et harcèlement sexuel. Les vacances approchent et vous êtes nombreux à les préparer, mais les économies seront de rigueur. Et puis c'est parti pour un peu plus de 5 semaines de compétition en Amérique. Le coup d'envoi de la Coupe du Monde de football 2026, c'est ce soir. Patrick Bruel, mis en examen. Le chanteur a été présenté hier devant plusieurs juges d'instruction à l'issue de sa garde à vue. Il est poursuivi pour viol, tentative de viol, agression sexuelle et harcèlement sexuel. Il a été placé sous contrôle judiciaire. Patrick Bruel qui est mis en cause pour l'instant dans 4 affaires, Zachary Brault.
2: Oui, pour l'instant, les juges d'instruction ont retenu un viol qui aurait été commis en 2008 à Neuilly-sur-Seine, une tentative de viol en 2010 à Bruxelles, mais également une affaire d'agression sexuelle et de harcèlement sexuel à Perpignan en 2019 et un dossier de harcèlement sexuel à Ajaccio, en Corse aussi, en 2019. Patrick Bruel est également placé sous statut de témoin assisté dans 4 autres dossiers. Le chanteur, on le rappelle, a été placé en garde à vue dans le cadre de 13 affaires, dont certaines sont désormais prescrites. Garde à vue pendant laquelle il a clamé son innocence, mais en tout, 26 femmes accusent l'artiste de 67 ans de viol ou encore d'agression sexuelle.
1: Et face à la pression, Patrick Bruel a annoncé l'annulation de la majeure partie de sa tournée. La famille du principal suspect dans la mort de Liana dans le viseur de la justice. Le frère de Jérôme Barella a été mis en examen pour viol sur mineur et viol sur conjoint. Le père des deux hommes fait aussi l'objet d'une réouverture d'enquête pour des faits d'agression sexuelle sur 2 de ses petites filles. En attendant, les obsèques de Liana se dérouleront demain après-midi à Florence. Une cérémonie qui se tiendra dans la plus stricte intimité à la demande de la famille de la collégienne de 11 ans, retrouvée morte le 4 juin dans le Gers. Nouvelle nuit de bombardement au Moyen-Orient. L'Iran a lancé une série de tirs contre ses voisins du Golfe. Les gardiens de la Révolution qui disent avoir visé des bases américaines au Koweït, à Bahreïn et en Jordanie. Plus tôt, les États-Unis ont lancé des frappes contre le territoire iranien. Les Américains qui ont bombardé des installations militaires à travers tout le pays. La tension qui s'accroît également fortement autour du détroit d'Ormuz. Les gardiens de la Révolution assurent que cet axe stratégique est fermé jusqu'à nouvel ordre. Une affirmation démentie par l'armée américaine. Avez-vous prévu de partir en vacances? Eh bien, selon une dernière étude Cofidis, 62% des Français ont envie de prendre du temps en congé pendant la période estivale. Alors, si le niveau reste stable par rapport à l'année dernière, le budget, lui, est en baisse. 290 euros de moins par rapport à 2025. Les Français vont partir, mais moins loin, selon Leslie Rival, secrétaire générale de l'Alliance France Tourisme.
3: Cette année, les Français prévoient tout particulièrement de rester en France et en Europe, notamment en raison de la situation internationale et des difficultés de se déplacer dans des destinations lointaines. Il y a à la fois la conjugaison entre la mauvaise météo, les grands ponts de mai qui font que les gens ont un petit peu attendu, ceci lié à la situation internationale où en réalité on attend un peu le dernier moment pour réserver, pour savoir si on part pas loin, proche, dans un pays limitrophe. Donc, évidemment, des arbitrages à faire sur la destination même.
1: À noter que cette année, la France célèbre les 90 ans des congés payés qui ont permis à de nombreux Français de partir en vacances dès 1936.

0: après la toute première, à l'époque, hein, 13 équipes avaient participé. L'équipe de France était déjà là, mais éliminée dès le premier tour. Et on est bien loin de l'édition élargie de cette année, Florian Salvin.
1: Oui, car il y aura 48 équipes pour un total de 104 matchs. C'était 40 de moins en 2022. Mais ce nouveau format offre surtout plus de chances aux petites nations de sortir des poules. Les deux premiers de chaque groupe passent, mais aussi les 8 meilleurs troisièmes. Il y a 12 groupes en tout. La France affrontera le Sénégal, l'Irak et la Norvège et a donc de grandes chances de se qualifier même en terminant à la troisième place. Si deux équipes terminent troisième à égalité, la différence de but permettra de trancher. Les phases à élimination directe sont également impactées. Avec 32 équipes, les pays qualifiés disputeront pour la première fois des 16e de finale de Coupe du Monde.
0: Et avec ce format élargi, 4 pays participeront à la compétition pour la première fois de leur histoire. Le Cap-Vert, Curaçao, la Jordanie ou encore l'Ouzbékistan. Le mondial, lui, s'ouvre donc ce soir avec le Mexique qui affronte l'Afrique du Sud. C'est à suivre à partir de 21h. Voilà pour l'essentiel de l'actualité. Excellent début de journée à tous.
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5: C'est encore un temps doux hein, qui vous attend pour ce jeudi. Les températures seront estivales cet après-midi, un début même d'été, comme significatif d'un mois de juillet de 23 à 25 degrés. Voilà ce qui vous attend. Côté température, côté conditions, et donc un beau ciel clair avec un grand soleil pour ce jeudi 11 juin où nous saluons les Barnabés. Passez une belle journée à l'écoute de Kaolin. Et c'est une température douce et de belles conditions qui nous attendent pour les prochains jours.
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2: Vos idées sorties, et commençons avec cette conférence qui vous est proposée par le service Pays d'Art et d'Histoire de la communauté de communes Charente-Limousine. Rendez-vous ce vendredi à 18h où on va parler du cosmos à la Terre, une rencontre, une création, un patrimoine bâti remarquable. Il était une fois les impactites de Rochechouart-Chassenon par Marie Heiser, médiatrice culturelle à la réserve naturelle de l'Astrobème de Rochechouart-Chassenon. C'est à Précignac, salle de l'impact, et tout cela est gratuit. Le comité du secours populaire de Saint-Hilaire-la-Perche vous donne rendez-vous ce samedi de 9h à 17h pour une braderie solidaire d'été ouvert à tous. Vous avez rendez-vous de l'avenue de la Guerre à Saint-Hilaire-la-Perche. 40 ans, c'est le bel âge de l'association de la Fête des Ponts, plus précisément de cette manifestation qui vous donne rendez-vous pour ce 40e anniversaire dès vendredi avec le trail des Ponticots, une soirée animée par DJ Junior, et puis samedi il y aura des animations pour tous avec entre autres de l'aviron, défilés et compétitions, de la joute sur la Vienne, des courses de baignoire, un concert pour clôturer la soirée, et puis bien sûr le feu d'artifice et le feu Saint-Jean vous attendra, et puis le dimanche on repart avec un big grenier, une exposition de deux chevaux, un concours de pêche et une randonnée. Les trois jours, rendez-vous avec une exposition photographique des bords de Vienne. La fête foraine vous attend au quai Louis Gougeot. Ce vendredi, samedi, dimanche, c'est la fête des ponts, c'est le 40e anniversaire. La chorale Cantarella fête ses 30 ans et reçoit la compagnie lyrique d'Armor au chapiteau de la Fontanelle. C'est à Cussac. Rendez-vous ce samedi à 18h. Participation au chapeau. Le rendez-vous traditionnel de ce début d'été, c'est Rochechouart en fête qui vous attend ce samedi 13 juin, place du Château dès 17h. Vous retrouverez un marché des producteurs. L'animation sera confiée à la bande à la Châtelaine. Et puis pour conclure tout cela, ce sera animation musicale à 21h avec Momo. Notez que le code vestimentaire obligatoire, c'est tous en rouge et blanc. Magagbourg vous attend pour une rando de Nicole ce dimanche à la découverte de la fontaine Saint-Martin et de la lande de la Flotte avec deux circuits, 12,300 km ou 13,500 km. Rendez-vous salle des fêtes de Magagbourg à la mairie. Inscription dès 7h45. Périllac vous attend pour sa fête de l'été. Ce samedi 13 juin dès 18h30, c'est au stade avec des concerts, DJ, marché artisanal à partir de 20h. Ce dimanche 14 juin, au bord du lac de Sainte-Hélène à Bujaleuf, c'est à la poursuite des médecins perdus, un trail et des randonnées vous seront proposés avec un village chanté ouvert à tous de 9h à 17h pour le trail départ 10h, pour la randonnée départ 14h. À la ferme des petites mains chez Moutot-Saint-Auvent, rendez-vous ce dimanche 14 juin de 15h à 19h pour un après-midi jeu et gourmandise gratuit et ouvert à tous. Tombola et petite restauration vous attendent. Direction Champsac ce dimanche pour l'amicale du cheval bandial Tardoir, c'est la randonnée gourmande. Inscription au 06 71 75 75 84 à pied, à cheval ou à vélo. On vous attend. L'Arche musicale propose Kurt Actus, ça swing, ça chante, concert à l'église Saint-Laurent sur Gore. Rendez-vous ce dimanche 17h, participation libre. Le deuxième dimanche de chaque mois, c'est marché à Gernaillac de 9h à 15h. Vous avez rendez-vous ce dimanche pour la vente des produits des producteurs locaux, restauration sur place et buvette associative avec l'association au coin de la place en partenariat avec la halle de Gernaillac. Et notez dans votre agenda la journée des fiertés, terracotta atelier créatif ce mercredi 17 juin 9h30 22h, peinture sur céramique, flash tattoo avec Mark Kane, photo boots disponible. Une soirée théâtre vous attend à Riac Rancon, côté jardin. L'association Riac Temps Libre vous présente Un an dans la chambre, dans un hôtel à Limoges, au tarif de 10€ par adulte, 8€ pour les moins de 16 ans, réservé dès maintenant vendredi à 20h30, samedi 20h30 et dimanche 15h au 06 15 66 20 94. Rendez-vous à Riac Rancon à côté de Limoges.
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1: Bonjour, bonjour à tous, c'est scénario délirant en finale NBA, le grand coup d'envoi de la Coupe du Monde de foot aujourd'hui, et puis une écurie en grande forme aux 24 heures du Mans, actu sport très américaine ce matin. Et d'abord, le basket, un match 3 incroyable en finale NBA alors qu'il menait de 27 points à la mi-temps. Les Spurs de Victor Wembanyama sont finalement battus 107 à 106 par New York. Soirée terrible pour San Antonio qui se voyait revenu à hauteur mais qui se retrouve mené 3-1. Sur courant alternatif, Wemby a inscrit 24 points. Les Spurs vont devoir se relever de ce terrible échec avant le prochain match dans la nuit de samedi à dimanche, et cette fois dans le Texas. À la une également, c'est parti pour un peu plus de 5 semaines de compétition. Coup d'envoi ce soir de la Coupe du Monde de foot 2026. L'Argentine remet son titre en jeu. Pour la première fois, 48 équipes sont en lice. L'équipe de France fait partie des favoris de ce mondial, mais devra se méfier de plusieurs nations européennes et sud-américaines pour Patrick Guillou, consultant beIN Sport, diffuseur de l'intégralité des matchs du mondial. Écoutez.
2: Est-ce que c'est l'année de l'avènement du Portugal? Est-ce que l'Argentine arrivera encore, parce que c'est une équipe de tournoi, à se concentrer pour une nouvelle fois aller dans le dernier carré? L'Espagne surfe sur cette dynamique qu'elle a eue à l'Euro. Le Brésil, moi, c'est mon favori, mais plus un favori affectif. Il y a des nations qui sont un tout petit peu en dessous, comme l'Allemagne et les Pays-Bas. C'est des nations qui ont l'habitude d'être là au rendez-vous, mais elles partent un petit peu avec un train de retard.
1: Et le mondial s'ouvre ce soir donc à 21h avec Mexique, Afrique du Sud, juste après la première cérémonie d'ouverture. Les Bleus, eux, joueront leur premier match mardi contre le Sénégal, l'équipe de France qui est arrivée hier soir aux États-Unis. Les joueurs et le staff tricolore ont pris leur quartier en plein centre de Boston. En cyclisme, la suite du Tour Auvergne-Rhône-Alpes, le Français Alex Baudin occupe toujours la première place du général après la quatrième étape remportée par le champion des États-Unis, Quinn Simons. Enfin, les Cadillac impressionnent lors des essais libres au 24 heures du Mans. L'écurie américaine a pris les deux premières places des séances d'essais libres hier après-midi. Voilà pour l'actu, je vous souhaite une excellente journée.
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3: Bonjour à tous. Jeudi 11 juin 2026, une centaine de personnes s'est rassemblée hier devant les locaux de l'aide sociale à l'enfance à Guéret à l'appel de l'association Denain Denain. Elles sont venues soutenir 6 mineurs non accompagnés, dont la minorité a été reconnue par la justice, mais contestée en appel par le département de la Creuse. Les 6 jeunes doivent être entendus par la cour d'appel de Limoges le 30 juin. Le député UDR de la Creuse a porté plainte pour injure publique contre l'ancienne députée LF. Fille Catherine Couturier. Bartholomé Lenoir affirme avoir été insulté lors d'un déplacement sur le marché de la Souterraine fin mai. Catherine Couturier sera entendue par les gendarmes de Gouzon le 20 juin. Un rassemblement de soutien est annoncé devant la gendarmerie le même jour. En Corrèze, le préfet lui a interdit le survol par drone à moins de 300 mètres d'altitude dans plusieurs communes du parc naturel régional de Millevaches. Cette mesure vise à protéger la faune sauvage, notamment le loup, ainsi que les écosystèmes sensibles du secteur. Selon les services de l'État, les vols à basse altitude peuvent perturber les animaux et les troupeaux. Seules les missions de service public peuvent déroger à cette interdiction. À Limoges, il n'y aura pas d'écran géant pour les premiers matchs de la Coupe du Monde de foot qui débute ce soir. La municipalité pourrait toutefois envisager une fan zone à partir des quarts de finale en fonction du parcours de l'équipe de France. Plusieurs bars diffuseront les rencontres des Bleus malgré des horaires parfois tardifs liés au décalage horaire avec l'Amérique du Nord. Les autorités annoncent par ailleurs une vigilance renforcée autour des matchs jugés sensibles. Samedi 13 juin, Bellac vibrera au rythme de la toute première fête du mouton organisée par le Carrefour des Générations de l'Auvin. Bellac, le comité des fêtes et l'association des commerçants du Haut-Limousin En Marche, cette journée festive et familiale entend renouer avec l'esprit de l'ancienne foire aux vignes qui a longtemps fait la renommée de la ville. Éleveurs, producteurs locaux, traditions pastorales et savoir-faire agricoles seront mis à l'honneur. Point d'orgue de cette première édition, l'inauguration officielle de la maison du mouton et des élevages de plein air, un nouvel espace dédié à la valorisation de l'élevage ovin et à la transmission des savoir-faire du territoire. Nicolas Faury, l'un des créateurs, est au micro RMJ de Henri Feuillade.
4: L'idée de cette maison du mouton, en plus d'être un lieu physique, surtout l'objectif c'est de faire un programme d'action, de réussir à faire une passerelle entre l'aspect professionnel, la filière, les éleveurs, le monde de l'élevage professionnel et on va dire la partie un peu plus grand public, de rendre cette idée que le nord du département c'est le territoire du mouton, mais pas que dans les paroles, mais vraiment dans les actes aussi. On est un petit peu au début de cette maison du mouton et des élevages de plein air, mais l'idée c'est ça, c'est vraiment de réussir à mettre en avant ce qui se fait actuellement sur le territoire avec le travail des éleveurs, mais pas que, c'est aussi tout l'écosystème qu'il y a autour du métier d'éleveur et de ce qui fait vivre l'élevage aussi. Donc cette idée de maison du mouton, c'est aussi de toucher les plus jeunes et de dire ce que c'est que le mouton, ce que c'est que l'élevage et quelle est l'importance sur le territoire.
3: Une première édition qui entend s'inscrire durablement dans le paysage local et rappeler l'importance de la filière ovine pour le territoire du Haut-Limousin. La fête du mouton se tiendra donc toute la journée de ce samedi 13 juin à Bellac. Et puis du mouton à la laine, la filière laine de Nouvelle-Aquitaine a rendez-vous à Aubusson. Aujourd'hui et demain, la cité internationale de la tapisserie accueille le séminaire annuel Réseau Laine. Éleveurs, artisans, entreprises et collectivités échangeront autour de la valorisation de la laine locale, un matériau au cœur des enjeux de transition écologique. Plusieurs tables rondes sont prévues, notamment sur l'utilisation de la laine dans le bâtiment, avec l'objectif de renforcer une filière régionale encore en développement. Le Centre international d'art et du paysage de l'île de Vassivière participe demain à la Nuit des forêts, au programme Visite commentée de la forêt de l'île, découverte de l'exposition Langues emprunté, conférence consacrée à l'adaptation des forêts au changement climatique, puis concert en soirée. La plupart des animations sont gratuites, c'est à partir de 17h. C'est la fin de cette édition, merci de l'avoir suivi.
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0: Bonjour, bonjour à tous. Retour à l'hippodrome de Paris-Longchamp et les 1400 mètres du prix de Bel Air à l'occasion du Quintet Plus de ce jeudi 11 juin 2026. Réservés aux seuls chevaux âgés de 3 ans, ils seront 16 en découte pour la victoire. Départ prévu 20h15. En tête de notre sélection, le 9, mais l'usine du Houlet aligne les performances de choix depuis quelques mois. Sa place est sur le podium et pourquoi pas sur la plus haute marche. Suivi du 6, Nelly Donado, prise en note lors de sa dernière fin de course. Le 4 Saint-Saëns, incontournable dans le lot du jour. Le 13 Rosarion fera logiquement partie des grands favoris de cette épreuve. Et enfin le 8 Merle peut à très belle cote prendre une place dans la bonne combinaison. Il complétera notre sélection. Une sélection que vous pouvez retrouver sur ma chaîne YouTube Tom Kazak, les pronostics hippiques avec mes dernières minutes. Donc notre choix aujourd'hui, premier le 9, mais l'usine du Houlet. Second le 6, Nelly Donado. Troisième le 4 Saint-Saëns. Quatrième le 13 Rosarion. Cinquième le 8 Merle. Le second choix, l'As, le 12 et le 15. Et à vous la fortune!

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2: Bonjour à tous. Oradour-sur-Glane a commémoré hier le 82e anniversaire du massacre du 10 juin 1944. Ce jour de la Seconde Guerre mondiale, une compagnie SS de la Das Reich a tué 643 hommes, femmes et enfants avant de mettre le feu au village. Les ruines en sont depuis le témoin silencieux. Hier, 70 enfants, des officiels et une foule nombreuse se sont réunis pour rendre hommage aux victimes. Parmi eux se trouvait Marie-Pierre Védrenne. Pour la ministre déléguée chargée de la citoyenneté, il s'agit aussi d'un retour sur ses terres.
3: J'ai grandi à Limoges et forcément, grandir à Limoges, ça signifie un engagement pour la paix, pour la liberté, pour l'Europe, qui s'est transformé en engagement politique. Et je ne pensais évidemment pas, quand j'étais enfant ici, qu'un jour je reviendrais présider une cérémonie, une commémoration en tant que membre du gouvernement, en tant que représentant de l'État. Donc oui, ça a une signification particulière. Mais ce qui m'a frappé aussi, c'est l'aspect intergénérationnel. C'est de voir des porte-drapeaux qui ont 10 ans, c'est de voir des élèves de CE2 qui sont présents, c'est de voir des familles de rescapés, c'est ce devoir de mémoire qu'il est absolument essentiel de perpétuer pour justement ne jamais oublier, mais surtout aussi pour transmettre.
2: Une journée de commémoration particulière est d'autant plus importante à cause de la fermeture du Centre de la mémoire pour travaux. Benoît Sadry, président national des familles de martyrs d'Oradour.
4: Il faut savoir bien transmettre le témoin parce que effectivement, le Centre de la mémoire a aujourd'hui un rôle déterminant dans la transmission, dans la médiation. On a de plus en plus de gens qui ne connaissent pas ce qui s'est passé à Oradour ou qui n'en connaissent pas suffisamment. C'est des souvenirs d'histoire lointains. Donc il y a vraiment une réactualisation que le Centre de la mémoire doit apporter en amont des visites. Mais effectivement, c'est fermé en ce moment. Donc je pense que le rôle de la cérémonie, le rôle de toutes nos actions de façon générale, c'est déterminant. C'est ça qui contribue à transmettre la mémoire.
2: Mais le CMO doit rouvrir pour juin 2027 avec une exposition permanente entièrement repensée, comme le souligne Babette Robert, sa directrice.
5: Il y aura d'abord une présence importante du village lui-même d'Oradour dans l'exposition comme un fil rouge. C'était une demande régulière des visiteurs auparavant. Et puis il y aura une explication vraiment actualisée du déroulement même de l'après-midi du 10 juin 1944, c'est-à-dire du déroulement du massacre, grâce à des recherches qui ont été faites depuis 1999 et grâce à un dispositif qui allie l'image et le fait de faire apparaître des images à la demande. Voilà. Et puis, je crois que ce qui est important aussi, ce qui sera nouveau, ce sera l'intérêt porté au paysage mémoriel et dans une dimension élargi par rapport à l'ancienne exposition permanente, donc qui ne s'intéressera pas seulement aux ruines classées monuments historiques, mais qui ira au-delà, parce que tout ne s'est pas déroulé dans les ruines. Voilà. Et puis, nouveauté également, il y aura une approche, on va dire, artistique. Ce que l'art, les artistes ont pu dire et créer sur le massacre d'Oradour. Et pour finir, nouveauté également, un dispositif qui permettra aux visiteurs d'obtenir des réponses un certain nombre de questions qu'ils seront en droit de se poser à la fin de l'exposition et auxquelles répondront des experts, parfois un expert seul, parfois un expert en dialogue avec un autre expert. Et voilà, ça aussi, je crois que ce sera vraiment nouveau.
2: Pendant ces quelques mois de travaux, vous pouvez suivre une visite guidée du village martyr avec Tristan, par exemple.
6: Nous voilà donc arrivés à l'entrée du village. Un point qui est dommage par rapport au fait que le centre de la mémoire soit fermé, c'est qu'on n'a pas accès à la salle juste en dessous. C'était par là qu'on rentrait d'habitude pour arriver dans le village. Et cette salle s'appelait la Galerie des Visages. On y voyait 643 plaques de porcelaine avec le nom, l'âge et le nom de famille de chaque victime. Donc c'était une manière frappante de montrer que 643, ce n'est pas juste un nombre, mais bien les personnes dont la vie s'était éteinte brutalement ce 10 juin. Vous avez peut-être vu en arrivant ici qu'on est passé à côté de cette église. C'est celle du nouveau village d'Oradour-sur-Glane, le village qui va être construit après la fin de la guerre pour accueillir la population qu'il reste. Le détail que vous pouvez retenir, c'est qu'il y avait des échos entre ces deux villages. Par exemple, cette église se trouve au point le plus au sud, parce que c'était également le cas pour l'ancienne église dans l'ancien village. Nous allons donc commencer à remonter cette voie et voir un premier exemple des ruines.
2: La visite libre du village martyr d'Oradour-sur-Glane est-elle aussi toujours possible pendant les travaux? Pour le Graal, Lucie Alix Caolin.
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8: À Saint-Junien, la ludothèque La Roulotte recrute un coordinateur, une coordinatrice du projet associatif pour un CDD de 6 mois à temps partiel à partir de septembre. Vos missions, organisation, suivi administratif, financement, appui aux ressources humaines. Le poste n'inclut ni management ni rôle décisionnel. Vous êtes attendu comme appui et force de proposition. Candidature souhaitée avant le 25 juin. Plus d'infos, ludobus-la-roulotte.fr. La communauté de communes Pays Nexon Mont de Chalut recherche un agent technique en renfort afin de réaliser les contrôles des installations d'assainissement non collectif. Le lieu du travail sera à 6 places de l'église à Nexon. Le poste est à pourvoir le 1er juillet, date limite de candidature le 22 juin, emploi temporaire de 6 mois. Vos missions, réaliser les contrôles des installations d'assainissement non collectif existantes, réaliser ponctuellement les contrôles des installations, assurer le suivi administratif des dossiers. Toutes les informations auprès de la communauté de communes Pays de Nexon, Mont de Chalut. 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À bientôt.
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1: Bonjour à tous, l'Iran annonce la fermeture totale du détroit d'Ormuz et ce jusqu'à nouvel ordre. Décision prise après des échanges de frappes entre les États-Unis et l'Iran la nuit dernière. De son côté, Donald Trump accuse Téhéran de faire traîner les négociations. Le secrétaire général de l'ONU appelle à restaurer la liberté de navigation dans le détroit conformément au droit international. L'ARCOM met en demeure France Inter et France Info. Le gendarme de l'audiovisuel français reproche aux stations publiques un déséquilibre des temps de parole des responsables politiques au premier trimestre en diffusant majoritairement la nuit les interventions des membres du Rassemblement National. Le groupe public dément toute volonté de défavoriser le parti de Jordan Bardella et plaide pour une erreur technique, la faute à un nouveau logiciel pour comptabiliser les temps de parole. L'alerte de l'Observatoire français des drogues qui tire la sonnette d'alarme sur l'apparition de 40 nouveaux produits de synthèse. L'Observatoire note une diversification des formes de cannabis avec une progression des produits comestibles. Le rapport pointe également des concentrations de plus en plus élevées pour la cocaïne. Une première étape, les lycéens ont passé ce matin l'épreuve anticipée de français du bac, une épreuve à coefficient 5. En filière générale, les élèves de première avaient le choix entre une dissertation sur la poésie du 19e au 21e siècle et un commentaire de texte sur Histoire de Madame de Montbrillant de Louise d'Épinay. La France salue un marin immense, un courage rare, une lumière au large. Les mots d'Emmanuel Macron après la mort de Charlie Dalin. Le navigateur est mort à 42 ans des suites d'un cancer. Il était le dernier vainqueur du Vendée Globe. Parmi les autres titres de Charlie Dalin, la Transat Jacques Vabre en 2019 et la course New York-Vendée Les Sables d'Olonne en 2024. Et puis le foot, le début de la Coupe du Monde ce soir, cérémonie d'ouverture à 19h30 à Mexico, suivi du premier match de la compétition Mexique-Afrique du Sud. Pour la première fois, 48 équipes sont en lice. Les Bleus joueront mardi prochain contre le Sénégal à New York. Voilà pour l'info, excellente journée.
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4: La maison France Service du Pays de Saint-Thierrier vous accueille du lundi au vendredi de 9h à midi et de 14h à 17h, 4 rue du Mai 1945 à Saint-Thierrier-la-Perche. Besoin d'aide pour vos démarches administratives et numériques du quotidien, France Service et services publics proche de vous, proche de chez vous. Renseignements 05 55 08 07 09. L'espace famille de Rochejouart, square Marcel Pagnol, vous attend ce mercredi 17 juin de 10h à midi. Animation à la salle Jacques Brel pour la fête de la musique des tout petits. C'est un goûter convivial et un moment festif qui est rythmé par une animation musicale proposée par Anne-Claude Chariot pour célébrer avec votre ou vos enfants le début de l'été en comptine et en chanson. La crèche Pomme de Rainette vous propose tous les samedis de 10h à midi un café par an à la maison de l'enfance de Saint-Thierry-la-Perche qui sera le lieu de rencontre, partagé, accueil, échange, discussion, rencontre, convivialité. Toutes les informations et les dates sur le site internet et la page Facebook Atelier Parentalité. 87 500. Le Secours Populaire Français vous propose sa boutique rue Adrien Duboucher à Limoges. Elle passe en mode boutique éphémère du 2 au 20 juin. Pendant 3 semaines, elle sera ouverte du mardi au samedi de 10h à 18h non-stop à Limoges. La commune de Saint-Brice-sur-Vienne vous informe de la distribution des sacs poubelles à partir du 13 jusqu'au 20 juin aux ateliers municipaux de Chambéry. Les renseignements auprès de la mairie de Saint-Brice-sur-Vienne. Et le Club Emploi Saint-Junien vous informe des dates du club du 15 au 26 juin, rejoindre un groupe de chasseurs d'emploi, participer à des rencontres entreprises, bénéficier de conseils pratiques au quotidien et trouver le meilleur emploi dans les meilleurs délais. Toutes les informations auprès de Pascal Veillon, pascal@clubemploi.fr.
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1: Nouveauté musicale Nouvelle-Aquitaine, Bricky et 3G, Lucci and Floki pour le titre Subutex featuring Scott South, Fakhri Jenkins. Voilà bientôt 10 ans que le laboratoire bordelais des beatmakers Bricky et 3G fabrique avec une tribu d'amis, Baby Solo 33, H, Jeune Crack, La Fève, des sons qui s'écoutent très au-delà des frontières hexagonales, en priorité via la plateforme SoundCloud. De ces titres passés au laïcomètre de la plateforme, sortent ensuite des supports physiques multiples, comme par exemple en 2025, une compilation Unrelease Volume 3, dont votre radio a extrait Subutex, coécrit avec Lucci and Floki, avec pour autres invités Scott South et Fakhri Jenkins. Bricky and 3G nous livre ici une petite perle hip-hop concernée, inspirée par une actualité sociale pas toujours bienveillante pour les marges, choisie ou subie. On y sent toutes les influences du duo, jazz, soul, reggae, afrobeat, en passant par toutes les nuances des musiques actuelles. Outre Subutex, on peut aussi écouter de loin en loin d'autres coopérations créatives du duo, comme Pyro, produit en 2022 avec H. Jeune Crack et Abel 31, ou Hustle Mode avec ST.

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2: Et Kaolin, la radio, coup de pouce aujourd'hui, nous prenons la direction de Saint-Thierry-la-Perche pour vous parler du secours populaire, du comité du secours populaire qui organise le samedi 13 juin sa braderie solidaire d'été. Pour nous en parler, j'ai le plaisir de recevoir Robert Boucheron. Bonjour.
3: Eh bien, bonjour à toutes et à tous.
2: Alors, bienvenue sur notre antenne. Un habitué, j'ai envie de dire, de nos studios. Vous venez nous voir régulièrement pour parler un peu des différentes opérations que vous menez sur l'année. J'aimerais quand même qu'on rappelle d'abord d'une manière plus large, plus vaste, quel est le rôle du secours populaire aujourd'hui au niveau national mais même au niveau local?
3: Alors donc le secours populaire aujourd'hui, bien sûr, c'est d'aider les familles qui sont en difficulté, et avec le monde actuel, eh bien, il y a de plus en plus de familles à accueillir.
2: Ouais, votre rôle est de plus en plus prépondérant, et effectivement, même si on aimerait finalement que ce soit l'inverse. Mais c'est comme ça. Alors, malgré tout, on va rester positif parce que vos actions font du bien aux gens, et tous les ans, vous avez certaines manifestations qui reviennent, dont cette braderie solidaire d'été qui va avoir lieu le samedi 13 juin. Est-ce que vous pouvez me parler un peu de cette manifestation? Qu'est-ce qu'on va y trouver? Où est-ce que ça va se passer? Moi, je veux tout savoir.
3: Alors, donc, cette braderie, elle ouvrira à 9h. En non-stop jusqu'à 17h. Eh bien, c'est dans nos locaux, donc juste à côté de la gare SNCF. Donc, des locaux très facilement accessibles.
2: Oui, avec des places pour se garer, il y a tout ce qu'il faut.
3: Voilà, c'est l'avantage d'être dans cette rue de l'avenue de la Gare.
2: Exactement. Et donc, c'est l'occasion, effectivement, de venir un peu trouver vaisselle, livres, jouets, chaussures, vêtements et bien d'autres choses encore, j'imagine.
3: Bien entendu. Alors, on trouvera aussi des bibelots. On pourra trouver aussi des meubles, un tout petit peu d'électroménager. Et donc, tout ceci, donc, dans nos, on va dire, notre sous-sol du 2 avenue de la Gare.
2: Et alors, j'ai cru comprendre aussi, c'est en pourparler, on en dira un peu plus bientôt, mais vous avez aussi un autre événement en toile de fond, en ligne de mire. Vous essayez de faire connaître un peu les deux facettes des associations de Saint-Thierry. On va associer Respire également au secours populaire. Est-ce que, même si on y reviendra, est-ce que vous pouvez déjà nous faire un petit teasing sur ce qui devrait se passer?
3: Alors effectivement, c'est une idée commune donc aux deux associations, Respire et puis Secours populaire à Rédiem. On va essayer de faire une braderie. Donc, qui se déroulera entre le 14 juillet et le 15 août, plus spécialement au plan d'eau. Et elle aura lieu donc en semaine, le jour des food trucks. Et elle se poursuivra également en semi-nocturne.
2: Ouais, ce qui est intéressant sur le principe, c'est qu'on a l'habitude souvent d'avoir des choses qui commencent tôt, quand on fait des braderies, des vide-greniers, des choses comme ça. Mais la période estivale est un petit peu différente. On a des festivités qui ont lieu un peu toutes les semaines, un peu partout sur les villes du pays arédien. Et notamment les mercredis, puisqu'on parle des soirées food truck, hein. Il y a un endroit qui est vraiment super, c'est le plan d'eau, parce qu'il y a beaucoup de place, encore une fois, pour se garer, pour exposer. Ça vous permettrait de commencer dans l'après-midi, puis de poursuivre un peu dans la soirée, et de, effectivement, encore une fois, mêler deux associations qui sont essentiels pour le bien des gens et de les faire connaître.
3: C'est cela même, effectivement, c'est de faire connaître nos deux identités.
2: Ouais. Alors, j'ai quand même une question. Si on souhaite aujourd'hui se rapprocher ou du Secours Populaire ou de Respire, par exemple, parce qu'on a un peu de temps et qu'on a envie de devenir bénévole et d'aider et de donner de son temps, qui est-ce qu'il faut joindre et comment ça se passe?
3: Eh bien, il faut joindre les responsables au niveau de Respire, ouais, ou au niveau du Secours Populaire, en l'occurrence moi-même ou mon adjointe Francine Fouettillou.
2: Ouais, n'hésitez pas, de toute façon, vous pouvez par exemple nous appeler à la radio ou appeler la mairie, vous aurez de toute façon un suivi sur les numéros de téléphone ou les mails qui pourraient vous conduire à vous. Monsieur Boucheron, moi je vous remercie d'être venu nous voir ce matin et on donne rendez-vous au maximum de gens donc le samedi 13 juin dans vos locaux près de la gare de 9h à 17h pour votre grande braderie solidaire d'été.
3: Voilà, merci à vous.
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7: 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We'll be right back. l'histoire d'un homme qui tombe d'un immeuble de 50 étages. Le mec, au fur et à mesure de sa chute, il se répète sans cesse pour se rassurer. Jusqu'ici, tout va bien. Jusqu'ici, tout va bien. Jusqu'ici, tout va bien. Mais l'important, c'est pas la chute. C'est l'atterrissage.

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3: Oradour-sur-Glane a honoré hier les 643 victimes du massacre du 10 juin 1944. Ce jour-là, une compagnie SS de la Das Reich est entrée dans le village avant de tuer ses habitants et de mettre le feu. Les ruines en sont depuis le témoin silencieux. Les 82e commémorations se sont tenues en présence de 70 enfants, des officiels et une foule nombreuse. Parmi eux se trouvait Marie-Pierre Védrenne. Pour la ministre déléguée chargée de la citoyenneté, il s'agit aussi d'un retour sur ces terres.
4: C'est un moment chargé d'émotions parce que c'est une commémoration importante, effectivement personnelle aussi parce que, comme vous le savez, j'ai grandi à Limoges et forcément, grandir à Limoges, ça signifie un engagement pour la paix, pour la liberté, pour l'Europe, qui s'est transformé en engagement politique. Et je ne pensais évidemment pas, quand j'étais enfant ici, qu'un jour je reviendrais présider une cérémonie, une commémoration en tant que membre du gouvernement, en tant que représentant de l'État. Donc oui, ça a une signification particulière. Mais ce qui m'a frappé aussi plus globalement, et je remercie vraiment tous les organisateurs, monsieur le maire, monsieur le président, tous les élus présents, c'est l'aspect intergénérationnel. C'est de voir des porte-drapeaux qui ont 10 ans, c'est de voir des élèves de CE2 qui sont présents, c'est de voir des familles de rescapés, c'est ce devoir de mémoire qu'il est absolument essentiel de perpétuer pour justement ne jamais oublier, mais surtout aussi pour transmettre, non pas être que dans la haine, la peur, la crainte. Non, c'est bien plus profond comme message. C'est ne pas oublier pour pouvoir justement créer les conditions de la paix, pour pouvoir faire en sorte que les valeurs qui sont sur le fronton de nos mairies, la liberté, l'égalité, la fraternité, puissent vivre au quotidien. Donc c'est aussi tout ça à travers cette cérémonie et la présence de tous les élus, de toutes les associations, des forces de sécurité, de la protection civile, de nos gendarmes. Donc c'est un moment d'unité et d'union nationale.
3: Pour Marie-Pierre Védrenne, le devoir de mémoire se fait aussi et surtout grâce au lien intergénérationnel.
4: C'est essentiel parce que c'est un devoir de transmission et je le disais à un jeune en le saluant de CE2 qui avait face à lui un porte-drapeau qui a vécu des moments difficiles. C'est transmettre le témoin, c'est transmettre le témoin de notre histoire, c'est l'histoire qui personnelle qui finalement aussi s'enchevrette dans la grande histoire, dans l'histoire de France avec ce qu'on a connu de pire comme ce qu'on connaît de plus merveilleux. Et c'est ça. Donc c'est absolument essentiel, ce lien intergénérationnel. Et je remercie une nouvelle fois vraiment, justement aussi Monsieur le Président, l'association, parce que je sais que également c'est un point qui lui tient à cœur.
3: Benoît Sadry, président national des familles de martyrs d'Oradour, est lui aussi très attaché à la présence des enfants pendant les commémorations, surtout après la disparition des témoins directs du massacre.
5: Alors je pense que c'est justement peut-être encore plus important que certaines années, parce qu'aujourd'hui on est une phase où on n'a plus de témoins directs. Faut impliquer la jeunesse, c'est ce qu'on a voulu faire par le biais de l'école, par le biais des conseils municipaux d'enfants d'Oradour, de certains qui sont venus de l'extérieur. Et puis cette rencontre avec la ministre ce matin pour les enfants était un moment clé en fait dans leur parcours de citoyen. S'engager sur des opérations de mémoire comme ça, c'est apprendre du passé pour construire mieux demain, pour éviter que des événements comme ça se reproduisent, pour s'engager pour la paix, s'engager pour l'Europe. Donc je pense qu'effectivement, aujourd'hui, ces cérémonies, elles ont peut-être encore plus de sens maintenant qu'il n'y a plus de rescapés, parce qu'il faut savoir transmettre sans les paroles réelles, sans la voix des rescapés, il faut savoir transmettre autrement. Et c'est nos nouveaux défis, donc c'est des cérémonies très importantes.
3: Mais cette part de l'histoire est toujours présente avec les enfants d'Oradour, selon Benoît Sadry.
5: Je pense que pour ce qui est des enfants d'Oradour, aujourd'hui, il y a un travail qui est fait en amont avec le groupe scolaire. Il y a, pour ce qui est du conseil municipal d'enfants, nous, on les sensibilise à des projets. Ils sont en train d'écrire à destination d'enfants un carnet qu'on appelle le carnet de Marguerite, qui va raconter l'histoire de Marguerite Roufanche de sa naissance jusqu'à son décès, avec Oradour, avec le massacre, avec la reconstruction d'Oradour, avec tous ces éléments-là. Donc en fait, ils sont sensibilisés. Je pense que c'est déterminant pour eux, pour leur parcours mémoriel.
3: Une journée de commémoration particulière est d'autant plus importante à cause de la fermeture du centre de la mémoire pour travaux. Benoît Sadry.
5: Il faut savoir bien transmettre le témoin parce que, effectivement, le Centre de la mémoire a aujourd'hui un rôle déterminant dans la transmission, dans la médiation. On a de plus en plus de gens qui ne connaissent pas ce qui s'est passé au Radour ou qui n'en connaissent pas suffisamment. C'est des souvenirs d'histoire lointains. Donc il y a vraiment une réactualisation que le Centre de la mémoire doit apporter en amont des visites. Mais effectivement, c'est fermé en ce moment. Donc je pense que le rôle de la cérémonie, le rôle de toutes nos actions de façon générale, c'est déterminant. C'est ça qui contribue à transmettre la mémoire.
3: Le Centre de la mémoire de Radour-sur-Glane doit rouvrir pour les 83e commémorations en juin 2027. En attendant, les visites libres et guidées du village martyr sont toujours possibles. Pour Kaolin, Lucie Alix.
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1: Enfant, Bertrand Bayern connaissait déjà les noms de tous les footballeurs du championnat de France, les adresses des meilleurs restaurants du pays, la date de la première étreinte charnelle de Balzac avec sa future épouse ou celle du mariage de Léon Zitrone. Sa mémoire retient des milliers de faits et gestes et commémore en permanence des événements dont il est le dernier à avoir gardé trace. Que faire de cette mémoire infaillible? Est-elle réconfortante ou au contraire terriblement pesante? C'est à cette question que tente de répondre Bertrand Bayern en retraçant son parcours depuis son enfance solitaire, où entouré d'adultes, il se découvrit très tôt un goût pour la nostalgie et les choses révolues. Son grand-père l'emmenait dans les cimetières, devenu au fil du temps son royaume, et où il donne aujourd'hui des conférences durant lesquelles il offre à ses auditeurs une érudition et un rire salutaire. Doté d'une autodérision à toute épreuve et d'un humour noir qui lui sauve la mise les soirs de mauvaise lune, Bertrand Bayern réunit ses plus chers fantômes, fait appel à ses auteurs de chevet, convoque avec tendresse ses chanteurs favoris, chasse la poussière qui recouvre des disparus injustement oubliés et saupoudre son récit d'aphorismes grinçants ou espiègles. Pour bien observer sa vie, est-il persuadé, il n'est pas inutile de passer à côté. Hypermnésique de Bertrand Bayern est paru au Cherche Midi.
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2: Bonjour à tous. Les nouvelles menaces de Donald Trump. Le président américain annonce sur son réseau social que les États-Unis frapperont l'Iran très fort ce soir. Il menace aussi de conquérir certains territoires appartenant au régime et de prendre le contrôle total de ses marchés pétroliers et gaziers. C'est une première au Niger. Le pays promulgue un nouveau code pénal qui criminalise l'homosexualité avec de lourdes peines allant jusqu'à 20 ans de prison. Plusieurs pays africains ont récemment durci leur législation à l'encontre des personnes LGBT. C'est le cas au Ghana et au Burkina Faso. Quel avenir pour Curtis, le chien qui a tué Elisa Pilarski en 2019 dans une forêt de l'Aisne? Le tribunal correctionnel de Soissons décidera cet après-midi si l'animal sera euthanasié. 4 ans de prison ont également été requis contre le propriétaire de Curtis, le compagnon de la victime. Il lui reprochait d'avoir acheté cet animal aux Pays-Bas en sachant qu'il s'agissait d'un pitbull, une race interdite en France. Le dressage du chien pose aussi question. Patrick Bruel devrait être visé par d'autres plainte, c'est ce qu'indique l'avocate de plusieurs victimes présumées. Mediapart, de son côté, assure n'avoir jamais reçu autant de témoignages dans un dossier de violence sexuelle. Patrick Bruel a été mis en examen, notamment pour viol et tentative de viol. Le chanteur est ressorti libre hier soir, sous contrôle judiciaire. Il a interdiction de quitter le territoire français. Il n'a également pas le droit d'entrer en contact avec les victimes et leurs familles. La lutte contre les déserts médicaux, la proposition de loi adoptée par l'Assemblée nationale début mai, arrive aujourd'hui au Sénat. Le texte est porté par plus de 250 députés. Il prévoit que tout médecin voulant s'installer devra solliciter le feu vert de l'Agence régionale de santé. Dans les zones confrontées à un lourd déficit de soignants, l'autorisation sera automatique. Et puis c'est parti pour 5 semaines de football. La Coupe du Monde débute ce soir avec Mexique, Afrique du Sud pour commencer la compétition. L'équipe de France s'entraîne pour la première fois cet après-midi en public à l'université de Bentley. Les Bleus joueront mardi contre le Sénégal. C'est la fin de cette édition. Excellent après-midi.
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2: Kaolin, la radio, coup de pouce aujourd'hui, une association que nous sommes habitués de recevoir dans notre studio. Il s'agit de l'ensemble vocal de Saint-Thierrier. Alors d'habitude, c'est le chargé de la communication qui vient, c'est Rémi Nicolas qu'on salue. Il n'est pas là aujourd'hui, il est remplacé par monsieur le président de l'association, Patrick Lebas. Bonjour.
3: Bonjour.
2: Bienvenue. Alors, vous êtes déjà venu avec Rémi voir régulièrement. Et vous venez aujourd'hui pour nous parler de votre prochain concert. Ça s'approche, hein, ça va être le samedi 13 juin à 17h à la salle des fêtes de Ladignac le Long. Quel sera le programme de ce concert, monsieur Lebas?
3: Alors, c'est un programme qui nous tient à cœur parce que ça sera dans le cadre du chœur d'hommes de Saint-Thierrier. Parce qu'en fait, il y a trois chœurs, un chœur mixte, un chœur de femmes, un chœur d'hommes. Et là, ce sera le chœur d'hommes qui va chanter et qui aura le plaisir de rencontrer un autre chœur d'hommes. Et ça nous arrive pas si souvent que ça. Donc, on est très heureux de partager ce moment avec eux.
2: Et en plus, ce sont des voisins.
3: Ce sont des voisins et un ou deux qui chantent maintenant dans le chœur de Chalut les copains, puisque ce sont eux, ont chanté avec nous il y a quelques années, voire...
2: Oui, c'est une longue histoire de camaraderie, tout ça.
3: Exactement.
2: Voilà. C'est ça. Vous nous avez souvent expliqué, d'ailleurs, qu'à travers les différentes rencontres que vous pouvez faire, si un jour vous êtes invité, par exemple, à aller jouer, je sais pas, on va dire, dans les Pyrénées, par là-bas, Hop, à votre tour, vous allez inviter le groupe qui vous aura invité à venir partager un concert avec vous. Et c'est aussi un peu l'esprit de toutes ces rencontres.
3: Oui, voilà, exactement. C'est un échange. On est là pour rencontrer d'autres chœurs, chanter avec eux éventuellement quelques chants communs et puis partager le bonheur de chanter. Et il y a beaucoup, enfin alors dans notre région c'est beaucoup de chœurs mixtes.
2: Oui.
3: À l'inverse, dans certaines régions comme le Pays Basque que nous avons reçu il y a pas si longtemps que ça, Nous avons reçu un chœur mixte mais ils ont énormément de chœurs d'hommes.
2: D'accord.
3: Échanger avec un chœur d'hommes c'est quand même quelque chose d'assez sympa.
2: Donc à ne pas rater, hein, on l'a dit, ça se passera à partir de 17h, c'est le samedi 13 juin et c'est à la salle des fêtes de Ladignac le Long qui est pas loin du plan.
3: Oui, exactement.
2: Donc c'est un beau cadre, en plus l'endroit est très sympa. On va donner les infos pratiques, peut-être les tarifs, est-ce qu'il y a des réservations, comment ça se passe tout ça?
3: Alors c'est un tarif au chapeau, donc les gens donnent ce qu'ils souhaitent, voilà. Il n'y aura pas besoin de réservation et tout, je pense que la salle est assez grande pour accueillir tout le monde. Donc on vous accueille avec joie, j'espère que vous prendrez beaucoup de plaisir à partager ce moment avec nous. Et puis surtout, vous aurez l'occasion d'apprécier un chœur masculin, deux chœurs masculins qui n'ont pas forcément le même programme, pas forcément le même...
2: Ah, c'est vraiment de la découverte tout
3: oui,
2: ça aussi.
3: Exactement.
2: Hein. Faut avoir un peu l'esprit ouvert, quoi.
3: Oui, oui, oui.
2: On va parler quand même très rapidement, donc ça on l'a dit, hein, c'est un événement qui a lieu le 13 juin, mais vous vouliez dire un mot, je crois, de la toute fin de saison.
3: Oui, alors, ça sera notre dernier concert pour le chœur d'hommes. Par contre, pour le chœur mixte, il nous restera un concert qui aura lieu début juillet dans le cadre du festival de Tourtoirac. Donc ce sera le 4 juillet, a priori. Le dernier concert aussi du chœur mixte pour la saison 2025-2026.
2: Et puis je vais en profiter aussi, alors je sais on en a parlé hors antenne mais tant pis, maintenant je balance tout. C'est votre dernière interview avec nous, tout simplement parce que vous allez passer la main sur ce qui concerne la présidence du club. Oui. Et on va aussi peut-être lancer un petit appel à réflexion pour vos collègues pour savoir qui pourra prendre la suite de la présidence, parce que c'est un vrai travail. On a tendance des fois un petit peu à l'oublier, mais gérer une association c'est quand même un engagement.
3: C'est vrai, mais je dois dire que j'ai eu la chance au niveau de l'ensemble vocal de Saint-Thierrier d'avoir un quorum de personnes au CA qui sont des personnes très très bien, qui font très bien leur boulot. Donc je veux dire qu'en tant que président, j'ai presque travaillé les deux pieds en éventail. J'avais juste à donner de temps en temps une petite direction et ensuite le travail se faisait bien. On n'est pas dans une grosse association où on gère des millions, où il y a des choses importantes à gérer, mais il faut quelqu'un aussi qui a envie de le faire.
2: Voilà, c'est ce que j'allais dire. D'abord, il faut avoir envie et puis il faut pas s'en faire toute une montagne. C'est-à-dire que quand on a la chance d'avoir plusieurs personnes qui ont envie, qui s'investissent, chacune un petit peu, effectivement cet engagement devient plus facile à gérer.
3: Exactement.
2: C'est un peu quand on est tout seul que ça devient compliqué. Voilà, donc l'appel est lancé. En tout cas, moi je vous remercie, j'ai été ravi de vous compter parmi nos invités régulièrement ces dernières années. On vous souhaite évidemment bonne continuation.
3: Merci.
2: Et en attendant, l'info à ne pas rater, c'est rendez-vous le 13 juin 17h à la salle des fêtes de Ladignac pour la rencontre entre les copains, les chaluts les copains et le chœur d'hommes danse de l'ensemble vocal de Saint-Thierrier pour ce beau concert.
3: Voilà. Et je rajouterai juste un petit mot, je ne renouvellerai pas mon mandat de président, mais je reste chanteur aussi bien au chœur mixte qu'au chœur d'homme.
2: Voilà, ça c'est important. L'engagement continue d'une autre manière, d'une des deux manières, on va dire, que vous aviez mise en place. Merci monsieur Lebas.
3: Je vous
2: et
3: en
2: à
3: prie.
2: Très bientôt.
3: À bientôt, au revoir.
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3: Reportage, aujourd'hui nous prenons la direction du musée d'art et d'histoire de Saint-Thyrier. Nous allons parler des journées européennes de l'archéologie qui arrivent ce week-end avec un programme très chargé. J'ai le plaisir de recevoir Luc Fataz qui est médiateur culturel au musée d'art et d'histoire de Saint-Thyrier. Bonjour Luc.
4: Bonjour.
3: Ravi de vous avoir avec nous pour parler un petit peu de ces journées européennes d'art de l'archéologie. Avant de parler du programme et puis aussi d'un programme de fouilles qui vient tout juste de démarrer, mais ça on en parle dans quelques instants, devant le musée d'ailleurs. Est-ce que vous pourriez nous présenter les journées européennes de l'archéologie ?
4: Oui, les journées européennes de l'archéologie, donc c'est un mouvement quand même qui est assez raidé depuis quelques années, qui a démarré, donc c'est un mouvement national, qui est maintenant européen. Donc c'est des journées consacrées aux découvertes archéologiques et à la médiation de l'archéologie en général, faire découvrir au grand public des opérations de fouilles, des objets qui sont dans les musées, qui sont des objets archéologiques. Voilà, le métier aussi de l'archéologie et les métiers de l'archéologie, puisqu'il y a plusieurs métiers, c'est assez complète. Et voilà, donc il y a aujourd'hui tout un programme qui va s'articuler autour de fouilles archéologiques qui sont vraiment dans l'actualité du musée, puisque on a un chantier de fouilles qui a démarré hier, qui va se passer devant le musée d'art et d'histoire.
3: Et alors ce chantier de fouilles, si je comprends bien, c'est un peu aussi la poursuite d'un autre chantier, d'une première fouille qui avait lieu, qui avait démarré il y a déjà quelques temps. Est-ce que vous pouvez nous en dire un peu plus sur cette première fouille?
4: Oui, c'est ça. Donc il y avait un chantier précédent qui avait lieu en 2023, également devant le musée, qui s'inscrivait dans le cadre des travaux de construction et d'aménagement du musée.
3: C'était pendant la réhabilitation du bâtiment.
4: Exactement, ouais, complètement. Donc il y a eu une séquence de 2 semaines où des arrière-boutiques médiévales avaient été retrouvées, ainsi que certains silos. Et le but, c'était évidemment, comme la surface fouillée était toute petite, c'était d'agrandir cette surface et donc de poursuivre ces fouilles, chose qui se fait 3 ans plus tard.
3: Alors on va dire que le timing est bon, effectivement, puisque ça a démarré ce mardi 9 et que les journées de l'archéologie ont lieu ce week-end. Alors vous me disiez hors antenne pendant qu'on préparait cette interview quelque chose d'intéressant, c'est que le programme va être chargé car il s'articule sur 2 jours.
4: Oui, c'est ça. Donc il y a 2 jours de programmation. Le premier, donc ça va être samedi, avec tout d'abord des visites guidées du chantier de fouilles,
3: oui.
4: Qui auront lieu donc à 15h, 16h et 17h, samedi et dimanche. C'est sur inscription, donc attention, les places sont chères, elles sont assez limitées.
3: Donc on va le dire, c'est gratuit sur réservation. Je vais quand même vous donner les contacts. Le musée, si vous voulez appeler directement, 05 19 56 14 25, 05 19 56 14 25, ou alors sur le site musée@saint-irier.fr. Le plus simple, si vous êtes dans la voiture, que vous nous écoutez, que ça a été trop vite, vous appelez tout simplement le standard de Kaolin, et bien sûr, on se fera un plaisir de vous transmettre ces coordonnées, mais pensez à réserver, les places seront chères.
4: Oui, c'est important.
3: On a cette visite du chantier de fouilles du musée, et on a aussi d'autres éléments intéressants sur tout ce week-end.
4: Voilà, c'est là qu'intervient la microfolie. Alors la microfolie, je ne sais pas si vous connaissez, mais c'est un musée numérique qui est inscrit dans le musée. Donc là, on a énormément d'images, des vidéos, énormément de supports autour de l'archéologie.
3: C'est voyager dans les musées sans se déplacer de Saint-Thyrier.
4: Exactement, c'est très pratique. Donc à 15h, le samedi, vous avez ce qu'on appelle une playlist, c'est-à-dire une diffusion d'images sur l'archéologie qui dure pendant 1 heure. Vous allez voyager à travers notamment les collections du fameux musée de Saint-Germain-en-Laye, qui est le musée d'archéologie nationale, qui regorge vraiment de vrais trésors.
3: Et qui va, on le voit sur le programme que vous avez édité, du paléolithique supérieur jusqu'à l'époque médiévale.
4: Ouais, c'est ça, on va vraiment voyager à travers énormément d'époques. Donc là, c'est sans réservation et c'est entre 15h et 16h.
3: Voilà.
4: Et c'est gratuit.
3: Et on enchaîne avec ensuite une autre partie du programme qui s'appelle l'archéologie sous-marine.
4: Oui, alors là, je vous le dis tout de suite, il reste peu de place, donc il faut réserver très vite. On est sur des films VR autour, donc avec un casque de réalité virtuelle, autour de l'archéologie sous-marine et lié à la Seconde Guerre mondiale, puisqu'en fait, on va avoir des films qui vont permettre de descendre sous l'eau, voir des épaves du débarquement de Normandie ou encore du débarquement de Provence. Donc il y a 10 places en tout et bon, pas mal ont été déjà prises.
3: Voilà, donc on vous répétera tout à l'heure. Vous nous appellerez si vous avez besoin de savoir où réserver, mais il faut aller quand même assez vite. Dernier point et pas des moindres, on va parler d'un jeu de société en famille.
4: Oui, alors là c'est vraiment une exclusivité. On a fait appel à Fred Linkipelli de l'association Et si on jouait de Saint-Thyrier, qui est une association ludique,
3: oui.
4: Qui a travaillé sur la réalisation d'un jeu à partir les collections archéologiques du musée. Et le but de ce jeu, donc c'est vraiment un jeu de famille simple, hein, vraiment tout grand public, il n'y a pas de soucis.
3: Oui, c'est plus participatif,
4: que compétitif.
3: Ouais,
4: voilà. On va donc jouer à partir de 17h en famille autour des collections du musée. Et le but, ça va être de constituer le plus rapidement possible une collection muséale à partir des collections archéologiques.
3: Voilà, vous l'aurez compris, ce week-end va être chargé autour des journées européennes de l'archéologie, autour du MAH, le musée d'art et d'histoire de Saint-Thierry. Plus de renseignements, évidemment, vous appelez par exemple la mairie ou bien directement le 05 19 56 14 25 ou Kaolin si vous souhaitez les coordonnées. On va vous remercier, monsieur Fattas, d'être venu nous voir.
4: Merci.
3: Et on vous souhaite de passer un très bon week-end.
4: Merci, vous aussi.

0: Enfin non, il ne dit jamais rien. Lui, il ressent. Et ça lui va très bien.
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2: La Coupe du Monde de foot, c'est aussi de la musique et on en parle aujourd'hui dans Backstage. C'est la tradition à chaque Coupe du Monde, l'hymne officiel, et cette année c'est une nouvelle fois Shakira qui s'en occupe. Die Die, c'est le titre de la chanson de la compétition qui débute cette semaine aux États-Unis, au Canada et au Mexique. Une nouvelle collaboration avec la FIFA pour l'artiste colombienne qui avait bien évidemment interprété Waka Waka lors du Mondial 2010 en Afrique du Sud. Rendez-vous qui reste un très mauvais souvenir pour l'équipe de France. C'est d'ailleurs la seule artiste à avoir interprété l'hymne officiel de deux mondiaux. 16 ans après donc, Shakira revient avec ce nouvel hymne et elle n'est pas seule. Elle est accompagnée cette fois de la superstar nigériane de l'afrobeat Burna Boy. Une chanson rythmée et entraînante qui devrait être reprise par les supporters du monde entier dans les prochaines semaines.

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2: Fini de gâcher l'eau froide grâce à une nouvelle douche écologique, c'est l'innovation du jour. Nous avons tous gaspillé de l'eau froide sous la douche. On laisse couler en attendant que l'eau soit à la bonne température. Ce sont ainsi des milliers de litres perdus chaque année. Pour éviter ce gâchis, un entrepreneur français vient de concevoir une colonne de douche écolo. Elle permet de ne pas perdre un seul litre d'eau et accessoirement de ne pas dépenser de l'argent inutilement. Comment fonctionne Optio ? C'est son nom. Au moment de prendre sa douche, il suffit d'appuyer sur un bouton positionné sur la colonne de douche. L'eau froide remplit un réservoir interne. Une fois l'eau chaude disponible, un voyant s'allume en vert, il ne reste plus qu'à se doucher. L'eau froide contenue dans le réservoir, elle, est progressivement réinjectée pour équilibrer la température de l'eau. Bon, c'est pas tout, mais si on veut être vraiment écolo, pas question de traîner sous la douche. Alors le concepteur d'Optio a aussi intégré un système de LED. Quand le voyant passe à l'orange, c'est le moment de se savonner, et quand il est rouge, il est grand temps de se rincer et d'arrêter le robinet. Ce système de LED est d'ailleurs alimenté par la seule force motrice de l'eau. L'inventeur de cette douche compte bien séduire les grandes surface de bricolage et les hôteliers. Une de ces douches est déjà installée à l'hôtel Ibis de la Gare de l'Est à Paris. Il faut compter 890 euros pour l'achat de cette colonne. Et à l'avenir, l'entrepreneur prévoit de décliner son concept pour la robinetterie de la cuisine. Il s'agirait d'un système à deux fonctions qui non seulement économise l'eau, mais la filtre aussi.
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1: Bonjour à tous, Christophe Ellul, déclaré coupable d'homicide involontaire, est condamné à 4 ans de prison avec sursis après que son chien Curtis ait tué sa compagne Elisa Pilarski en 2019 dans l'Aisne. La jeune femme était enceinte. Le tribunal de Soissons a également ordonné l'euthanasie du pitbull importé illégalement en France. Selon la justice, Christophe Ellul est responsable d'avoir entraîné Curtis jusqu'à ce qu'il soit conditionné à l'attaque. Après l'affaire Liana, Jordan Bardella regrette que Gérald Darmanin n'ait pas présenté sa démission. Le président du Rassemblement National dénonce des défaillances du ministre de la Justice et de l'État. Le principal suspect dans la mort de la collégienne a déjà fait l'objet de plusieurs signalements en matière de violences sexuelles. L'ARCOM met en demeure France Inter et France Info. Le gendarme de l'audiovisuel français reproche aux stations publiques un déséquilibre des temps de parole des responsables politiques au premier trimestre en diffusant majoritairement la nuit les interventions des membres du Rassemblement National. Le groupe public dément toute volonté de défavoriser le parti de Jordan Bardella et plaide pour une erreur technique, la faute à un nouveau logiciel pour comptabiliser les temps de parole. L'Iran annonce la fermeture totale du détroit d'Ormuz et ce jusqu'à nouvel ordre. Décision prise après des échanges de frappes avec les États-Unis la nuit dernière. De son côté, Donald Trump menace de frapper l'Iran très fort ce soir. Le président américain estime que le régime des Mollahs est doué pour la communication, mais faible au combat. La France salue un marin immense, un courage rare, une lumière au large. Les mots d'Emmanuel Macron après la mort de Charlie Dalin. Le navigateur nous a quittés à 42 ans des suites d'un cancer. Il était le dernier vainqueur du Vendée Globe. Parmi les autres titres de Charlie Dalin, la Transat Jacques Vabre en 2019 et la course New York-Vendée Les Sables d'Olonne en 2024. Et puis le foot, le début de la Coupe du Monde ce soir. Cérémonie d'ouverture à 19h30 à Mexico, suivie du premier match de la compétition Mexique-Afrique du Sud. Pour la première fois, 48 équipes sont en lice. Les Bleus joueront mardi prochain contre le Sénégal. C'est la fin de cette édition. Excellent après-midi.
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3: La maison France Service du Pays de Saint-Thierrier vous accueille du lundi au vendredi de 9h à midi et de 14h à 17h, 4 rue du Mai 1945 à Saint-Thierrier-la-Perche. Besoin d'aide pour vos démarches administratives et numériques du quotidien. France Service et services publics proche de vous, proche de chez vous. Renseignements 05 55 08 07 09. L'espace famille de Rochejouart, square Marcel Pagnol, vous attend ce mercredi 17 juin de 10h à midi. Animation à la salle Jacques Brel pour la fête de la musique des tout petits. C'est un goûter convivial et un moment festif qui est rythmé par une animation musicale proposée par Anne-Claude Chariot pour célébrer avec votre ou vos enfants le début de l'été en comptine et en chanson. La crèche Pomme de Rainette vous propose tous les samedis de 10h à midi un café par an à la maison de l'enfance de Saint-Thierry-la-Perche qui sera le lieu de rencontre, partagé, accueil, échange, discussion, rencontre, convivialité. Toutes les informations et les dates sur le site internet et la page Facebook Atelier Parentalité. 87 500. Le Secours Populaire Français vous propose sa boutique rue Adrien Duboucher à Limoges. Elle passe en mode boutique éphémère du 2 au 20 juin. Pendant 3 semaines, elle sera ouverte du mardi au samedi de 10h à 18h non-stop à Limoges. La commune de Saint-Brice-sur-Vienne vous informe de la distribution des sacs poubelles à partir du 13 jusqu'au 20 juin aux ateliers municipaux de Chambéry. Les renseignements auprès de la mairie de Saint-Brice-sur-Vienne. Et le Club Emploi Saint-Junien vous informe des dates du club du 15 au 26 juin, rejoindre un groupe de chasseurs d'emploi, participer à des rencontres entreprises, bénéficier de conseils pratiques au quotidien et trouver le meilleur emploi dans les meilleurs délais. Toutes les informations auprès de Pascal Veillon, pascal@clubemploi.fr.
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3: Sur votre plateau télé ce soir, le début du mondial, une enquête sur un meurtre et un classique du cinéma. Du foot sur M6, Mexique-Afrique du Sud, match d'ouverture de la Coupe du Monde. Ça y est, la compétition commence devant plusieurs millions de téléspectateurs aux quatre coins de la planète. Le Mexique, l'un des pays organisateurs, affronte l'Afrique du Sud. Les Bleus, de leur côté, joueront mardi contre le Sénégal. Le canal des secrets sur France 3, téléfilm policier. Dans l'Aude, le cadavre de Sandrine Richomme, coincée dans une écluse du canal du Midi, est découvert. Les premières constatations sont accablantes pour son mari Étienne, qui est juge, mais l'enquête ne fait que commencer.
4: Capitaine Nidia Moreno.
5: Qu'est-ce que vous foutez, hein ?
4: La femme du juge Richomme a été tuée.
5: Il se trouve que je suis sur l'affaire depuis 7 heures ce matin.
4: C'est quoi le problème ? Je vois une femme que je vous commande ou que je vous ai collée par terre ?
6: Pour le soir du meurtre, il était avec toi, oui ou merde ?
5: J'en sais rien, j'en étais 40 au moins.
3: Dirty Dancing sur TF1, film avec Patrick Swayze. Dans les années 60, Bébé passe des vacances familiales monotones jusqu'au jour où elle découvre un groupe de danse qui va changer son été. Pour la jeune fille sage, c'est le début de l'émancipation grâce au Dirty Dancing.

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2: Et Kaolin, la radio, coup de pouce aujourd'hui, nous prenons la direction de Saint-Cyrier-la-Perche pour vous parler du secours populaire, du comité du secours populaire qui organise le samedi 13 juin sa braderie solidaire d'été. Pour nous en parler, j'ai le plaisir de recevoir Robert Boucheron, bonjour.
3: Eh bien bonjour à toutes et à tous.
2: Alors bienvenue sur notre antenne, un habitué j'ai envie de dire de nos studios, vous venez nous voir régulièrement pour parler un peu des différentes opérations que vous menez sur l'année. J'aimerais quand même qu'on rappelle d'abord d'une manière plus large, plus vaste, quel est le rôle du secours populaire aujourd'hui au niveau national mais même au niveau local?
3: Alors donc le secours populaire aujourd'hui bien sûr c'est d'aider les familles qui sont en difficulté et avec le monde actuel. Eh bien, il y a de plus en plus de familles à accueillir.
2: Oui, votre rôle est de plus en plus prépondérant, effectivement, même si on aimerait finalement que ce soit l'inverse. Mais c'est comme ça. Alors, malgré tout, on va rester positif parce que vos actions font du bien aux gens et tous les ans, vous avez certaines manifestations qui reviennent, dont cette braderie solidaire d'été qui va avoir lieu le samedi 13 juin. Est-ce que vous pouvez me parler un peu de cette manifestation? Qu'est-ce qu'on va y trouver? Où est-ce que ça va se passer? Moi, je veux tout savoir.
3: Alors, donc, cette braderie, elle ouvrira à 9h. En non-stop jusqu'à 17h. Eh bien, c'est dans nos locaux, donc juste à côté de la gare SNCF. Donc, des locaux très facilement accessibles.
2: Oui, avec des places pour se garer, il y a tout ce qu'il faut.
3: Voilà, c'est l'avantage d'être dans cette rue de l'avenue de la Gare.
2: Exactement. Et donc, c'est l'occasion, effectivement, de venir un peu trouver vaisselle, livres, jouets, chaussures, vêtements et bien d'autres choses encore, j'imagine.
3: Bien entendu. Alors, on trouvera aussi des bibelots. On pourra trouver aussi des meubles, un tout petit peu d'électroménager. Et donc, tout ceci, donc, dans nos, on va dire, notre sous-sol de l'avenue de la Gare.
2: Et alors, j'ai cru comprendre aussi, c'est en pourparler, on en dira un peu plus bientôt, mais vous avez aussi un autre événement en toile de fond, en ligne de mire. Vous essayez de faire connaître un peu les deux facettes des associations de Saint-Cyrier. On va associer Respire également au secours populaire. Est-ce que, même si on y reviendra, est-ce que vous pouvez déjà nous faire un petit teasing sur ce qui devrait se passer?
3: Alors, effectivement, c'est une idée commune donc aux deux associations, Respire et puis Secours populaire à Rétien. On va essayer de faire une braderie. Donc, qui se déroulera entre le 14 juillet et le 15 août, plus spécialement au plan d'eau. Et elle aura lieu donc en semaine, le jour des food trucks. Et elle se poursuivra également en semi-nocturne.
2: Ouais, ce qui est intéressant sur le principe, c'est qu'on a l'habitude souvent d'avoir des choses qui commencent tôt, quand on fait des braderies, des vide-greniers, des choses comme ça. Mais la période estivale est un petit peu différente. On a des festivités qui ont lieu un peu toutes les semaines, un peu partout sur les villes du pays arédien. Et notamment les mercredis, puisqu'on parle des soirées food truck, hein. Il y a un endroit qui est vraiment super, c'est le plan d'eau, parce qu'il y a beaucoup de place, encore une fois, pour se garer, pour exposer. Ça vous permettrait de commencer dans l'après-midi, puis de poursuivre un peu dans la soirée, et de, effectivement, encore une fois, mêler deux associations qui sont essentiels pour le bien des gens et de les faire connaître.
3: C'est cela même, effectivement, c'est de faire connaître nos deux identités.
2: Ouais. Alors, j'ai quand même une question. Si on souhaite aujourd'hui se rapprocher ou du Secours Populaire ou de Respire, par exemple, parce qu'on a un peu de temps et qu'on a envie de devenir bénévole et d'aider et de donner de son temps, qui est-ce qu'il faut joindre et comment ça se passe?
3: Eh bien, il faut joindre les responsables au niveau de Respire ou au niveau du Secours Populaire, en l'occurrence moi-même ou mon adjointe Francine Fouettillou.
2: Ouais, n'hésitez pas, de toute façon, vous pouvez par exemple nous appeler à la radio ou appeler la mairie, vous aurez de toute façon un suivi sur les numéros de téléphone ou les mails qui pourraient vous conduire à vous. Monsieur Boucheron, moi je vous remercie d'être venu nous voir ce matin et on donne rendez-vous au maximum de gens donc le samedi 13 juin dans vos locaux près de la gare de 9h à 17h pour votre grande braderie solidaire d'été.
3: Voilà, merci à vous.
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1: Lucie Alix.
2: Les drones au-dessus du parc naturel régional de Millevaches, c'est fini. Le préfet de la Corrèze a pris un arrêté pour interdire le survol d'une partie du PNR. Le but, protéger diverses espèces, dont le loup. Dans un communiqué, Vincent Berton précise que, je cite, « les survols de drones à basse altitude perturbent la quiétude des milieux naturels, provoquent des comportements de fuite ou d'attaque chez les animaux et menacent la sécurité des troupeaux ». Le projet de restauration à Saint-Éloi-les-Tuileries suit son cours. Le chantier du logis de l'ensemble rural de la rivière entre même dans une nouvelle phase. Les travaux prévus comprennent notamment la rénovation des maçonneries, de la charpente et des planchers en bois. À terme, des visites ponctuelles seront organisées pour le public. Magnac-Bourg organise un dépistage du diabète samedi matin. L'opération aura lieu pendant la foire mensuelle de la commune sur la place Donnée. Au programme également, une action de sensibilisation à la protection solaire et la présence de la Maison de l'Europe en Limousin ainsi que divers exposants. L'association VMEH de Confolens cherche des bénévoles pour rejoindre ses rangs. Par VMEH, comprenez visiteurs de malades en établissements hospitaliers et EHPAD. Votre objectif est de tenir compagnie aux patients et résidents dans les établissements de secteur, mais aussi de participer aux animations collectives. Il n'y a pas de contrainte d'âge ni de disponibilité fixe pour devenir bénévole. Chacun s'organise avec la structure qui l'accueille dans le cadre d'une convention départementale. Vous pouvez courir pour les blessés désarmés à Chasseneuil-sur-Bonnieure. L'épreuve aura lieu le 28 juin au Mémorial de la Résistance et aux alentours à l'initiative de l'Office national des combattants et des victimes de guerre. Les sportifs s'élanceront dès le matin pour une boucle de 5 km à faire une, deux ou trois fois selon leur niveau. Les plus rapides se verront remettre des médailles. Les inscriptions sont ouvertes. Le coup d'envoi de la Coupe du Monde de football, c'est ce soir à 21h, mais à Limoges, les supporters devront patienter avant de profiter d'un écran géant. La ville n'exclut pas la mise en place d'une fan zone à Beaublanc, mais si les Bleus atteignent les quarts de finale, en attendant, plusieurs établissements diffuseront les rencontres de l'équipe de France. Les autorités annoncent également un dispositif de surveillance renforcé pour les matchs considérés à risque. En sport toujours, mais en cyclisme, le Tour du Limousin-Périgord-Nouvelle-Aquitaine se dévoile. La 59e édition s'élancera de Vérac le 18 août prochain. En tout, ce sont presque 720 km qui attendent les coureurs, avec notamment une étape 100% Dordogne, de Lannoye à Salignac. Le final, lui, aura lieu aux abords du Palais des Sports de Beaublanc à Limoges le 21 août. Bon jeudi à toutes et à tous.
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2: Bonjour à tous. Oradour-sur-Glane a commémoré hier le 82e anniversaire du massacre du 10 juin 1944. Ce jour de la Seconde Guerre mondiale, une compagnie SS de la Das Reich a tué 643 hommes, femmes et enfants avant de mettre le feu au village. Les ruines en sont depuis le témoin silencieux. Hier, 70 enfants, des officiels et une foule nombreuse se sont réunis pour rendre hommage aux victimes. Parmi eux se trouvait Marie-Pierre Védrenne. Pour la ministre déléguée chargée de la citoyenneté, il s'agit aussi d'un retour sur ses terres.
3: J'ai grandi à Limoges et forcément, grandir à Limoges, ça signifie un engagement pour la paix, pour la liberté, pour l'Europe, qui s'est transformé en engagement politique. Et je ne pensais évidemment pas, quand j'étais enfant ici, qu'un jour je reviendrais présider une cérémonie, une commémoration en tant que membre du gouvernement, en tant que représentant de l'État. Donc oui, ça a une signification particulière. Mais ce qui m'a frappé aussi, c'est l'aspect intergénérationnel. C'est de voir des porte-drapeaux qui ont 10 ans, c'est de voir des élèves de CE2 qui sont présents, c'est de voir des familles de rescapés, c'est ce devoir de mémoire qu'il est absolument essentiel de perpétuer pour justement ne jamais oublier, mais surtout aussi pour transmettre.
2: Une journée de commémoration particulière est d'autant plus importante à cause de la fermeture du Centre de la mémoire pour travaux. Benoît Sadry, président national des familles de martyrs d'Oradour.
4: Il faut savoir bien transmettre le témoin parce que effectivement, le Centre de la mémoire a aujourd'hui un rôle déterminant dans la transmission, dans la médiation. On a de plus en plus de gens qui ne connaissent pas ce qui s'est passé à Oradour ou qui ne connaissent pas suffisamment. C'est des souvenirs d'histoire lointains. Donc il y a vraiment une réactualisation que le Centre de la mémoire doit apporter en amont des visites. Mais effectivement, c'est fermé en ce moment. Donc je pense que le rôle de la cérémonie, le rôle de toutes nos actions de façon générale, c'est déterminant. C'est ça qui contribue de transmettre la mémoire.
2: Mais le CMO doit rouvrir pour juin 2027 avec une exposition permanente entièrement repensée, comme le souligne Babette Robert, sa directrice.
5: Il y aura d'abord une présence importante du village lui-même d'Oradour dans l'exposition comme un fil rouge. C'était une demande régulière des visiteurs auparavant. Et puis il y aura une explication vraiment actualisée du déroulement même de l'après-midi du 10 juin 1944, c'est-à-dire du déroulement du massacre, grâce à des recherches qui ont été faites depuis 1999 et grâce à un dispositif qui allie l'image et le fait de faire apparaître des images à la demande. Voilà. Et puis, je crois que ce qui est important aussi, ce qui sera nouveau, ce sera l'intérêt porté au paysage mémoriel et dans une dimension élargie par rapport à l'ancienne exposition permanente, donc qui ne s'intéressera pas seulement aux ruines classées monuments historiques, mais qui ira au-delà, parce que tout ne s'est pas déroulé dans les ruines. Voilà. Et puis, nouveauté également, il y aura une approche, on va dire, artistique. Ce que l'art, les artistes ont pu dire et créer sur le massacre d'Oradour. Et pour finir, nouveauté également, un dispositif qui permettra aux visiteurs d'obtenir des réponses un certain nombre de questions qu'ils seront en droit de se poser à la fin de l'exposition et auxquelles répondront des experts, parfois un expert seul, parfois un expert en dialogue avec un autre expert. Et voilà, ça aussi, je crois que ce sera vraiment nouveau.
2: Pendant ces quelques mois de travaux, vous pouvez suivre une visite guidée du village martyr avec Tristan, par exemple.
6: Nous voilà donc arrivés à l'entrée du village. Un point qui est dommage par rapport au fait que le centre de la mémoire soit fermé, c'est qu'on n'a pas accès à la salle juste en dessous. C'était par là qu'on rentrait d'habitude pour arriver dans le village. Et cette salle s'appelait la Galerie des Visages. On y voyait 643 plaques de porcelaine avec le nom, l'âge et le nom de famille de chaque victime. Donc c'était une manière frappante de montrer que 643, ce n'est pas juste un nombre, mais bien les personnes dont la vie s'était éteinte brutalement ce 10 juin. Vous avez peut-être vu en arrivant ici qu'on est passé à côté de cette église. C'est celle du nouveau village d'Oradour-sur-Glane, le village qui va être construit après la fin de la guerre pour accueillir la population qu'il reste. Le détail que vous pouvez retenir, c'est qu'il y avait des échos entre ces deux villages. Par exemple, cette église se trouve au point le plus au sud, parce que c'était également le cas pour l'ancienne église dans l'ancien village. Nous allons donc commencer à remonter cette voie et voir un premier exemple des ruines.
2: La visite libre du village martyr d'Oradour-sur-Glane est elle aussi toujours possible pendant les travaux. Pour le Graal, Lucie Alix Caolin.
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1: Enfant, Bertrand Bayern connaissait déjà les noms de tous les footballeurs du championnat de France, les adresses des meilleurs restaurants du pays, la date de la première étreinte charnelle de Balzac avec sa future épouse ou celle du mariage de Léon Zitrone. Sa mémoire retient des milliers de faits et gestes et commémore en permanence des événements dont il est le dernier à avoir gardé trace. Que faire de cette mémoire infaillible? Est-elle réconfortante ou au contraire terriblement pesante? C'est à cette question que tente de répondre Bertrand Bayern en retraçant son parcours depuis son enfance solitaire où, entouré d'adultes, il se découvrit très tôt un goût pour la nostalgie et les choses révolues. Son grand-père l'emmenait dans les cimetières, devenu au fil du temps son royaume et où il donne aujourd'hui des conférences durant lesquelles il offre à ses auditeurs une érudition et un rire salutaire. Doté d'une autodérision à toute épreuve et d'un humour noir qui lui sauve la mise les soirs de mauvaise lune, Bertrand Bayern réunit ses plus chers fantômes, fait appel à ses auteurs de chevet, convoque avec tendresse ses chanteurs favoris, chasse la poussière qui recouvre des disparus injustement oubliés et saupoudre son récit d'aphorismes grinçants ou espiègles. Pour bien observer sa vie, est-il persuadé, il n'est pas inutile de passer à côté. Hypermnésique de Bertrand Bayern est paru au Cherche Midi.
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3: Bonjour à tous. Jeudi 11 juin 2026, une centaine de personnes s'est rassemblée hier devant les locaux de l'aide sociale à l'enfance à Guéret à l'appel de l'association Denain. Elles sont venues soutenir 6 mineurs non accompagnés dont la minorité a été reconnue par la justice mais contestée en appel par le département de la Creuse. Les 6 jeunes doivent être entendus par la cour d'appel de Limoges le 30 juin. Le député UDR de la Creuse a porté plainte pour injure publique contre l'ancienne députée LF. Fille Catherine Couturier. Bartholomé Lenoir affirme avoir été insulté lors d'un déplacement sur le marché de la Souterraine fin mai. Catherine Couturier sera entendue par les gendarmes de Gouzon le 20 juin. Un rassemblement de soutien est annoncé devant la gendarmerie le même jour. En Corrèze, le préfet lui a interdit le survol par drone à moins de 300 mètres d'altitude dans plusieurs communes du parc naturel régional de Millevaches. Cette mesure vise à protéger la faune sauvage, notamment le loup, ainsi que les écosystèmes sensibles du secteur. Selon les services de l'État, les vols à basse altitude peuvent perturber les animaux et les troupeaux. Seules les missions de service public peuvent déroger à cette interdiction. À Limoges, il n'y aura pas d'écran géant pour les premiers matchs de la Coupe du Monde de foot qui débute ce soir. La municipalité pourrait toutefois envisager une fan zone à partir des quarts de finale en fonction du parcours de l'équipe de France. Plusieurs bars diffuseront les rencontres des Bleus malgré des horaires parfois tardifs liés au décalage horaire avec l'Amérique du Nord. Les autorités annoncent par ailleurs une vigilance renforcée autour des matchs jugés sensibles. Samedi 13 juin, Bellac vibrera au rythme de la toute première fête du mouton organisée par le Carrefour des Générations de l'Auvin. Bellac, le comité des fêtes et l'association des commerçants du Haut-Limousin En Marche. Cette journée festive et familiale entend renouer avec l'esprit de l'ancienne foire ovine qui a longtemps fait la renommée de la ville. Éleveurs, producteurs locaux, tradition pastorale et savoir-faire agricoles seront mis à l'honneur. Point d'orgue de cette première édition, l'inauguration officielle de la maison du mouton et des élevages de plein air, un nouvel espace dédié à la valorisation de l'élevage ovin et à la transmission des savoir-faire du territoire. Nicolas Faury, l'un des créateurs, est au micro RMJ de Henri Feuillade.
4: L'idée de cette maison du mouton, en plus d'être un lieu physique, surtout l'objectif c'est de faire un programme d'action, de réussir à faire une passerelle entre l'aspect professionnel, la filière, les éleveurs, le monde de l'élevage professionnel et on va dire la partie un peu plus grand public, de rendre cette idée que le nord du département c'est le territoire du mouton, mais pas que dans les paroles, mais vraiment dans les actes aussi. On est un petit peu au début de cette maison du mouton et des élevages de plein air, mais l'idée c'est ça, c'est vraiment de réussir à mettre en avant ce qui se fait actuellement sur le territoire avec le travail des éleveurs, mais pas que, c'est aussi tout l'écosystème qu'il y a autour du métier d'éleveur et de ce qui fait vivre l'élevage aussi. Donc cette idée de maison du mouton, c'est aussi de toucher les plus jeunes et dire ce que c'est que le mouton, ce que c'est que l'élevage et quelle est l'importance sur le territoire.
3: Une première édition qui entend s'inscrire durablement dans le paysage local et rappeler l'importance de la filière ovine pour le territoire du Haut-Limousin. La fête du mouton se tiendra donc toute la journée de ce samedi 13 juin à Bellac. Et puis du mouton à la laine, la filière laine de Nouvelle-Aquitaine a rendez-vous à Aubusson. Aujourd'hui et demain, la cité internationale de la tapisserie accueille le séminaire annuel Réseau Laine. Éleveurs, artisans, entreprises et collectivités échangeront autour de la valorisation de la laine locale, un matériau au cœur des enjeux de transition écologique. Plusieurs tables rondes sont prévues, notamment sur l'utilisation de la laine dans le bâtiment, avec l'objectif de renforcer une filière régionale encore en développement. Le Centre international d'art et du paysage de l'île de Vassivière participe demain à la Nuit des forêts, au programme Visite commentée de la forêt de l'île, découverte de l'exposition Langues en conférence consacrée à l'adaptation des forêts au changement climatique, puis concert en soirée. La plupart des animations sont gratuites, c'est à partir de 17h. C'est la fin de cette édition, merci de l'avoir suivi.
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6: Votre soirée et votre nuit verra un beau ciel clair, annonciateur demain encore du beau temps, avec ce vendredi des températures matinales qui seront comprises entre 9 à 13 degrés l'après-midi. Vous aurez de 25 jusqu'à 28 degrés sur la Corrèze et la Dordogne. Pour le week-end, un beau soleil sera bien présent, même si un voile nuageux empêchera de voir de la grande chaleur. Mais nous aurons un très beau week-end avec des températures dépassant par endroits les 33 degrés. Passez une belle soirée, une belle nuit à l'écoute de Kaolin.
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2: Vos idées sorties, et commençons avec cette conférence qui vous est proposée par le service Pays d'Art et d'Histoire de la communauté de communes Charente-Limousine. Rendez-vous ce vendredi à 18h où on va parler du cosmos à la Terre, une rencontre, une création, un patrimoine bâti remarquable. Il était une fois les impactites de Rochechouart-Chassenon par Marie Heiser, médiatrice culturelle à la réserve naturelle de l'Astrobème de Rochechouart-Chassenon. C'est à Précignac

0: ça a de l'impact et tout cela est gratuit. Le comité du Secours Populaire de Saint-Thierry-la-Perche vous donne rendez-vous ce samedi de 9h à 17h pour une braderie solidaire d'été ouverte à tous. Vous avez rendez-vous de l'avenue de la Gare à Saint-Thierry-la-Perche. 40 ans, c'est le bel âge de l'association de la Fête des Ponts, plus précisément de cette manifestation qui vous donne rendez-vous pour ce 40e anniversaire dès vendredi avec le trail des Ponticots, une soirée animée par DJ Junior, et puis samedi il y aura des animations pour tous avec entre autres de l'aviron, défilé et compétition, de la joute sur la Vienne, des courses de baignoire, un concert pour clôturer la soirée, et puis bien sûr le feu d'artifice et le feu Saint-Jean vous attendra. Et puis le dimanche on repart avec un big grenier, une exposition de deux chevaux, un concours de pêche et une randonnée. Les trois jours, rendez-vous avec une exposition photographique des bords de Vienne. La fête foraine vous attend au quai Louis Gougeot ce vendredi, samedi, dimanche. C'est la fête des ponts, c'est le 40e anniversaire. La chorale Cantarella fête ses 30 ans et reçoit la compagnie lyrique d'Armor au chapiteau de la Fontanelle, c'est à Cussac. Rendez-vous ce samedi à 18h, participation au chapeau. Le rendez-vous traditionnel de ce début d'été, c'est Rochechouart en fête qui vous attend ce samedi 13 juin, place du château, dès 17h. Pour retrouver un marché des producteurs, l'animation sera confiée à la bande à la Châtelaine. Et puis pour conclure tout cela, ce sera animation musicale à 21h avec Momo. Notez que le code vestimentaire obligatoire, c'est tous en rouge et blanc. Magagbourg vous attend pour une rando de Nicole ce dimanche à la découverte de la fontaine Saint-Martin et de la lande de la Plotte avec deux circuits, 12,300 km ou 13,500 km. Rendez-vous salle des fêtes de Magagbourg à la mairie. Inscription dès 7h45. Périllac vous attend pour sa fête de l'été ce samedi 13 juin dès 18h30. C'est au stade avec des concerts, DJ, marché artisanal à partir de 20h. Ce dimanche 14 juin, au bord du lac de Sainte-Hélène à Bujaleuf, c'est à la poursuite des médecins perdus, un trail et des randonnées vous seront proposés avec un village chanté ouvert à tous de 9h à 17h. Pour le trail, départ 10h. Pour la randonnée, départ 14h. À la ferme des Petites Mains, chez Moutot-Saint-Auvent, rendez-vous ce dimanche 14 juin de 15h à 19h pour un après-midi jeu et gourmandise gratuit et ouvert à tous. Tombola et petite restauration vous attendent. Direction Champsac, ce dimanche, pour l'amicale du cheval Bandiade Tardoir, c'est la randonnée gourmande. Inscription au 06 71 75 75 84 à pied, à cheval ou à vélo. On vous attend. L'Arche musicale propose Kurt Actus, sa swing, sa chante, concert à l'église Saint-Laurent-sur-Gore. Rendez-vous ce dimanche, 17h, participation libre. Le deuxième dimanche de chaque mois, c'est marché à Gernaillac de 9h à 15h. Vous avez rendez-vous ce dimanche pour la vente des produits des producteurs locaux, restauration sur place et buvette associative avec l'association Au Coin de la Place en partenariat avec la Halle de Gernaillac. Et notez dans votre agenda la journée des fiertés, Terracotta Atelier Créatif ce mercredi 17 juin, 9h30, 22h, peinture sur céramique, flash tattoo avec Mark Kane, photo boots disponible. Une soirée théâtre vous attend à Riac-Rancon, côté jardin. L'association Riac Temps Libre vous présente Un an dans la chambre, dans un hôtel à Limoges, au tarif de 10€ par adulte, 8€ pour les moins de 16 ans, réservé dès maintenant, vendredi à 20h30, samedi 20h30 et dimanche 15h, au 06 15 66 20 94. Rendez-vous à Riac-Rancon, à côté de Limoges.
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3: Le cinéma sur l'antenne de Kaolin, la radio. Tout de suite, prenons la direction du cinéma Arrivi de Saint-Thierry pour vous parler des séances du jour. Deux films sont au programme aujourd'hui. Vous pourrez retrouver à 20h30 L'objet du délit, mais également le film La bataille de Gaulle, L'âge de fer, un film historique sur lequel je vous propose de revenir maintenant. Il s'agit d'un film de Antonin Baudry avec entre autres Simon Abkarian, Simon Russell Beale ou encore Florian Le Sueur. Juin 1940, la France s'effondre et signe l'armistice. Au milieu du chaos, un homme refuse de céder. Seul contre tous, ce général inconnu s'échappe vers Londres pour sauver ce qu'il reste d'un rêve, la liberté. Sans armée, sans appui, sans espoir, mais avec une folle conviction, la France, sa France, n'a pas déposé les armes. Il tente un ultime pari, convaincre le monde que la bataille de France n'est ni terminée ni perdue. La réalité est têtue et lui donne tort, mais peu à peu se lèvent autour de lui, en Angleterre, en France et en Afrique, des résistants de l'ombre, des lycéens révoltés, des soldats déterminés. Leur foi, leur audace, leur rage de liberté défie l'histoire qui semblait pourtant écrite d'avance.
4: La France n'est pas un enfant, monsieur le président. Elle a toujours continué à se battre. Roosevelt compte occuper la France, l'amputer d'un tiers.
5: Perhaps we need to talk to Roosevelt.
6: No. Anthony. We need to win this war.
4: Une seule bataille décidera de tout. Et je vous la confie.
7: À partir de mon ordre de feu, celui qui n'attaquera pas l'ennemi, à chaque fois qu'il le peut, fera relever ton commandement.
4: Je n'ai pas d'autre option.
8: Feu ! Je veux que le monde sache que nous sommes invaincus.
9: Nous, les Français libres.
10: J'y arriverai.
9: Ne reculons pas.
11: Nous ne nous soumettons pas.
4: Seul face à l'Amérique, et seul l'Amérique compte.

0: Il se peut que je sois un obstacle à l'avenir de la France.
1: Direction maintenant le Cinébourse de Saint-Junien qui vous proposera également deux séances aujourd'hui. Des séances qui auront lieu à 20h30 avec la diffusion du film L'être aimé, un film proposé en version originale sous-titrée, mais également L'objet du délit. Et c'est sur ce second que je vous propose de revenir. Voici son synopsis. Il s'agit d'une comédie, un film de Agnès Jaoui avec Agnès Jaoui, Daniel Auteuil ou encore Aïe Aïdara. Dans les coulisses d'une ambitieuse production de l'opéra Les Noces de Figaro, les tensions montent lorsqu'une accusation d'agression sexuelle éclate, mettant en péril la production et forçant chacun à prendre position, les conflits d'opinion et de génération se font jour.
2: C'est les noces, c'est joyeux. Ça doit être léger, ça doit chuchoter, ça... Et puis après, ça explose.
3: Tu avais fait tes premières noces avec moi il y a 30 ans.
2: 30 ans déjà, oh mon Dieu.
4: Enfin, vraiment toute nouvelle aventure pour moi parce que c'est ma première mise en scène.
5: Vous assurez le poste de première assistante.
4: Moi, je sais pas, là, si je...
5: Il faut bien une première fois, en tout cas, c'est ce que je me suis dit à moi-même. Hein, Samir, elle est capable.
6: Oh, bah, moi...
5: Ah, bah oui.
4: Je sais pas.
5: Bah oui, c'est la première fois pour tout le monde, c'est parfait. C'est parfait, c'est la preuve que ça va bien se passer.
7: Stop, là, stop, stop.
2: Arrête de hurler, Cora.
7: Mais c'est toi qui hurles, là.
4: C'est juste pour qu'on voit la sororité de la scène.
5: Bon, on va pas y passer une heure, ici.
3: Elle y connaît rien. C'est le principe à opérer des fleurs, peine des gens connus qui n'y connaissent rien.
4: Je me stresse. J'aime pas quand on me touche.
8: C'est-à-dire ?
4: Non, rien.
8: Mais si, vas-y, dis.
4: C'est la situation aussi.
9: Quand même, agressée.
10: Ça m'étonne pas de lui.
9: Hein. Ah bah voilà.
11: Mirabel veut inscrire dans la mise en scène une image forte du patriarcat.
12: Donc il en faut deux en plus.
13: Et deux, et plus quoi ?
14: Deux bites ! Elle veut plus de bites !
4: Si vous voulez bien vous adosser à la colonne de gauche, par exemple.
15: Vous voulez que je casse la colonne ?
16: Non mais on peut pas continuer comme ça, faut qu'il soit remplacé, c'est tout.
5: Et on est quelques jours de la première.
3: Moi j'ai les yeux fixés sur mon conducteur, donc j'ai rien vu.
8: De toute façon, il s'agit pas de toi, Igor.
10: Je vais te ramener, d'accord?
17: C'est à cause de MeToo que les mecs ils osent plus conclure.
10: À cause de qui? C'est incroyable ce qu'ils font, les chanteurs. Ces voix qui sortent de leur corps.
3: Le vieux monde est mort, il faut s'y faire, voilà.
8: T'as quelque chose à te reprocher ?
3: Non, pas du tout, non. Enfin...
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29: Bonjour à tous, vos idées sorties de ce jeudi 11 juin 2026. Vous aimez déchiner de bonnes affaires, rendez-vous à la BFM Centre-Ville de Limoges. Cette semaine uniquement, vous pourrez trouver des livres et des CD à bas prix à l'occasion d'une braderie organisée dans l'espace de convivialité. Chaque jour, un réassort est prévu, mais ne tardez plus, c'est jusqu'à samedi 17h. Également à Limoges ce soir, le jeune chœur de la classe d'orgue du Conservatoire Rayonnement Régional se réunit pour vous proposer un moment suspendu. L'église du Sacré-Cœur accueille cette représentation à 18h45. Pour profiter des beaux jours, nous vous invitons au cœur du jardin fauve à Vert. Quoi de mieux que de s'installer en terrasse, entouré de fleurs, sous le soleil? Ce café pédagogique, c'est l'initiative de l'association Vert à Soi. Vous pouvez également participer à des ateliers autour du jardin et de la culture à hauteur de 5€. N'oubliez pas de réserver. Enfin, nous allons faire un voyage dans le temps. Marie Isère, médiatrice culturelle à la réserve naturelle de l'Astroblème de Rochechouart-Chassenon, vous présentera demain une conférence dans le cadre de la programmation saisonnière de la communauté de communes de Charente-Limousine. Du Cosmo à la Terre, une rencontre, une création, un patrimoine bâti remarquable, il était une fois les impactites de Rochechouart-Chassenon, ce patrimoine géologique local si particulier lié à la chute d'un astéroïde il y a de cela plusieurs millions d'années. Le rendez-vous est à 18h demain à la salle de l'Impact à Précignac.
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7: Lucie Alix.
9: Les drones au-dessus du parc naturel régional de Millevaches, c'est fini. Le préfet de la Corrèze a pris un arrêté pour interdire le survol d'une partie du PNR. Le but, protéger diverses espèces, dont le loup. Dans un communiqué, Vincent Berton précise que, je cite, « les survols de drones à basse altitude perturbent la quiétude des milieux naturels, provoquent des comportements de fuite ou d'attaque chez les animaux et menacent la sécurité des troupeaux ». Le projet de restauration à Saint-Éloi-les-Tuileries suit son cours. Le chantier du logis de l'ensemble rural de la rivière entre même dans une nouvelle phase. Les travaux prévus comprennent notamment la rénovation des maçonneries, de la charpente et des planchers en bois. À terme, des visites ponctuelles seront organisées pour le public. Magnac-Bourg organise un dépistage du diabète samedi matin. L'opération aura lieu pendant la foire mensuelle de la commune sur la place Donnée. Au programme également, une action de sensibilisation à la protection solaire et la présence de la Maison de l'Europe en Limousin ainsi que divers exposants. L'association VMEH de Confolens cherche des bénévoles pour rejoindre ses rangs. Par VMEH, comprenez visiteurs de malades en établissements hospitaliers et EHPAD. Votre objectif est de tenir compagnie aux patients et résidents dans les établissements de secteur, mais aussi de participer aux animations collectives. Il n'y a pas de contrainte d'âge ni de disponibilité fixe pour devenir bénévole. Chacun s'organise avec la structure qui l'accueille dans le cadre d'une convention départementale. Vous pouvez courir pour les blessés désarmés à Chasseneuil-sur-Bonnieure. L'épreuve aura lieu le 28 juin au Mémorial de la Résistance et aux alentours à l'initiative de l'Office National des Combattants et des Victimes de Guerre. Les sportifs s'élanceront dès le matin pour une boucle de 5 km à faire une, deux ou trois fois selon leur niveau. Les plus rapides se verront remettre des médailles. Les inscriptions sont ouvertes. Le coup d'envoi de la Coupe du Monde de football, c'est ce soir à 21h. Mais à Limoges, les supporters devront patienter avant de profiter d'un écran géant. La ville n'exclut pas la mise en place d'une fan zone à Beaublanc, mais si les Bleus atteignent les quarts de finale. En attendant, plusieurs établissements diffuseront les rencontres de l'équipe de France. Les autorités annoncent également un dispositif de surveillance renforcé pour les matchs considérés à risque. En sport toujours, mais en cyclisme, le Tour du Limousin Périgord Nouvelle-Aquitaine se dévoile. La 59e édition s'élancera de Vérac le 18 août prochain. En tout, ce sont presque 720 km qui attendent les coureurs, avec notamment une étape 100% Dordogne, de Lannoy à Salignac. Le final, lui, aura lieu aux abords du Palais des Sports de Beaublanc à Limoges le 21 août. Bon jeudi à toutes et à tous.
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1: En Haute-Vienne, les besoins d'accompagnement des victimes de violences conjugales et intrafamiliales continuent d'augmenter. À Saint-Léonard-de-Noblat, l'association WIFE accompagne aujourd'hui près d'une centaine de personnes par an, femmes, hommes, enfants, mais aussi parfois leurs animaux de compagnie. Créée en 2021, la structure assure un suivi administratif, social et psychologique et propose également des mises à l'abri dans des lieux sécurisés. Mais face à la hausse des demandes, les moyens financiers deviennent insuffisants. Pour poursuivre et développer ses actions, l'association lance une levée de fonds le 11 juin prochain à la salle Jean Montala à Limoges. 4 projets d'aide aux victimes y seront présentés. Pour nous en parler, je suis avec Valérie Lahache, directrice et fondatrice de WIFE. Valérie Lahache, bonjour.
2: Bonjour.
1: Dans un premier temps, expliquez-nous le contexte de la création de l'association WIFE en 2021.
2: Le contexte, c'est que moi-même, j'ai été victime de violences conjugales avec ma fille et je me suis retrouvée en milieu rural. Donc voilà pourquoi la création de l'association.
1: Est-ce que vous pouvez expliquer à nos auditeurs l'acronyme WIFE ?
2: Alors, c'est un W, V comme viol, un autre V pour violence, c'est un point d'exclamation pour faire attention au danger, femme, enfant. Mais dans nos statuts, on accueille aussi les hommes.
1: Comment avez-vous vu évoluer le nombre et le profil des personnes accompagnées en Haute-Vienne ? Notamment en milieu rural.
2: Alors effectivement, le nombre de personnes en milieu rural ont augmenté. Je pense que c'est les langues qui se délient grâce au dispositif du Grenelle qui ont été créés en 2019.
1: Vous travaillez notamment en partenariat avec la gendarmerie, mais aussi les professionnels de santé, mais pas que.
2: Non, c'est tout un maillage qui a été fait. Donc effectivement, on a les forces de l'ordre, gendarmerie, commissariat, on a le milieu santé, l'hôpital mère-enfant, et puis nous avons tous nos commerçants et artisans qui ont été sensibilisés parce qu'on peut être tous face à des violences.
1: Tous face à des violences, effectivement, donc une grande mobilisation autour de votre association. Vous accompagnez aussi les animaux des victimes, et ce n'est pas anecdotique, contrairement à ce que l'on pourrait penser. Pourquoi cet aspect est-il important dans les situations de violence conjugale ou intrafamiliale ?
2: Parce que beaucoup de victimes ne pourront pas partir, ne veulent pas partir sans leurs enfants, mais sans leurs animaux aussi, puisque ça fait partie d'eux. Et c'était normal que quand on accueille des victimes, puisque il n'y a pas d'âge, il n'y a pas de sexe, il n'y a ni appartenance ni religieuse ni politique, on accepte tout le monde et on accepte les animaux.
1: Alors aujourd'hui, quelles sont les principales difficultés financières ou matérielles auxquelles l'association est confrontée malgré les subventions existantes ?
2: J'ai créé WIFE en 2021, en 5 ans. Je ne sais pas si on doit dire heureusement ou malheureusement, il y a une augmentation des prises en charge. Et du coup, on n'a pas eu le temps de faire une trésorerie. On n'a pas de baisse de subvention, mais il n'y a pas d'augmentation. Et donc, du coup, c'est pour ça qu'on a créé cette levée de fonds pour avoir une trésorerie pour les années à venir.
1: Alors justement, lors de cette soirée du 11 juin, 4 projets seront présentés. Pouvez-vous nous expliquer concrètement à quoi servira l'argent récolté ?
2: En fait, WIFE, quand elles accueillent des victimes, les subventions sont générées par la gratuité des locaux. Et donc, ces 4 projets, c'est d'abord un véhicule, hein, parce qu'en milieu rural, même si on a fait un maillage, il faut se rendre à la cité judiciaire, par exemple à l'hôpital, donc un moyen de locomotion pour le milieu rural. C'est des frais généraux. Au quotidien, c'est un salaire, c'est tout un accompagnement qui fait que cet argent va servir à ça.
1: Enfin, plus largement, qu'est-ce que cette augmentation des besoins dit selon vous de la situation des violences intrafamiliales sur le territoire ?
2: Ah, la vérité entre les deux, il y en a toujours eu, mais les langues se libèrent, donc les violences augmentent, mais la société doit changer et il faut faire de la prévention et de plus en plus de prévention.
1: C'est tout un travail pédagogique aussi finalement, à côté de l'aide que vous apportez.
2: Oui, effectivement, c'est tout un travail que mes collègues font aussi, faire de la prévention, on en fait aussi, mais beaucoup moins. C'est effectivement, dès le plus jeune âge, c'est prévention, éducation pour plus tard.
1: Valérie Lahache, merci pour votre intervention sur l'antenne de Kaolin.
2: Merci à vous et merci de votre soutien.
1: On rappelle que la levée de fonds organisée par l'association WIFE se déroulera le jeudi 11 juin à 18h30 à la salle Jean Montala à Limoges. Une soirée destinée donc à soutenir les dispositifs d'accompagnement et de mise à l'abri des victimes de violences conjugales et intrafamiliales en Haute-Vienne. Pour Kaolin, Yasmine Kichou. Je t'accuse
3: et j'assume. 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

premier simple du premier EP paru au début de l'automne 2025, Yo Home, fait découvrir l'univers musical envoûtant de la folkeuse néo-corésienne Chloé Dunn. La chanteuse et violoniste y enrichit le son pur de son violon acoustique et sa voix captivante par l'utilisation de boucles sonores au tempo quasi organique. Chloé Dunn délivre ainsi sur Yo Home une synth-pop élégante où se perçoivent les influences autant classiques d'un Jean-Sébastien Bach que la touche française de l'électro des Daft Punk. Entre classique intemporel et modernité, Chloé Dunn transporte ainsi en une parfaite harmonie que quelques heureux privilégiés ont découvert et découvriront à l'automne 2025 lors des concerts intimistes que l'artiste aura donné entre Corrèze, Quercy et Périgord, en attendant une reconnaissance plus large. Dans l'immédiat, c'est sur votre radio locale associative préférée que cela se passe, et c'est notre sélection Nouvelle-Aquitaine du moment.

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3: À Saint-Junien, la ludothèque La Roulotte recrute un coordinateur, une coordinatrice du projet associatif pour un CDD de 6 mois à temps partiel à partir de septembre. Vos missions, organisation, suivi administratif, financement, appui aux ressources humaines. Le poste n'inclut ni management ni rôle décisionnel. Vous êtes attendu comme appui et force de proposition. Candidature souhaitée avant le 25 juin. Plus d'infos, ludobus-la-roulotte.fr. La communauté de communes Pays Nexon Mont de Chalut recherche un agent technique en renfort afin de réaliser les contrôles des installations d'assainissement non collectif. Le lieu du travail sera 6 places de l'église à Nexon. Le poste est à pourvoir le 1er juillet, date limite de candidature le 22 juin, emploi temporaire de 6 mois. Vos missions, réaliser les contrôles des installations d'assainissement non collectif existantes, réaliser ponctuellement les contrôles des installations, assurer le suivi administratif des dossiers. Toutes les informations auprès de la communauté de communes Pays de Nexon, Mont de Chalut. 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À bientôt.
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3: Bonjour à tous. Jeudi 11 juin 2026, une centaine de personnes s'est rassemblée hier devant les locaux de l'aide sociale à l'enfance à Guéret à l'appel de l'association Denain. Elles sont venues soutenir 6 mineurs non accompagnés, dont la minorité a été reconnue par la justice, mais contestée en appel par le département de la Creuse. Les 6 jeunes doivent être entendus par la cour d'appel de Limoges le 30 juin. Le député UDR de la Creuse a porté plainte pour injure publique contre l'ancienne députée LF. Fille Catherine Couturier. Bartholomé Lenoir affirme avoir été insulté lors d'un déplacement sur le marché de la Souterraine fin mai. Catherine Couturier sera entendue par les gendarmes de Gouzon le 20 juin. Un rassemblement de soutien est annoncé devant la gendarmerie le même jour. En Corrèze, le préfet lui a interdit le survol par drone à moins de 300 mètres d'altitude dans plusieurs communes du parc naturel régional de Millevaches. Cette mesure vise à protéger la faune sauvage, notamment le loup, ainsi que les écosystèmes sensibles du secteur. Selon les services de l'État, les vols à basse altitude peuvent perturber les animaux et les troupeaux. Seules les missions de service public peuvent déroger à cette interdiction. À Limoges, il n'y aura pas d'écran géant pour les premiers matchs de la Coupe du Monde de foot qui débute ce soir. La municipalité pourrait toutefois envisager une fan zone à partir des quarts de finale en fonction du parcours de l'équipe de France. Plusieurs bars diffuseront les rencontres des Bleus malgré des horaires parfois tardifs liés au décalage horaire avec l'Amérique du Nord. Les autorités annoncent par ailleurs une vigilance renforcée autour des matchs jugés sensibles. Samedi 13 juin, Bellac vibrera au rythme de la toute première fête du mouton organisée par le Carrefour des Générations de l'Auvin. Bellac, le comité des fêtes et l'association des commerçants du Haut-Limousin En Marche, cette journée festive et familiale entend renouer avec l'esprit de l'ancienne foire ovine qui a longtemps fait la renommée de la ville. Éleveurs, producteurs locaux, tradition pastorale et savoir-faire agricoles seront mis à l'honneur. Point d'orgue de cette première édition, l'inauguration officielle de la maison du mouton et des élevages de plein air, un nouvel espace dédié à la valorisation de l'élevage ovin et à la transmission des savoir-faire du territoire. Nicolas Faury, l'un des créateurs, est au micro RMJ de Henri Feuillade.
4: L'idée de cette maison du mouton, en plus d'être un lieu physique, surtout l'objectif c'est de faire un programme d'action, de réussir à faire une passerelle entre l'aspect professionnel, la filière, les éleveurs, le monde de l'élevage professionnel et on va dire la partie un peu plus grand public, de rendre cette idée que le nord du département c'est le territoire du mouton, mais pas que dans les paroles, mais vraiment dans les actes aussi. On est un petit peu au début de cette maison du mouton et des élevages de plein air, mais l'idée c'est ça, c'est vraiment de réussir à mettre en avant ce qui se fait actuellement sur le territoire avec le travail des éleveurs, mais pas que, c'est aussi tout l'écosystème qu'il y a autour du métier d'éleveur et de ce qui fait vivre l'élevage aussi. Donc cette idée de maison du mouton, c'est aussi de toucher les plus jeunes et de dire ce que c'est que le mouton, ce que c'est que l'élevage et quelle est l'importance sur le territoire.
3: Une première édition qui entend s'inscrire durablement dans le paysage local et rappeler l'importance de la filière ovine pour le territoire du Haut-Limousin. La fête du mouton se tiendra donc toute la journée de ce samedi 13 juin à Bellac. Et puis du mouton à la laine, la filière laine de Nouvelle-Aquitaine a rendez-vous à Aubusson. Aujourd'hui et demain, la cité internationale de la tapisserie accueille le séminaire annuel Réseau Laine. Éleveurs, artisans, entreprises et collectivités échangeront autour de la valorisation de la laine locale, un matériau au cœur des enjeux de transition écologique. Plusieurs tables rondes sont prévues, notamment sur l'utilisation de la laine dans le bâtiment, avec l'objectif de renforcer une filière régionale encore en développement. Le Centre international d'art et du paysage de l'île de Vassivière participe demain à la Nuit des forêts, au programme Visite commentée de la forêt de l'île, découverte de l'exposition Langues en conférence consacrée à l'adaptation des forêts au changement climatique, puis concert en soirée. La plupart des animations sont gratuites, c'est à partir de 17h. C'est la fin de cette édition, merci de l'avoir suivi.
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6: Votre soirée et votre nuit verra un beau ciel clair, annonciateur demain encore du beau temps, avec ce vendredi des températures matinales qui seront comprises entre 9 à 13 degrés l'après-midi. Vous aurez de 25 jusqu'à 28 degrés sur la Corrèze et la Dordogne. Pour le week-end, un beau soleil sera bien présent, même si un voile nuageux empêchera de voir de la grande chaleur. Mais nous aurons un très beau week-end avec des températures dépassant par endroits les 33 degrés. Passez une belle soirée, une belle nuit à l'écoute de Kaolin.
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3: Le cinéma sur l'antenne de Kaolin, la radio. Tout de suite, prenons la direction du cinéma Arévi de Saint-Thierry pour vous parler des séances du jour. Deux films sont au programme aujourd'hui. Vous pourrez retrouver à 20h30 L'objet du délit, mais également le film La bataille de Gaulle, l'âge de fer. Un film historique sur lequel je vous propose de revenir maintenant. Il s'agit d'un film de Antonin Baudry avec entre autres Simon Apkarian, Simon Russell Beale ou encore Florian Le Sueur. Juin 1940, la France s'effondre et signe l'armistice. Au milieu du chaos, un homme refuse de céder. Seul contre tous, ce général inconnu s'échappe vers Londres pour sauver ce qu'il reste d'un rêve, la liberté. Sans armée, sans appui, sans espoir, mais avec une folle conviction, la France, sa France, n'a pas déposé les armes. Il tente un ultime pari, convaincre le monde que la bataille de France n'est ni terminée ni perdue. La réalité est têtue et lui donne tort, mais peu à peu, se lèvent autour de lui, en Angleterre, en France et en Afrique, des résistants de l'ombre, des lycéens révoltés, des soldats déterminés. Leur foi, leur audace, leur rage de liberté défie l'histoire qui semblait pourtant écrite d'avance.
4: La France n'est pas un enfant, monsieur le président. Elle a toujours continué à se battre. Roosevelt compte occuper la France, l'amputer d'un tiers.
5: Perhaps we need to talk to Roosevelt.
6: No. Anthony, we need to win this war.
4: Une seule bataille décidera de tout, et je vous la confie.
7: À partir de mon ordre de feu, celui qui n'attaquera pas l'ennemi, à chaque fois qu'il le peut, fera relever ton commandement.
4: Je n'ai pas d'autre option.
7: Feu !
8: Je veux que le monde sache que nous sommes invaincus.
9: Les Français libres.
10: J'y arriverai.
9: Ne reculons pas.
11: Nous ne nous soumettons pas.
4: Seul face à l'Amérique, et seul l'Amérique compte.

0: Il se peut que je sois un obstacle à l'avenir de la France.
1: Direction maintenant le Cinébourse de Saint-Junien qui vous proposera également deux séances aujourd'hui. Des séances qui auront lieu à 20h30 avec la diffusion du film L'être aimé, un film proposé en version originale sous-titrée, mais également L'objet du délit. Et c'est sur ce second que je vous propose de revenir. Voici son synopsis. Il s'agit d'une comédie, un film de Agnès Jaoui avec Agnès Jaoui, Daniel Auteuil ou encore Aïe Aïdara. Dans les coulisses d'une ambitieuse production de l'opéra Les Noces de Figaro, les tensions montent lorsqu'une accusation d'agression sexuelle éclate, mettant en péril la production et forçant chacun à prendre position, les conflits d'opinion et de génération se font jour.
2: C'est les noces, c'est joyeux. Ça doit être léger, ça doit chuchoter, ça... Et puis après, ça explose.
3: Tu avais fait tes premières noces avec moi il y a 30 ans.
2: 30 ans déjà, oh mon Dieu.
4: Enfin, vraiment toute nouvelle aventure pour moi parce que c'est ma première mise en scène.
5: Vous assurez le poste de première assistante.
4: Moi, je sais pas, là, si je...
5: Il faut bien une première fois, en tout cas, c'est ce que je me suis dit à moi-même. Hein, Samir, elle est capable.
6: Ah oh bah moi...
5: Ah bah oui.
4: Je sais pas.
5: Bah oui, c'est la première fois pour tout le monde, c'est parfait. C'est parfait, c'est la preuve que ça va bien se passer.
7: Stop, là, stop.
2: Arrête de hurler, Cora.
7: Mais c'est toi qui hurles, là.
4: C'est juste pour qu'on voit la sororité de la scène.
8: Bon, on va pas y passer une heure ici.
9: Elle n'y connaît rien.
10: C'est le principe à opérer à des fleurs et peines des gens connus qui n'y connaissent rien.
4: Je me stresse. J'aime pas quand elle me touche.
11: C'est-à-dire ?
4: Non, rien.
11: Mais si, vas-y,
4: dis. C'est la situation aussi agressée.
12: Ça m'étonne pas de lui. Hein.
13: Ah bah voilà.
14: Mirabel veut inscrire dans la mise en scène une image forte du patriarcat.
15: Donc il en faut deux en plus.
16: Deux plus quoi ?
17: Deux bites ! Elle veut plus de bites !
4: Si vous voulez bien vous adosser à la colonne de gauche, par exemple.
18: Vous voulez que je casse la colonne ?
19: Non mais on peut pas continuer comme ça, faut qu'il soit remplacé, c'est tout.
5: Et on est quelques jours de la première.
10: Moi j'ai les yeux fixés sur mon conducteur, donc j'ai rien vu.
11: De toute façon il s'agit pas de toi Igor.
12: Je vais te ramener, d'accord?
20: C'est à cause de MeToo que les mecs ils osent plus conclure.
12: À cause de qui? C'est incroyable ce qu'ils font les chanteurs. Ces voix qui sortent de leur corps.
10: Le vieux monde est mort, il faut s'y faire, voilà.
11: T'as quelque chose à te reprocher ?
10: Non, pas du tout, non. Non, enfin...
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25: Bonjour à tous, vos idées sorties de ce jeudi 11 juin 2026. Vous aimez déchiner de bonnes affaires, rendez-vous à la BFM Centre-Ville de Limoges. Cette semaine uniquement, vous pourrez trouver des livres et des CD à bas prix à l'occasion d'une braderie organisée dans l'espace de convivialité. Chaque jour, un réassort est prévu, mais ne tardez plus, c'est jusqu'à samedi 17h. Également à Limoges ce soir, le jeune chœur de la classe d'orgue du Conservatoire Rayonnement Régional se réunit pour vous proposer un moment suspendu. L'église du Sacré-Cœur accueille cette représentation à 18h45. Pour profiter des beaux jours, nous vous invitons au cœur du jardin fauve à Vers. Quoi de mieux que de s'installer en terrasse, entouré de fleurs, sous le soleil? Ce café pédagogique, c'est l'initiative de l'association Vers à Soi. Vous pouvez également participer à des ateliers autour du jardin et de la culture à hauteur de 5€. N'oubliez pas de réserver. Enfin, nous allons faire un voyage dans le temps. Marie Isère, médiatrice culturelle à la réserve naturelle de l'Astroblème de Rochechouart-Chassenon, vous présentera demain une conférence dans le cadre de la programmation saisonnière de la communauté de communes de Charente-Limousine. Du cosmo à la terre, une rencontre, une création, un patrimoine bâti remarquable, il était une fois les impactites de Rochechouart-Chassenon, ce patrimoine géologique local si particulier lié à la chute d'un astéroïde il y a de cela plusieurs millions d'années. Le rendez-vous est à 18h demain à la salle de l'Impact à Précignac.

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1: Bonsoir à tous, c'est le plus grand événement football de la planète. La Coupe du Monde fait son retour ce soir, 5 semaines de compétition. On s'intéressera à ce qui nous attend pour la cérémonie d'ouverture et on fera un tour d'horizon des équipes à surveiller. Toutes n'ont qu'un seul objectif, décrocher une étoile. Et puis on parlera également dans ce journal de climat. Les experts alertent une nouvelle fois sur le réchauffement lié à l'activité humaine. Pourtant, il y a des raisons d'espérer, vous l'entendrez. C'est le grand jour, le coup d'envoi de la Coupe du Monde de football. Ce soir, 48 équipes sur la ligne de départ. Une seule soulèvera le trophée le 19 juillet à l'issue des 5 semaines de compétition. Cette 23e Coupe du Monde va se jouer dans 3 pays différents. Le Mexique, le Canada et les États-Unis vont se partager les 104 rencontres de ce mondial. Un mondial qui débutera à 19h30 par la très attendue cérémonie d'ouverture. Christophe Midouget.
2: Oui, et qui dit 3 pays dit 3 cérémonies d'ouverture. Une avant chacun des premiers matchs joués sur chaque territoire. La première ce soir avant Mexique-Afrique du Sud au stade Azteca de Mexico. Au programme, un show pyrotechnique, des couleurs, de la danse et surtout beaucoup de musique. Plusieurs chanteurs et musiciens sont attendus et notamment Shakira, l'interprète de l'hymne officiel du mondial. Une deuxième cérémonie est prévue à Toronto demain soir avant Canada-Bosnie et la troisième à Los Angeles dans la nuit de vendredi à samedi, juste avant États-Unis-Paraguay. Parmi les stars attendues, Katy Perry à Los Angeles ou encore Alanis Morissette et VG Dream à Toronto, l'interprète du célèbre « Ramener la coupe à la maison » en 2018.
1: L'équipe de France va devoir un peu patienter avant de faire son entrée en lice. Les Bleus joueront mardi contre le Sénégal à New York avant d'affronter l'Irak et la Norvège. Dans cette Coupe du Monde, 48 pays sont en compétition. C'est 16 de plus qu'en 2022. L'équipe de France fait partie des favoris mais devra se méfier de plusieurs nations européennes et sud-américaines selon le consultant de beIN Sport, Patrick Guillou.
3: Le Brésil, l'Argentine, le Portugal et l'Espagne sont les grandes nations qui ont l'habitude de jouer des compétitions. Est-ce que c'est l'année de l'avènement du Portugal? Est-ce que l'Argentine arrivera encore, parce que c'est une équipe de tournoi, à se concentrer, à se focaliser pour une nouvelle fois aller dans le dernier carré? L'Espagne sort sur cette dynamique qu'elle a eue à l'Euro. Le Brésil, moi, c'est mon favori, mais plus un favori affectif parce que je trouve remarquable le travail de Carlo Ancelotti. Il y a des nations qui sont un tout petit peu en dessous, comme l'Allemagne et les Pays-Bas. C'est des nations qui ont l'habitude d'être là au rendez-vous, mais elles partent un petit peu avec un train de retard.
1: En tout cas, selon les bookmakers, l'Espagne est favorite juste devant la France, l'Angleterre et le Brésil. Également dans l'actualité, se rassembler chaque lundi soir devant les tribunaux et le ministère de la Justice. Voilà ce que demandent plusieurs associations féministes et de défense des enfants, notamment la Fondation des Femmes. Après l'électrochoc lié à la mort de Liana, des rassemblements pour réclamer une loi intégrale contre les violences. Cette coalition va également organiser une grande manifestation le 4 juillet. Après l'affaire Liana, Jordan Bardella regrette que Gérald Darmanin n'ait pas présenté sa démission. Le président du Rassemblement National dénonce des défaillances du ministre de la Justice et de l'État. Le principal suspect dans la mort de la collégienne a déjà fait l'objet de plusieurs signalements en matière de violences sexuelles. Christophe Hellul, déclaré coupable d'homicide involontaire, est condamné à 4 ans de prison avec sursis. Après que son chien Curtis ait tué sa compagne Elisa Pilarski en 2019 dans l'Aisne, la jeune femme était enceinte. Le tribunal de Soissons a également ordonné l'euthanasie du pitbull importé illégalement en France. Selon la justice, Christophe Hellul est responsable d'avoir entraîné Curtis jusqu'à ce qu'il soit conditionné à l'attaque. Plus 0,27 degrés par décennie, la planète se réchauffe à un rythme sans précédent selon un consortium de plus de 70 scientifiques. Ils viennent de mettre à jour les indicateurs du réchauffement climatique et les chiffres sont alarmants. La limite de 1,5 degré de plus fixée par les accords de Paris sera atteinte dans 4 ans puis dépassée. Le niveau des mers continue aussi d'augmenter à cause de l'activité humaine. Pourtant, il y a des raisons d'être optimiste selon la climatologue Françoise Vimeux.
4: Les émissions de gaz à effet de serre continue à augmenter, mais sur la dernière décennie moins vite que sur la décennie précédente. La deuxième raison d'espérer, c'est qu'on voit que le plus grand pollueur au monde, la Chine, a stabilisé depuis presque 2 ans maintenant ses émissions de gaz à effet de serre. Et puis la dernière raison, c'est qu'aujourd'hui, vous avez plus de 170 pays qui se sont dotés de cadres de politique climatique. Ça ne va pas assez vite, ça ne va pas assez fort, mais on est en chemin pour au moins stabiliser nos émissions au niveau global.
1: À noter que le continent européen se réchauffe plus vite que le reste du globe à cause notamment de son industrie et de la baisse de l'enneigement qui contribue à refléter l'énergie solaire. Et puis, la France salue un marin immense, un courage rare, une lumière au large. Les mots d'Emmanuel Macron après la mort de Charlie Dalin. Le navigateur nous quitte à 42 ans des suites d'un cancer. Il était le dernier vainqueur du Vendée Globe. Voilà pour l'essentiel de l'info. Excellente soirée.
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6: Votre soirée et votre nuit verra un beau ciel clair, annonciateur demain encore du beau temps, avec ce vendredi des températures matinales qui seront comprises entre 9 à 13 degrés l'après-midi. Vous aurez de 25 jusqu'à 28 degrés sur la Corrèze et la Dordogne. Pour le week-end, un beau soleil sera bien présent, même si un voile nuageux empêchera de voir de la grande chaleur. Mais nous aurons un très beau week-end avec des températures dépassant par endroits les 33 degrés. Passez une belle soirée, une belle nuit à l'écoute de Kaolin.
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3: Un nouveau service va être proposé aux citoyens du Limousin pour tenter de résoudre leurs conflits avant d'en passer par les tribunaux. La chambre interdépartementale des notaires, celle qui représente les professionnels du droit en Creuse, Corrèze et Haute-Vienne, ouvre un centre de médiation des notaires avec des notaires spécialement formés pour accompagner des parties en situation de litige dans une solution amiable. Pour rappel, la médiation permet d'apaiser les tensions, de rétablir le dialogue et souvent de sortir d'un conflit plus rapidement et à moindre coût qu'en justice. Pour nous expliquer en quoi consiste ce nouveau centre et comment il fonctionne, je suis avec Maître Vincent Rodier, délégué de la communication de la Chambre interdépartementale des notaires, Maître Alexia Bonour, Maître Sarah Vareille, notaire médiateur, et Catherine Dubois-Salon, présidente de ce centre. Alors, je me tourne vers vous tout d'abord, Maître Vareille. Est-ce que vous pouvez nous dire en quoi c'est important aujourd'hui d'offrir ce service dans notre région ? Donc, un centre de médiation notariale et à quel type de conflit il est destiné ?
4: Eh bien, c'est dans une dynamique portée au niveau national que le centre de médiation a été créé par les notaires du Limousin afin de proposer à nos citoyens un nouveau mode de résolution des conflits tourné vers l'amiable. Ce centre a vocation à accompagner les citoyens lors de différents d'ordre familial, patrimonial, immobilier ou professionnel en leur proposant d'échanger dans un cadre structuré, neutre et confidentiel afin de rétablir un dialogue.
3: Alors, Maître Alexia Bonour, dans les faits, qu'est-ce que la médiation notariale et comment se déroule une médiation lorsque deux parties s'adressent à vous via ce centre ?
5: La médiation est un mode alternatif et amiable de résolution des conflits. On l'a dit, ça peut intervenir dans tous les domaines. La médiation, elle peut être conventionnelle ou judiciaire, c'est-à-dire proposée par le juge, et elle est encadrée juridiquement avec des principes forts, le volontariat, la confidentialité et l'impartialité. Le médiateur notaire a reçu une formation spécifique. Il est neutre, indépendant, impartial et sans jugement. Par l'écoute active et la reformulation, il facilite les échanges et aide les parties à identifier leurs besoins et leurs intérêts, afin de trouver une solution qui est satisfaisante pour tous, réaliste et pérenne, et détachée de toute procédure judiciaire coûteuse. C'est une solution gagnant-gagnant. Le but recherché est un accord durable qui sera ensuite concrétisé par un professionnel du droit, tel qu'un notaire. La médiation favorise l'apaisement des relations et limite les conséquences humaines, financières et émotionnelles qui sont souvent liées aux conflits trop prolongés.
3: Alors, Maître Vareille, si j'ai bien compris, la médiation repose sur un principe d'accord volontaire entre les deux parties et la confidentialité des échanges. Est-ce que ce centre peut intervenir avant que des démarches judiciaires ne soient engagées et dans quelles situations précises, par exemple un conflit de succession, un voisinage difficile, une rupture de pacte ?
4: Bien sûr, comme la médiation repose sur un principe de volontariat, eh bien elle peut être initiée à la demande des parties, à la naissance d'un conflit, avant justement que la situation se gangrène et dans le but d'apaiser la situation rapidement.
3: Maître Rodier, beaucoup de personnes pensent qu'un notaire intervient uniquement pour des actes comme une vente immobilière ou une succession. En ce qui vous concerne ici, en quoi votre rôle est-il différent du rôle classique d'un notaire ? Quelle est votre mission quand vous accompagnez des parties en conflit ?
6: Le notaire, historiquement et traditionnellement, est qualifié de juge de l'amiable et a vocation à essayer de trouver une solution aux parties. Néanmoins, en fait, le notariat, dans sa mission traditionnelle de sécurisation des actes, a pour volonté d'aller plus loin dans la démarche de médiation, et c'est la raison pour laquelle 14 notaires en Limousin ont été formés spécifiquement à cette mission, de sorte que les usagers puissent se rapprocher de ce centre de médiation en amont d'un conflit éventuel ou au travers d'un litige déjà existant au travers des tribunaux afin de pouvoir trouver une solution.
3: Catherine Dubois-Salon, pour un auditeur intéressé, comment peut-on saisir ce centre de médiation donc, et faut-il des conditions particulières et est-ce que cela coûte quelque chose à la personne qui souhaite tenter une médiation ?
7: En fait, c'est simple. La demande doit être effectuée donc auprès du centre par toutes les personnes concernées ou par une seule d'entre elles. Il suffit d'indiquer l'état civil, les coordonnées ainsi que l'objet du litige en quelques lignes. Le centre prend alors directement contact avec les personnes. Alors, la médiation n'est pas gratuite en soi. Pour la médiation conventionnelle, ça va être des frais administratifs donc de 150 euros, tel qu'est le barème actuel, puis des honoraires qui vont être réglés donc au médiateur qui sont de 840 euros TTC, sachant que ces frais-là vont être partagés entre le nombre des personnes qui vont avoir besoin de la médiation, soit par égal, soit en fonction des accords qu'ils vont pouvoir passer. Alors, pour nous contacter, soit on va sur l'adresse mail du centre, donc c'est mediateur.notaire.limousin@notaire.fr, soit sur le site site national de la médiation des notaires qui est mediation.notaire.fr.
3: Merci à vous tous donc pour ces explications détaillées. À noter que l'inauguration du siège de ce centre de médiation des notaires du Limousin aura lieu ce jeudi 5 mars à 17h au 3 place Winston Churchill à Limoges. Pour Kaolin, Yasmine Kichou.
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1: Bonjour, ma sélection télé pour votre soirée du jeudi 11 juin sur M6. Du foot, Mexique-Afrique du Sud, match d'ouverture de la Coupe du Monde. Ça y est, la compétition commence devant plusieurs millions de téléspectateurs aux quatre coins de la planète. Le Mexique, l'un des pays organisateurs, affronte l'Afrique du Sud. Sur W9, il n'y a que la vérité qui compte. Divertissement présenté par Pascal Bataille et Laurent Fontaine. Sur France 2, Envoyé spécial, magazine présenté par Élise Ducet. Sur TFX, Baby Boom, série documentaire. Sur TF1, Dirty Dancing, film avec Patrick Swayze. Dans les années 60, Bébé passe des vacances familiales monotones jusqu'au jour où elle découvre la formation d'un groupe de danse qui va changer ses vacances. Sur France 3, le canal des secrets, téléfilm policier. Dans l'Aude, le cadavre de Sandrine Richomme, coincée dans une écluse du canal du Midi, est découvert. Les premières constatations sont accablantes pour son mari Étienne, qui est juge. Et puis sur T18, rencontre avec Joe Black, film avec Brad Pitt. Très belle soirée télé à tous.
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2: Bonsoir à toutes et tous. La cérémonie d'ouverture de la Coupe du Monde de foot se prépare à Mexico dans le mythique stade Azteca. C'est bientôt le coup d'envoi de 5 semaines de compétition avec le tout premier match de ce mondial 2026. Le Mexique face à l'Afrique du Sud. Ce sera à partir de 21h heure française. À suivre dans la nuit également dans ce groupe A, la Corée du Sud face à la République tchèque. L'équipe de France, elle, va découvrir son centre d'entraînement sur le campus de Boston aujourd'hui avec une première séance prévue à 21h. Dans l'actu également, cet appel lancé par 150 associations et syndicats après la mort de Liliana pour des rassemblements tous les lundis devant les tribunaux partout en France et pour une grande manifestation le 4 juillet prochain. Mobilisation pour maintenir la pression et demander une loi intégrale contre les violences faites aux femmes et aux enfants. Lundi dernier, les manifestations avaient rassemblé plus de 60 000 personnes dans le pays. Une femme de 31 ans dans un état très grave après avoir reçu plusieurs coups de couteau chez elle à Laval. Son ex-compagnon a été placé en garde à vue. Un féminicide avait déjà eu lieu dans le même quartier la semaine dernière. Une mère de famille de 39 ans avait été tuée par son conjoint. Il est depuis en détention provisoire. À l'étranger, les dernières menaces de Donald Trump contre l'Iran. Le président américain écrit sur son réseau social qu'il va frapper très fort ce soir le pays. Il évoque aussi la prise de l'île pétrolière de Karg dans le détroit d'Ormuz et d'autres infrastructures pétrolières. Le régime iranien lui avait annoncé aujourd'hui la fermeture totale du détroit stratégique en réponse aux bombardements menés par les États-Unis la nuit dernière. Enfin, de nombreux hommages après l'annonce de la mort du skipper Charlie Dalin ce matin. Emmanuel Macron salue un marin immense, un courage rare, une lumière au large. Le navigateur François Gabart évoque lui un homme d'une rare exigence animé par une volonté et une détermination hors du commun. Le vainqueur du dernier Vendée Globe est décédé des suites d'un cancer à 42 ans. Bon début de soirée, à notre écoute.
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4: Votre soirée et votre nuit verra un beau ciel clair, annonciateur demain encore du beau temps, avec ce vendredi des températures matinales qui seront comprises entre 9 à 13 degrés l'après-midi. Vous aurez de 25 jusqu'à 28 degrés sur la Corrèze et la Dordogne. Pour le week-end, un beau soleil sera bien présent, même si un voile nuageux empêchera de voir de la grande chaleur. Mais nous aurons un très beau week-end avec des températures dépassant par endroits les 33 degrés. Passez une belle soirée, une belle nuit à l'écoute de Kaolin.
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1: La Coupe du Monde de foot, c'est aussi de la musique et on en parle aujourd'hui dans Backstage. C'est la tradition à chaque Coupe du Monde, l'hymne officiel, et cette année, c'est une nouvelle fois Shakira qui s'en occupe. Die Die, c'est le titre de la chanson de la compétition qui débute cette semaine aux États-Unis, au Canada et au Mexique. Une nouvelle collaboration avec la FIFA pour l'artiste colombienne qui avait bien évidemment interprété Waka Waka lors du Mondial 2010 en Afrique du Sud. Rendez-vous qui reste un très mauvais souvenir pour l'équipe de France. C'est d'ailleurs la seule artiste à avoir interprété l'hymne officiel de deux mondiaux. 16 ans après donc, Shakira revient avec ce nouvel hymne et elle n'est pas seule. Elle est accompagnée cette fois de la superstar nigériane de l'afrobeats Burna Boy. Une chanson rythmée et entraînante qui devrait être reprise par les supporters du monde entier dans les prochaines semaines.

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3: Le cinéma sur l'antenne de Kaolin, la radio. Tout de suite, prenons la direction du cinéma Arrivi de Saint-Thierry pour vous parler des séances du jour. Deux films sont au programme aujourd'hui. Vous pourrez retrouver à 20h30 L'objet du délit, mais également le film La bataille de Gaulle, L'âge de fer, un film historique sur lequel je vous propose de revenir maintenant. Il s'agit d'un film de Antonin Baudry avec entre autres Simon Apkarian, Simon Russell Beale ou encore Florian Le Sueur. Juin 1940, la France s'effondre et signe l'armistice. Au milieu du chaos, un homme refuse de céder. Seul contre tous, ce général inconnu s'échappe vers Londres pour sauver ce qu'il reste d'un rêve, la liberté. Sans armée, sans appui, sans espoir, mais avec une folle conviction, la France, sa France, n'a pas déposé les armes. Il tente un ultime pari, convaincre le monde que la bataille de France n'est ni terminée ni perdue. La réalité est têtue et lui donne tort, mais peu à peu se lèvent autour de lui, en Angleterre, en France et en Afrique, des résistants de l'ombre, des lycéens révoltés, des soldats déterminés. Leur foi, leur audace, leur rage de liberté défie l'histoire qui semblait pourtant écrite d'avance.
4: La France n'est pas un enfant, monsieur le président. Elle a toujours continué à se battre. Roosevelt compte occuper la France, l'amputer d'un tiers.
5: Perhaps we need to talk to Roosevelt.
6: No, Anthony. We need to win this war.
4: Une seule bataille décidera de tout, et je vous la confie.
7: À partir de mon ordre de feu, celui qui n'attaquera pas l'ennemi, à chaque fois qu'il le peut, fera relever ton commandement.
4: Je n'ai pas d'autre option.
8: Feu ! Je veux que le monde sache que nous sommes invaincus.
9: Les Français libres.
10: J'y arriverai.
9: Ne reculons pas.
11: Nous ne nous soumettons pas.
4: Seul face à l'Amérique, et seul l'Amérique compte.

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1: Direction maintenant le Cinébourse de Saint-Junien qui vous proposera également deux séances aujourd'hui. Des séances qui auront lieu à 20h30 avec la diffusion du film L'être aimé, un film proposé en version originale sous-titrée, mais également L'objet du délit. Et c'est sur ce second que je vous propose de revenir. Voici son synopsis. Il s'agit d'une comédie, un film de Agnès Jaoui avec Agnès Jaoui, Daniel Auteuil ou encore Aï Haïdara. Dans les coulisses d'une ambitieuse production de l'opéra Les Noces de Figaro, les tensions montent lorsqu'une accusation d'agression sexuelle éclate, mettant en péril la production et forçant chacun à prendre position, les conflits d'opinion et de génération se font jour.
2: C'est les noces, c'est joyeux.
3: Ça doit être léger, ça doit chuchoter, ça...
2: Et puis après ça explose.
4: Tu avais fait tes premières noces avec moi il y a 30 ans.
2: 30 ans déjà, oh mon Dieu.
5: Enfin, vraiment toute nouvelle aventure pour moi parce que c'est ma première mise en scène.
6: Vous assurez le poste de première assistante?
5: Moi, je sais pas, là, si je...
6: Il faut bien une première fois, en tout cas, c'est ce que je me suis dit à moi-même. Hein, Samir, elle est capable?
7: Oh, bah, moi...
6: Ah, bah oui.
5: Je sais pas.
6: Bah oui, c'est la première fois pour tout le monde, c'est parfait. C'est parfait, c'est la preuve que ça va bien se passer.
8: Stop, là, stop, stop.
2: Arrête de hurler, Cora!
8: Mais c'est toi qui hurles!
5: C'est juste pour qu'on voit la sororité de la scène.
9: Bon, on va pas y passer une heure ici.
10: Elle n'y connaît rien. C'est le principe à opérer des fleurs, peine des gens connus qui n'y connaissent rien.
5: Je me stresse. J'aime pas quand on me touche.
10: C'est-à-dire?
5: Non, rien.
10: Mais si, vas-y, dis.
5: C'est la situation aussi agressée.
11: Ça m'étonne pas de lui, là.
12: Ah bah voilà.
13: Mirabel veut inscrire dans la mise en scène une image forte du patriarcat.
14: Donc il en faut deux en plus.
15: Et deux, et plus quoi?
16: Deux bites! Elle veut plus de bites!
5: Si vous voulez bien vous adosser à la colonne de gauche, par exemple.
17: Vous voulez que je casse la colonne?
18: Non mais on peut pas continuer comme ça, faut qu'il soit remplacé, c'est tout.
6: Et on est quelques jours de la première.
10: Moi j'ai les yeux fixés sur mon conducteur, donc j'ai rien vu.
17: De toute façon il s'agit pas de toi Igor.
11: Je vais te ramener, d'accord?
19: C'est à cause de MeToo que les mecs ils osent plus conclure.
11: À cause de qui? C'est incroyable ce qu'ils font les chanteurs. Ces voix qui sortent de leur corps.
10: Le vieux monde est mort, il faut s'y faire, voilà.
17: T'as quelque chose à te reprocher?
10: Non, pas du tout, non. Enfin...
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3: Bonjour à tous. Oradour-sur-Glane a commémoré hier le 82e anniversaire du massacre du 10 juin 1944. Ce jour de la Seconde Guerre mondiale, une compagnie SS de la Dastreitch a tué 643 hommes, femmes et enfants avant de mettre le feu au village. Les ruines en sont depuis le témoin silencieux. Hier, 70 enfants, des officiels et une foule nombreuse se sont réunis pour rendre hommage aux victimes. Parmi eux se trouvait Marie-Pierre Védrenne. Pour la ministre déléguée chargée de la citoyenneté, il s'agit aussi d'un retour sur ces terres.
4: J'ai grandi à Limoges et forcément, grandir à Limoges, ça signifie un engagement pour la paix, pour la liberté, pour l'Europe, qui s'est transformé en engagement politique. Et je ne pensais évidemment pas, quand j'étais enfant ici, qu'un jour je reviendrais présider une cérémonie, une commémoration en tant que membre du gouvernement, en tant que représentant de l'État. Donc oui, ça a une signification particulière. Mais ce qui m'a frappé aussi, c'est l'aspect intergénérationnel. C'est de voir des porte-drapeaux qui ont 10 ans, c'est de voir des élèves de CE2 qui sont présents, c'est de voir des familles de rescapés, c'est ce devoir de mémoire qu'il est absolument essentiel de perpétuer pour justement ne jamais oublier, mais surtout aussi pour transmettre.
3: Une journée de commémoration particulière est d'autant plus importante à cause de la fermeture du Centre de la mémoire pour travaux. Benoît Sadry, président national des familles de martyrs d'Oradour.
5: Il faut savoir bien transmettre le témoin parce que effectivement, le Centre de la mémoire a aujourd'hui un rôle déterminant dans la transmission, dans la médiation. On a de plus en plus de gens qui ne connaissent pas ce qui s'est passé à Oradour ou qui ne connaissent pas suffisamment. C'est des souvenirs d'histoire lointains. Donc il y a vraiment une réactualisation que le Centre de la mémoire doit apporter en amont des visites. Mais effectivement, c'est fermé en ce moment. Donc je pense que le rôle de la cérémonie, le rôle de toutes nos actions de façon générale, c'est déterminant. C'est ça qui contribue de transmettre la mémoire.
3: Mais le CMO doit rouvrir pour juin 2027 avec une exposition permanente entièrement repensée, comme le souligne Babette Robert, sa directrice.
6: Il y aura d'abord une présence importante du village lui-même d'Oradour dans l'exposition comme un fil rouge. C'était une demande régulière des visiteurs auparavant. Et puis il y aura une explication vraiment actualisée du déroulement même de l'après-midi du 10 juin 1944, c'est-à-dire du déroulement du massacre, grâce à des recherches qui ont été faites depuis 1999 et grâce à un dispositif qui allie l'image et le fait de faire apparaître des images à la demande. Voilà. Et puis, je crois que ce qui est important aussi, ce qui sera nouveau, ce sera l'intérêt porté au paysage mémoriel et dans une dimension élargie par rapport à l'ancienne exposition permanente, donc qui ne s'intéressera pas seulement aux ruines classées monuments historiques, mais qui ira au-delà, parce que tout ne s'est pas déroulé dans les ruines. Voilà. Et puis, nouveauté également, il y aura une approche, on va dire, artistique. Ce que l'art, les artistes ont pu dire et créer sur le massacre d'Oradour. Et pour finir, nouveauté également, un dispositif qui permettra aux visiteurs d'obtenir des réponses un certain nombre de questions qu'ils seront en droit de se poser à la fin de l'exposition et auxquelles répondront des experts, parfois un expert seul, parfois un expert en dialogue avec un autre expert. Et voilà, ça aussi, je crois que ce sera vraiment nouveau.
3: Pendant ces quelques mois de travaux, vous pouvez suivre une visite guidée du village martyr avec Tristan, par exemple.
7: Nous voilà donc arrivés à l'entrée du village. Un point qui est dommage par rapport au fait que le centre de la mémoire soit fermé, c'est qu'on n'a pas accès à la salle juste en dessous. C'était par là qu'on rentrait d'habitude pour arriver dans le village. Et cette salle s'appelait la Galerie des Visages. On y voyait 643 plaques de porcelaine avec le nom, l'âge et le nom de famille de chaque victime. Donc c'était une manière frappante de montrer que 643, ce n'est pas juste un nombre, mais bien les personnes dont la vie s'était éteinte brutalement ce 10 juin. Vous avez peut-être vu en arrivant ici qu'on est passé à côté de cette église. C'est celle du nouveau village d'Oradour-sur-Glane, le village qui va être construit après la fin de la guerre pour accueillir la population qu'il reste. Le détail que vous pouvez retenir, c'est qu'il y avait des échos entre ces deux villages. Par exemple, cette église se trouve au point le plus au sud parce que c'était également le cas pour l'ancienne église dans l'ancien village. Nous allons donc commencer à remonter cette voie et voir un premier exemple des ruines.
3: La visite libre du village martyr d'Oradour-sur-Glane est elle aussi toujours possible pendant les travaux. Pour le Graal, Lucie Alix Caolin.
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2: À Saint-Julien, la ludothèque La Roulotte recrute un coordinateur, une coordinatrice du projet associatif pour un CDD de 6 mois à temps partiel à partir de septembre. Vos missions, organisation, suivi administratif, financement, appui aux ressources humaines, le poste n'inclut ni management ni rôle décisionnel. Vous êtes attendu comme appui et force de proposition. Candidature souhaitée avant le 25 juin. Plus d'infos, ludobus-la-roulotte.fr. La communauté de communes Pays Nexon, Mont de Chalut recherche un agent technique en renfort afin de réaliser les contrôles des installations d'assainissement non collectif. Le lieu du travail sera 6 places de l'église à Nexon. Le poste est à pourvoir le 1er juillet, date limite de candidature le 22 juin, emploi temporaire de 6 mois. Vos missions, réaliser les contrôles des installations d'assainissement non collectif existantes, réaliser ponctuellement les contrôles des installations, assurer le suivi administratif des dossiers. Toutes les informations auprès de la communauté de communes Pays Nexon, Mont de Chalut. Aux offres d'emploi sur kaolin-laradio.com, écoutez et déposez les vôtres sur contact@kaolin-laradio.com. À bientôt.
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2: Fini de gâcher l'eau froide grâce à une nouvelle douche écologique, c'est l'innovation du jour. Nous avons tous gaspillé de l'eau froide sous la douche. On laisse couler en attendant que l'eau soit à la bonne température. Ce sont ainsi des milliers de litres perdus chaque année. Pour éviter ce gâchis, un entrepreneur français vient de concevoir une colonne de douche écolo. Elle permet de ne pas perdre un seul litre d'eau et accessoirement de ne pas dépenser de l'argent inutilement. Comment fonctionne Optio ? C'est son nom. Au moment de prendre sa douche, il suffit d'appuyer sur un bouton positionné sur la colonne de douche. L'eau froide remplit un réservoir interne. Une fois l'eau chaude disponible, un voyant s'allume en vert, il ne reste plus qu'à se doucher. L'eau froide contenue dans le réservoir, elle, est progressivement réinjectée pour équilibrer la température de l'eau. Bon, c'est pas tout, mais si on veut être vraiment écolo, pas question de traîner sous la douche. Alors le concepteur d'Optio a aussi intégré un système de LED. Quand le voyant passe à l'orange, c'est le moment de se savonner, et quand il est rouge, il est grand temps de se rincer et d'arrêter le robinet. Ce système de LED est d'ailleurs alimenté par la seule force motrice de l'eau. L'inventeur de cette douche compte bien séduire les grandes surface de bricolage et les hôteliers. Une de ces douches est déjà installée à l'hôtel Ibis de la Gare de l'Est à Paris. Il faut compter 890 € pour l'achat de cette colonne. Et à l'avenir, l'entrepreneur prévoit de décliner son concept pour la robinetterie de la cuisine. Il s'agirait d'un système à deux fonctions qui non seulement économise l'eau, mais la filtre aussi.
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1: Bonsoir à tous, l'effervescence à Mexico, c'est parti pour la Coupe du Monde de foot 2026. La cérémonie d'ouverture est en cours devant près de 80 000 spectateurs et on y attend notamment Shakira et Burna Boy qui vont signer l'un des hymnes de ce mondial, Die Die. Le match inaugural entre le Mexique et l'Afrique du Sud, lui, débute à 21h. En France, 7 personnes interpellées dans plusieurs villes, suspectées d'avoir mené des opérations de piratage à grande échelle. Il s'agit de jeunes hackers français, des mineurs et des jeunes majeurs. Selon les premiers éléments, ils auraient attaqué plus de 1500 entreprises et institutions comme l'Assemblée nationale et récupéré les données de plusieurs millions de personnes. Les gardes à vue sont en cours à l'Office anti-cybercriminalité. Le Premier ministre réaffirme sa confiance à son ministre de la Justice. Sébastien Lecornu dit avoir toute confiance dans l'action du garde des Sceaux alors que Gérald Darmanin est appelé à démissionner suite au dysfonctionnement de la justice dans l'affaire Liana. Démission demandée notamment aujourd'hui par le président du RN, Jordan Bardella. Et dans cette affaire, on apprend que le suspect principal, Jérôme Barella, avait été signalé par des spécialistes américains à la police française. Selon les informations du journal Le Monde, le père de famille avait été repéré par un organisme chargé de la surveillance de la pédocriminalité en ligne. Plusieurs signalements auraient été faits auprès de l'Office des mineurs en France. 4 ans de prison avec sursis pour Christophe Hellul, condamné aujourd'hui par le tribunal de Soissons après son procès en mars dernier. Sa responsabilité dans la mort en 2019 de sa compagne mordue par son chien a été retenue. L'euthanasie de Curtis, un American Pitbull terrier, a aussi été ordonnée par le tribunal. Plusieurs associations de protection animale demandaient sa grâce. Et puis après le français ce matin, les élèves de première passent demain matin l'épreuve anticipée de maths. C'est une nouveauté du bac cette année pour les filières générales et technologiques. Près de 530 000 élèves sont concernés pour cette épreuve de 2 heures qui aura un coefficient 2. Bonne soirée.
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1: Technologique, près de 530 000 élèves sont concernés pour cette épreuve de 2 heures qui aura un coefficient 2.

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3: Oradour-sur-Glane a honoré hier les 643 victimes du massacre du 10 juin 1944. Ce jour-là, une compagnie SS de la Das Reich est entrée dans le village avant de tuer ses habitants et de mettre le feu. Les ruines en sont depuis le témoin silencieux. Les 82e commémorations se sont tenues en présence de 70 enfants, des officiels et une foule nombreuse. Parmi eux se trouvait Marie-Pierre Védrenne. Pour la ministre déléguée chargée de la citoyenneté, il s'agit aussi d'un retour sur ces terres.
4: C'est un moment chargé d'émotions parce que c'est une commémoration importante, effectivement personnelle aussi parce que, comme vous le savez, j'ai grandi à Limoges et forcément, grandir à Limoges, ça signifie un engagement pour la paix, pour la liberté, pour l'Europe, qui s'est transformé en engagement politique. Et je ne pensais évidemment pas, quand j'étais enfant ici, qu'un jour je reviendrais présider une cérémonie, une commémoration en tant que membre du gouvernement, en tant que représentant de l'État. Donc oui, ça a une signification particulière. Mais ce qui m'a frappé aussi plus globalement, et je remercie vraiment tous les organisateurs, monsieur le maire, monsieur le président, tous les élus présents, c'est l'aspect intergénérationnel. C'est de voir des porte-drapeaux qui ont 10 ans, c'est de voir des élèves de CE2 qui sont présents, c'est de voir des familles de rescapés, c'est ce devoir de mémoire qu'il est absolument essentiel de perpétuer pour justement ne jamais oublier, mais surtout aussi pour transmettre, non pas être que dans la haine, la peur, la crainte. Non, c'est bien plus profond comme message. C'est ne pas oublier pour pouvoir justement créer les conditions de la paix, pour pouvoir faire en sorte que les valeurs qui sont sur le fronton de nos mairies, la liberté, l'égalité, la fraternité, puissent vivre au quotidien. Donc c'est aussi tout ça à travers cette cérémonie et la présence de tous les élus, de toutes les associations, des forces de sécurité, de la protection civile, de nos gendarmes. Donc c'est un moment d'unité et d'union nationale.
3: Pour Marie-Pierre Védrenne, le devoir de mémoire se fait aussi et surtout grâce au lien intergénérationnel.
4: C'est essentiel parce que c'est un devoir de transmission et je le disais à un jeune en le saluant de CE2 qui avait face à lui un porte-drapeau qui a vécu des moments difficiles. C'est transmettre le témoin, c'est transmettre le témoin de notre histoire, c'est l'histoire qui personnelle qui finalement aussi s'enchevrette dans la grande histoire, dans l'histoire de France avec ce qu'on a connu de pire comme ce qu'on connaît de plus merveilleux. Et c'est ça. Donc c'est absolument essentiel, ce lien intergénérationnel. Et je remercie une nouvelle fois vraiment, justement aussi Monsieur le Président, l'association, parce que je sais que également c'est un point qui lui tient à cœur.
3: Benoît Sadry, président national des familles de martyrs d'Oradour, est lui aussi très attaché à la présence des enfants pendant les commémorations, surtout après la disparition des témoins directs du massacre.
5: Alors je pense que c'est justement peut-être encore plus important que certaines années, parce qu'aujourd'hui, on est dans une phase où on n'a plus de témoins directs. Faut impliquer la jeunesse, c'est ce qu'on a voulu faire par le biais de l'école, par le biais des conseils municipaux d'enfants d'Oradour, de certains qui sont venus de l'extérieur. Et puis cette rencontre avec la ministre ce matin pour les enfants était un moment clé, en fait, dans leur parcours de citoyen, s'engager sur des opérations de mémoire comme ça, c'est apprendre du passé pour construire mieux demain, pour éviter que des événements comme ça se reproduisent, pour s'engager pour la paix, s'engager pour l'Europe. Donc je pense qu'effectivement, aujourd'hui, ces cérémonies, elles ont peut-être encore plus de sens maintenant qu'il n'y a plus de rescapés, parce qu'il faut savoir transmettre sans les paroles réelles, sans la voix des rescapés, il faut savoir transmettre autrement. Et c'est nos nouveaux défis, donc c'est des cérémonies très importantes.
3: Mais cette part de l'histoire est toujours présente avec les enfants d'Oradour, selon Benoît Sadry.
5: Je pense que pour ce qui est des enfants d'Oradour, aujourd'hui, il y a un travail qui est fait en amont avec le groupe scolaire. Il y a, pour ce qui est du conseil municipal d'enfants, nous, on les sensibilise à des projets. Ils sont en train d'écrire à destination d'enfants un carnet qu'on appelle le carnet de Marguerite, qui va raconter l'histoire de Marguerite Roufanche de sa naissance jusqu'à son décès, avec Oradour, avec le massacre, avec la reconstruction d'Oradour, avec tous ces éléments-là. Donc en fait, ils sont sensibilisés. Je pense que c'est déterminant pour eux, pour leur parcours mémoriel.
3: Une journée de commémoration particulière est d'autant plus importante à cause de la fermeture du centre de la mémoire pour travaux. Benoît Sadry.
5: Il faut savoir bien transmettre le témoin parce que, effectivement, le Centre de la mémoire a aujourd'hui un rôle déterminant dans la transmission, dans la médiation. On a de plus en plus de gens qui ne connaissent pas ce qui s'est passé au Radour ou qui n'en connaissent pas suffisamment. C'est des souvenirs d'histoire lointains. Donc il y a vraiment une réactualisation que le Centre de la mémoire doit apporter en amont des visites. Mais effectivement, c'est fermé en ce moment. Donc je pense que le rôle de la cérémonie, le rôle de toutes nos actions de façon générale, c'est déterminant. C'est ça qui contribue à transmettre la mémoire.
3: Le Centre de la mémoire d'Oradour-sur-Glane doit rouvrir pour les 83e commémorations en juin 2027. En attendant, les visites libres et guidées du village martyr sont toujours possibles. Pour Kaolin, Lucie Alix.
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2: Kaolin, la radio, coup de pouce aujourd'hui, une association que nous sommes habitués de recevoir dans notre studio. Il s'agit de l'ensemble vocal de Saint-Thierry. Alors d'habitude, c'est le chargé de la communication qui vient, c'est Rémi Nicolas, qu'on salue. Il n'est pas là aujourd'hui, il est remplacé par monsieur le président de l'association, Patrick Lebas, bonjour.
3: Bonjour.
2: Bienvenue. Alors, vous êtes déjà venu avec Rémi voir régulièrement. Et vous venez aujourd'hui pour nous parler de votre prochain concert. Ça s'approche, hein, ça va être le samedi 13 juin à 17h à la salle des fêtes de Ladignac. Quel sera le programme de ce concert, monsieur Lebas?
3: Alors, c'est un programme qui nous tient à cœur parce que ça sera dans le cadre du chœur d'hommes de Saint-Thierry. Parce qu'en fait, il y a trois chœurs, un chœur mixte, un chœur de femmes, un chœur d'hommes. Et là, ce sera le chœur d'hommes qui va chanter et qui aura le plaisir de rencontrer un autre chœur d'hommes. Et ça nous arrive pas si souvent que ça. Donc, on est très heureux de partager ce moment avec eux.
2: Et en plus, ce sont des voisins.
3: Ce sont des voisins et un ou deux qui chantent maintenant dans le chœur de Chalut les copains, puisque ce sont eux, ont chanté avec nous il y a quelques années, voire...
2: Oui, c'est une longue histoire de camaraderie tout ça.
3: Exactement.
2: Voilà. C'est ça, vous nous avez souvent expliqué d'ailleurs qu'à travers les différentes rencontres que vous pouvez faire, si un jour vous êtes invité par exemple à aller jouer, je sais pas, on va dire dans les Pyrénées, par là-bas, oui. Hop, à votre tour, vous allez inviter le groupe qui vous aura invité à venir partager un concert avec vous, et c'est aussi un peu l'esprit de toutes ces rencontres.
3: Oui, voilà, exactement. C'est un échange. On est là pour rencontrer d'autres chœurs, chanter avec eux éventuellement quelques chants communs et puis partager le bonheur de chanter. Et il y a beaucoup, enfin alors dans notre région c'est beaucoup de chœurs mixtes.
2: Oui.
3: À l'inverse, dans certaines régions comme le Pays Basque que nous avons reçu il y a pas si longtemps que ça, nous avons reçu un chœur mixte mais ils ont énormément de chœurs d'hommes.
2: D'accord.
3: Échanger avec un chœur d'hommes c'est quand même quelque chose d'assez sympa.
2: Donc à ne pas rater, on l'a dit, ça se passera à partir de 17h, c'est le samedi 13 juin et c'est à la salle des fêtes de Ladignac-le-Long qui est pas loin du plan d'eau.
3: Oui, exactement.
2: Donc, c'est un beau cadre. En plus, l'endroit est très sympa. On va donner les infos pratiques, peut-être les tarifs. Est-ce qu'il y a des réservations? Comment ça se passe tout ça?
3: Alors, c'est un tarif au chapeau. Donc, les gens donnent ce qu'ils souhaitent. Voilà. Il n'y aura pas besoin de réservation et tout. Je pense que la salle est assez grande pour accueillir tout le monde. Donc, on vous accueille avec joie. J'espère que vous prendrez beaucoup de plaisir à partager ce moment avec nous. Et puis, surtout, vous aurez l'occasion d'apprécier un chœur masculin, deux chœurs masculins qui n'ont pas forcément le même programme. Pas forcément le même...
2: Ah, c'est vraiment de la découverte tout
3: oui,
2: ça aussi.
3: Oui, exactement.
2: Hein. Faut avoir un peu l'esprit ouvert, quoi.
3: Oui, oui, oui.
2: On va parler quand même très rapidement, donc ça on l'a dit, hein, c'est un événement qui a lieu le 13 juin, mais vous vouliez dire un mot, je crois, de la toute fin de saison.
3: Oui, alors, ça sera notre dernier concert pour le chœur d'hommes. Par contre, pour le chœur mixte, il nous restera un concert qui aura lieu début juillet dans le cadre du festival de Tourtoirac. Donc ce sera le 4 juillet, a priori. Le dernier concert aussi du chœur mixte pour la saison 2025-2026.
2: Et puis, je vais en profiter aussi. Alors, je sais, on en a parlé hors antenne, mais tant pis, maintenant, je balance tout. C'est votre dernière interview avec nous, tout simplement, parce que vous allez passer la main sur ce qui concerne la présidence du club. Oui. Et on va aussi peut-être lancer un petit appel à réflexion pour vos collègues, pour savoir qui pourra prendre la suite de la présidence, parce que c'est un vrai travail. On a tendance, des fois, un petit peu à l'oublier, mais gérer une association, c'est quand même un engagement.
3: C'est vrai. Mais je dois dire que j'ai eu la chance, au niveau de l'ensemble vocal de Saint-Thierry, d'avoir un quorum de personnes au CA qui sont des personnes très très bien, qui font très bien leur boulot. Donc je veux dire qu'en tant que président, j'ai presque travaillé les deux pieds en éventail. J'avais juste à donner de temps en temps une petite direction et ensuite le travail se faisait bien. On n'est pas dans une grosse association où on gère des millions, où il y a des choses importantes à gérer, mais il faut quelqu'un aussi qui a envie de le faire.
2: Voilà, c'est ce que j'allais dire. D'abord, il faut avoir envie et puis il faut pas s'en faire toute une montagne. C'est-à-dire que quand on a la chance d'avoir plusieurs personnes qui ont envie, qui s'investissent chacune un petit peu, effectivement, cet engagement devient plus facile à gérer.
3: Exactement.
2: C'est un peu quand on est tout seul que ça devient compliqué. Voilà, donc l'appel est lancé. En tout cas, moi, je vous remercie. J'ai été ravi de vous compter parmi nos invités régulièrement ces dernières années. On vous souhaite évidemment bonne continuation.
3: Merci.
2: Et en attendant, l'info à ne pas rater, c'est rendez-vous le 13 juin, 17h, à la salle des fêtes de Ladignac pour la rencontre entre les copains, les chaluts, les copains et le chœur d'hommes danse de l'ensemble vocal de Saint-Thierry pour ce beau concert.
3: Voilà. Et je rajouterai juste un petit mot. Je ne renouvellerai pas mon mandat de président, mais je reste chanteur. Aussi bien au cœur mixte qu'au cœur d'homme.
2: Voilà, ça c'est important. L'engagement continue d'une autre manière, d'une des deux manières, on va dire, que vous aviez mise en place. Merci monsieur Lebas.
3: Je vous
2: et
3: en
2: à très bientôt.
3: À bientôt, au revoir.
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4: Reportage, aujourd'hui nous prenons la direction du musée d'art et d'histoire de Saint-Thyrier. Nous allons parler des journées européennes de l'archéologie qui arrivent ce week-end avec un programme très chargé. J'ai le plaisir de recevoir Luc Fataz qui est médiateur culturel au musée d'art et d'histoire de Saint-Thyrier. Bonjour Luc.
5: Bonjour.
4: Ravi de vous avoir avec nous pour parler un petit peu de ces journées européennes d'art de l'archéologie. Avant de parler du programme et puis aussi d'un programme de fouilles qui vient tout juste de démarrer, mais ça on en parle dans quelques instants, devant le musée d'ailleurs. Est-ce que vous pourriez nous présenter les journées européennes de l'archéologie ?
5: Oui, les journées européennes de l'archéologie, donc c'est un mouvement quand même qui est assez traité depuis quelques années, qui a démarré, donc c'est un mouvement national, qui est maintenant européen, donc c'est des journées consacrées aux découvertes archéologiques et à la médiation de l'archéologie en général, faire découvrir au grand public des opérations de fouilles, des objets qui sont dans les musées, qui sont des objets archéologiques, voilà, le métier aussi de l'archéologie et les métiers de l'archéologie, puisqu'il y a plusieurs métiers, c'est assez complète. Et voilà, donc il y a aujourd'hui tout un programme qui va s'articuler autour de fouilles archéologiques qui sont vraiment dans l'actualité du musée, puisque on a un chantier de fouilles qui a démarré hier, qui va se passer devant le musée d'art et d'histoire.
4: Et alors ce chantier de fouilles, si je comprends bien, c'est un peu aussi la poursuite d'un autre chantier, d'une première fouille qui avait eu lieu, qui avait démarré il y a déjà quelques temps. Est-ce que vous pouvez nous en dire un peu plus sur cette première fouille ?
5: Oui, c'est ça. Donc il y avait un chantier précédent qui avait eu lieu en 2023. Également devant le musée, qui s'inscrivait dans le cadre des travaux de construction et d'aménagement du musée.
4: C'était pendant la réhabilitation du bâtiment.
5: Exactement, ouais, complètement. Donc il y a eu une séquence de 2 semaines où des arrière-boutiques médiévales avaient été retrouvées, ainsi que certains silos. Et le but, c'était évidemment, comme la surface fouillée était toute petite, c'était d'agrandir cette surface et donc de poursuivre ces fouilles, chose qui se fait 3 ans plus tard.
4: Alors on va dire que le timing est bon, effectivement, puisque ça a démarré ce mardi 9 et que les journées de l'archéologie ont lieu ce week-end. Alors vous me disiez hors antenne pendant qu'on préparait cette interview quelque chose d'intéressant, c'est que le programme va être chargé car il s'articule sur 2 jours.
5: Oui, c'est ça. Donc il y a 2 jours de programmation. Le premier, donc ça va être samedi, avec tout d'abord des visites guidées du chantier de fouilles,
4: oui.
5: Qui auront lieu donc à 15h, 16h et 17h, samedi et dimanche. C'est sur inscription, donc attention, les places sont chères, elles sont assez limitées.
4: Donc on va le dire, c'est gratuit et sur réservation. Je vais quand même vous donner les contacts. Le musée, si vous voulez appeler directement, 05 19 56 14 25, 05 19 56 14 25, ou alors sur le site musée@saint-irier.fr. Le plus simple, si vous êtes dans la voiture, que vous nous écoutez, que ça a été trop vite, vous appelez tout simplement le standard de Kaolin, et bien sûr, on se fera un plaisir de vous transmettre ces coordonnées, mais pensez à réserver, les places seront chères.
5: Oui, c'est important.
4: On a cette visite du chantier de fouilles du musée, et on a aussi d'autres éléments intéressants sur tout ce week-end.
5: Voilà, c'est là qu'intervient la microfolie. Alors la microfolie, je ne sais pas si vous connaissez, mais c'est un musée numérique qui est inscrit dans le musée. Donc on a énormément d'images, des vidéos, énormément de supports autour de l'archéologie.
4: C'est voyager dans les musées sans se déplacer de Saint-Thyrier.
5: Exactement, c'est très pratique. Donc à 15h le samedi, vous avez ce qu'on appelle une playlist, c'est-à-dire une diffusion d'images sur l'archéologie qui dure pendant 1 heure. Vous allez voyager à travers notamment les collections du fameux musée de Saint-Germain-en-Laye, qui est le musée d'archéologie nationale, qui regorge vraiment de vrais trésors.
4: Et qui va, on le voit sur le programme que vous avez édité, du paléolithique supérieur jusqu'à l'époque médiévale.
5: Ouais, c'est ça, on va vraiment voyager à travers énormément d'époques. Donc là, c'est sans réservation et c'est entre 15h et 16h.
4: Voilà.
5: Et c'est gratuit.
4: Et on enchaîne avec ensuite une autre partie du programme qui s'appelle l'archéologie sous-marine.
5: Oui, alors là, je vous le dis tout de suite, il reste peu de place, donc il faut réserver très vite. On est sur des films VR autour, donc avec un casque de réalité virtuelle, autour de l'archéologie sous-marine et lié à la Seconde Guerre mondiale, puisqu'en fait, on va avoir des films qui vont permettre de descendre sous l'eau, voir des épaves du débarquement de Normandie ou encore du débarquement
4: Génial.
5: De Provence. Donc il y a 10 places en tout et bon, pas mal ont été déjà prises.
4: Voilà, donc on vous répétera tout à l'heure vous nous appellerez si vous avez besoin de savoir où réserver, mais il faut aller quand même assez vite. Dernier point et pas des moindres, on va parler d'un jeu de société en famille.
5: Oui, alors là c'est vraiment une exclusivité. On a fait appel à Fred Linkipelli de l'association Et si on jouait de Saint-Thyrier, qui est une association ludique,
4: oui.
5: Qui a travaillé sur la réalisation d'un jeu à partir des les collections archéologiques du musée. Et le but de ce jeu, donc, c'est vraiment un jeu de famille simple, hein, vraiment tout grand public, il n'y a pas de souci.
4: Oui, c'est plus participatif,
5: que compétitif. Voilà. On va donc jouer à partir de 17h en famille autour des collections du musée. Et le but, ça va être de constituer le plus rapidement possible une collection muséale à partir des collections archéologiques.
4: Voilà, vous l'aurez compris, ce week-end va être chargé autour des Journées européennes de l'archéologie, autour du MAH, le Musée d'art et d'histoire de Saint-Thierry. Plus de renseignements, évidemment, vous appelez par exemple la mairie ou bien directement le 05 19 56 14 25 ou Kaolin si vous souhaitez les coordonnées. On va vous remercier, monsieur Fattas, d'être venu nous voir.
5: Merci.
4: Et on vous souhaite de passer un très bon week-end.
5: Merci, vous aussi.
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3: Vos idées sorties, commençons avec cette conférence qui vous est proposée par le service Pays d'Art et d'Histoire de la communauté de communes Charente-Limousine. Rendez-vous ce vendredi à 18h où on va parler du cosmos à la Terre, une rencontre, une création, un patrimoine bâti remarquable. Il était une fois les impactites de Rochechouart-Chassenon par Marie Heiser, médiatrice culturelle à la réserve naturelle de l'astroblème de Rochechouart-Chassenon. C'est à Précignac, salle de l'impact, et tout cela est gratuit. Le comité du secours populaire de Saint-Hyacinthe-la-Perche vous donne rendez-vous ce samedi de 9h à 17h pour une braderie solidaire d'été ouvert à tous. Vous avez rendez-vous de l'avenue de la Gare à Saint-Hyacinthe-la-Perche. 40 ans, c'est le bel âge de l'association de la Fête des Ponts, plus précisément de cette manifestation qui vous donne rendez-vous pour ce 40e anniversaire dès vendredi avec le trail des Ponticots, une soirée animée par DJ Junior, et puis samedi il y aura des animations pour tous avec entre autres de l'aviron, défilés et compétitions, de la joute sur la Vienne, des courses de baignoire, un concert pour clôturer la soirée, et puis bien sûr le feu d'artifice et le feu Saint-Jean vous attendra, et puis le dimanche on repart avec un big grenier, une exposition de deux chevaux, un concours de pêche et une randonnée. Les trois jours, rendez-vous avec une exposition photographique des bords de Vienne. La fête foraine vous attend au quai Louis Gougeot. Ce vendredi, samedi, dimanche, c'est la fête des ponts, c'est le 40e anniversaire. La chorale Cantarella fête ses 30 ans et reçoit la compagnie lyrique d'Armor au chapiteau de la Fontanelle, c'est à Cussac. Rendez-vous ce samedi à 18h, participation au chapeau. Le rendez-vous traditionnel de ce début d'été, c'est Rochechouart en fête qui vous attend ce samedi 13 juin, place du Château dès 17h. Vous retrouverez un marché des producteurs. L'animation sera confiée à la bande à la Châtelaine. Et puis pour conclure tout cela, ce sera animation musicale à 21h avec Momo. Notez que le code vestimentaire obligatoire, c'est tous en rouge et blanc. Magagbourg vous attend pour une rando de Nicole ce dimanche à la découverte de la fontaine Saint-Martin et de la lande de la Plotte avec deux circuits, 12,300 km ou 13,500 km. Rendez-vous salle des fêtes de Magagbourg à la mairie. Inscription dès 7h45. Périllac vous attend pour sa fête de l'été. Ce samedi 13 juin dès 18h30, c'est au stade avec des concerts, DJ, marché artisanal à partir de 20h. Ce dimanche 14 juin, au bord du lac de Sainte-Hélène à Bujaleuf, c'est à la poursuite des médecins perdus, un trail et des randonnées vous seront proposés avec un village chanté ouvert à tous de 9h à 17h pour le trail départ 10h, pour la randonnée départ 14h. À la ferme des Petites Mains chez Moutot-Saint-Auvent, rendez-vous ce dimanche 14 juin de 15h à 19h pour un après-midi jeu et gourmandise gratuit et ouvert à tous. Tombola et petite restauration vous attendent. Direction Champsac ce dimanche pour l'amicale du cheval bandial Tardoir, c'est la randonnée gourmande. Inscription au 06 71 75 75 84 à pied, à cheval ou à vélo. On vous attend. L'Arche musicale propose Kurt Actus, ça swing, ça chante, concert à l'église Saint-Laurent sur Gore. Rendez-vous ce dimanche 17h, participation libre. Le deuxième dimanche de chaque mois, c'est marché à Gernaillac de 9h à 15h. Vous avez rendez-vous ce dimanche pour la vente des produits des producteurs locaux, restauration sur place et buvette associative avec l'association au coin de la place en partenariat avec la halle de Gernaillac. Et notez dans votre agenda la journée des fiertés, terracotta atelier créatif ce mercredi 17 juin 9h30 22h, peinture sur céramique, flash tattoo avec Mark Kane, photo boots disponible. Une soirée théâtre vous attend à Riac Rancon, côté jardin. L'association Riac Temps Libre vous présente Un an dans la chambre, dans un hôtel à Limoges, au tarif de 10€ par adulte, 8€ pour les moins de 16 ans, réservé dès maintenant vendredi à 20h30, samedi 20h30 et dimanche 15h au 06 15 66 20 94. Rendez-vous à Riac Rancon à côté de Limoges.
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